0: ça modifie les réflexes, hein, ça modifie l'évaluation des distances. Et l'alcool a un effet assez pervers dans le sens où il donne confiance au conducteur au moment même où il est plus complètement en possession de ses moyens.
1: Comment peut-on voir qu'une personne n'est pas en état de conduire ?
0: Il y a plusieurs choses. Elle peut parler différemment, avoir des difficultés à marcher droit, des gestes qui sont moins précis. Elle peut être très excitée ou très somnolente. Mais surtout, il ne faut pas attendre que quelqu'un soit complètement ivre, parce que les capacités, par exemple, à conduire de quelqu'un sont modifiées, sont dégradées dès qu'elle a commencé à boire, avant même que ça se voit vraiment qu'elle a beaucoup bu.
1: Quel est le taux d'alcool maximum autorisé dans le sang pour un conducteur ?
0: Alors, la limite générale, c'est 0,5 g d'alcool par litre de sang. C'est 0,2 g d'alcool par litre de sang pour les jeunes conducteurs. Donc, en fait, pour les jeunes conducteurs, on considère que c'est zéro verre parce que l'absorption d'un verre d'alcool, ça fait monter le taux d'alcool à 0,25. Donc, on est déjà... Les jeunes conducteurs, c'est 0,20 le maximum. Avec un seul verre, ils sont au-delà. Donc pour les conducteurs expérimentés, j'ai tendance à dire en général qu'ils ont droit à deux verres. Et puis c'est tout.
1: Est-ce que ça vous est déjà arrivé de voir quelqu'un prendre le volant après avoir bu ou consommé de la drogue ?
0: Oui. Par contre, ce qui m'interpelle surtout, c'est cette phrase qu'on entend. « Non mais ça va, t'inquiète, je me sens bien. » Oui, mais le problème, c'est justement ça, c'est se sentir capable de conduire, ça ne veut pas dire qu'on l'est, quoi.
1: On entend aussi parler du protoxyde d'azote, surtout chez les jeunes. Est-ce que c'est dangereux de conduire après en avoir consommé ?
0: Et oui, on ne conduit pas après en avoir consommé. Il peut provoquer des vertiges, des troubles de la coordination des mouvements, et même des pertes de connaissances. Donc ce n'est pas parce qu'un produit est accessible en vente libre qu'il est compatible avec la conduite.
1: Maintenant, les questions, ça va être pour Yann. Okay. Comment pouvez-vous savoir, après un accident, si le conducteur avait consommé de l'alcool ou de la drogue ?
2: Alors, on peut le savoir parce que s'il y a eu intervention de la police ou de la gendarmerie, on va recevoir un PV. C'est-à-dire que, alors pas immédiatement, mais dans les mois qui suivent, on a des PV avec trans-PV qui nous redescendent auprès des assureurs pour dire que tel client avec tel véhicule a eu un accident et a eu de l'alcool. Donc, même si on ne nous le dit pas, on va le découvrir à un moment donné. Et si la personne a eu son accident seule, on va lui demander une attestation de non-alcoolémie au niveau de l'accident. Alors, c'est qu'une attestation qu'il doit faire lui-même, mais voilà.
1: Qu'est-ce qui peut arriver si une personne provoque un accident après avoir bu ou consommé de la drogue ?
2: Alors, ça a de graves conséquences au niveau de l'assurance, parce que si vous avez eu... un accident avec alcool ou drogue, la plupart, si vous êtes blessé, vos dommages à la voiture et à vous ne seront pas couverts. C'est-à-dire que si le conducteur avait trop bu et qu'il est blessé derrière, il ne touchera rien pour son indemnité, pour ses blessures. Et sa voiture ne sera pas remboursée, même s'il est assuré tout risque. Et les conséquences après seront beaucoup plus importantes encore par la suite parce qu'il risque de se faire résilier par son assureur qui ne voudra plus l'assurer. Et il faudra aller s'assurer chez des assureurs spécialisés qui, et là, ça coûte beaucoup plus cher.
1: Est-ce que les conséquences peuvent être importantes pour un jeune conducteur ?
2: Alors, c'est encore pire pour un jeune conducteur parce que déjà, l'assurance d'un jeune conducteur, c'est assez cher. Donc, si pendant sa période de jeune conducteur, il a un accident avec de l'alcool... ça va être très très compliqué de trouver un nouvel assureur. Il y a des prix qui peuvent être multipliés par 3, 4 ou 5.
1: Des questions pour tous les deux maintenant. Si un ami a bu ou consommé, mais qu'il veut quand même conduire, qu'est-ce qu'on peut lui dire ?
2: Mais qu'il ne faut pas conduire et lui garder les clés surtout. Et la raccompagner avec ou appeler un taxi ou voilà.
0: C'est ça, on négocie pas, on trouve une solution, mais c'est pas négociable. Ça peut être un taxi, ça peut être dormir sur place, ça peut être appeler ses parents, peu importe. Mais s'il faut se fâcher, vaut mieux se fâcher 5 minutes avec un ami plutôt que de plus jamais avoir l'occasion de se fâcher avec lui.
1: Merci beaucoup pour vos réponses. Est-ce que vous avez un dernier message à donner aux jeunes qui nous écoutent ?
0: Concernant les sujets d'aujourd'hui, on peut tous faire une erreur sur la route, ça arrive. Mais par contre, le téléphone, l'alcool, la drogue, la vitesse excessive... C'est des décisions, des risques qu'on peut décider.

0: d'Info.RC
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0: Avec notre émission spéciale Sécurité routière,
1: consacrée aujourd'hui à l'alcool et aux drogues au volant.
0: Parce que prendre la route après avoir consommé,
1: c'est un peu comme jouer à un jeu vidéo.
0: Sauf qu'il n'y a pas de bouton recommencer.
1: Et justement, on passe maintenant au niveau 2,
0: à la deuxième partie de notre émission.
1: Avec Luc et Walter,
0: bénévoles de la Fédération Française des Motards en Colère.
1: Alors surtout, restez sur Info.RC.
0: Ne zappez pas.
1: Enfin, vous pouvez, mais ce serait dommage.
0: On a bossé quand même.
2: Bonjour Luc.
1: Bonjour Walter.
3: Bonjour.
4: Bonjour.
0: Vous êtes bénévole à la Fédération des Motards en Colère.
1: On voudrait, pour commencer, vous poser une question primordiale à notre interview.
0: Êtes-vous en colère ?
4: Pas toujours. Au départ, les motards étaient très en colère quand l'association a été créée. Là, maintenant, on est en colère, mais on a aussi rajouté dans le nom de l'association Citoyens.
1: Pourquoi ce nom ?
4: Mais justement, parce que dans les années 80, au moment de la création de l'association, il y avait de très gros problèmes. Les motards n'étaient pas reconnus, que ce soit sur la route, les dangers sur la route, que ce soit les assurances, que ce soit tout un tas de choses comme ça. Ils étaient très en colère et ils se sont regroupés pour justement qu'on les prenne en compte.
0: Quel est le but de la Fédération des motards en colère ?
3: Alors, le but de la Fédération française des motards en colère, c'est de promouvoir la pratique du deux roues motorisé, de défendre les intérêts des motards et aussi de faire beaucoup de prévention auprès des motards en général, du monde motard. Et nous avons aussi une partie, c'est pas du lobbying, mais on a affaire avec les préfectures, les donneurs d'ordre, etc. Donc on a, on est consulté, on siège au Conseil national de sécurité routière, voilà, par exemple.
1: Notre émission concerne l'alcool et la drogue au volant.
0: Quels sont les risques si on prend de la drogue au volant ?
4: Alors, les risques drogue, alcool, médicaments sont pratiquement les mêmes. Ça va augmenter le temps de réaction, le temps de réflexe. Ça va réduire le champ de vision. Et il va y avoir en plus une mauvaise interprétation de la situation. Donc, si on est tout seul sur la route, qu'il ne se passe rien du tout, c'est pas grave. Mais on n'est jamais tout seul. Donc, s'il y a une voiture qui déboîte devant nous, et ben le temps qu'on réagisse, est-ce qu'on va s'en apercevoir, est-ce qu'on va la voir ? Voilà. Ça peut être un piéton qui traverse, ça peut être des choses comme ça.
3: Concernant l'addictologie à l'alcool, il y a les nouvelles pratiques. Bon, par exemple, vous avez certainement entendu parler du protoxyde d'azote. Hein, donc ça induit un comportement euphorisant, hein, c'est des produits euphorisants. C'est-à-dire que les gens qui consomment ce genre de produits sur la route sont exubérants, la route est à eux, ils n'ont plus notion du danger. Il n'y a plus de conscience du danger qu'il y a à rouler sur la route. Parce que rouler sur la route, c'est dangereux.
1: Le code de la route est-il le même pour les voitures et pour les deux roues concernant l'alcool et la drogue au volant ?
4: Ah oui, bien sûr. C'est exactement la même chose. Pour les deux roues, je dirais même qu'il y a des conséquences beaucoup plus importante, puisqu'on peut avoir des problèmes de notion d'équilibre et tout ça, qui n'existent pas en voiture. Donc en deux roues, c'est encore beaucoup plus important qu'en voiture.
0: Quelle est la position de la FFMC concernant l'alcool au volant ?
3: Alors la position de la FFMC, elle est claire, hein, elle est claire et nette. Bon, on n'aime pas parler de réglementation, mais il y a une réglementation qui existe. Donc tout un chacun doit respecter la réglementation existante. Et puis la position, c'est la bienveillance, l'écoute et surtout l'information auprès des gens qui sont addicts. Alors autant à la drogue. Nous, notre rôle, c'est pas de condamner les gens c'est de leur expliquer que ça joue sur la conduite. Et sur la conduite, quand on roule à l'extérieur, on n'est pas tout seul. On partage un espace public, donc où il y a des piétons, des vélos, des motos, des voitures.

0: voitures, des camions, j'en passe et des meilleurs, toutes tranches d'âge, tout état physique, voilà. Vous avez des gens qui sont âgés, ils mettent moins de temps pour traverser. Vous avez des gens qui sont en situation de handicap, vous avez des enfants. Voilà, donc on est appelé à vivre tous ensemble. Et en fait, notre position, bah, elle est claire. Hein, c'est quand on est sur la route, bah, on ne boit pas, point, c'est tout.
1: Pensez-vous que les contrôles et les sanctions sont assez efficaces? Si oui, pourquoi? Et sinon, qu'est-ce qui vous semblerait le plus efficace?
0: Alors, nous à la FFMC, les contrôles, c'est une chose qui, je ne dis pas, qui ne nous regarde pas. Il y a les pouvoirs politiques, hein, qui ont une comment dirais-je, qui sont en charge de ça. Donc la répression. Nous, on est plus, nous la FFMC, on est plus sur l'éducation, sur voilà, on trouve qu'il n'y a pas assez de moyens qui sont mis dans l'éducation et dans la formation des gens. Voilà, tout simplement. Voilà, c'est une part qui est, il y a plus de part qui est faite pour la répression que pour l'éducation.
1: Quelle action mettez-vous en place pour la prévention de l'alcool et les stupéfiants?
2: On essaye de faire de la prévention, c'est ce que dit Walter. On se déplace, on va dans les collèges, les lycées qui veulent bien nous accueillir pour parler sécurité routière. Donc sécurité routière, bien sûr, on va parler de l'alcool, des stupéfiants, des médicaments aussi, hein, qui ont des influences. Et puis on met en place aussi ce qu'on appelle les relais Calmos, pour dire aux gens, arrêtez-vous, venez boire un coup sans alcool, venez boire un café, reposez-vous. Voilà, ça fait partie des trucs de prévention que l'on essaye de faire.
0: Après, il existe pour l'alcool, il existe. Alors, moi, je suis en même temps qu'à la FFMC, je travaille pour. Enfin, je suis bénévole dans une compagnie d'assurance spécialisée dans le monde de la moto. Et par exemple, j'utilise de temps en temps, parce qu'il y a une méconnaissance des gens, alors je leur dis par exemple, voilà, j'ai des verres, j'ai dit, alors c'est des verres, voilà, ils les remplissent avec de l'eau, et puis j'ai dit, voilà, tu vas remplir le verre, et tu vas essayer de rester dans la limite qui est autorisée légale. Alors déjà, je leur demande quelle est la limite autorisée, puis je leur demande de servir. Et des fois, les quantités sont. Ils ne se rendent pas toujours compte de. Voilà, hein, quand ils se servent, ils servent toi un whisky, alors ils mettent 3 cm de whisky dans un verre à alcool, enfin un verre apéritif, et puis là, vous êtes hors limite, mais largement. Hein. Donc, il n'y a pas cette notion de. Il n'y a pas de. Comment ça s'appelle de, d'évaluation de ce que ça représente. Voilà. Là, actuellement, par exemple, pour la bière, il y a beaucoup de gens qui boivent la bière. Ben, des bières, vous avez des bières à tout titrage d'alcool, mais deux bières ordinaires, vous êtes à la limite.
1: Et ben voilà, on a fini pour notre question.
2: Merci
1: à vous. Et vous, qui nous écoutez, vous trouvez ça vraiment malin de prendre le volant quand votre cerveau n'a pas toutes ses capacités?
3: Genre, vous confierez votre vie à quelqu'un qui a mis son cerveau en mode avion?
1: Parce que l'alcool, les drogues ou certains médicaments peuvent ralentir vos réflexes,
3: fausser votre perception et vous faire prendre de mauvaises décisions.
1: Et sur la route, une mauvaise décision, ça peut coûter beaucoup plus cher qu'une mauvaise note en maths.
3: Alors, si vous avez consommé, on ne joue pas au pilote de course.
1: On laisse les clés de côté et on trouve une autre solution pour rentrer. C'était Camille
3: et Loris. Prenez soin de vous
1: et gardez votre cerveau aux commandes.
4: Terminus, tout le monde descend.
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1: 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L'émission culturelle qui part à la découverte de toutes les formes d'art, de la peinture au patrimoine industriel, dans les musées, des expositions, près de chez vous. Je vous emmène au bord du Rhône, entre Valence et Lyon, dans le département de l'Isère, à Sablon, direction la résidence d'artiste Molly Sabata, où l'exposition Quasi nous ouvre un regard sur les matières qui interagissent pour faire surgir les œuvres. Exposition à découvrir jusqu'au 31 octobre.
2: Bienvenue à Molly Sabata, et particulièrement dans l'exposition des 99 ans de la résidence d'artistes qui s'intitule Quasi.
1: Joël Riff, commissaire d'exposition.
2: C'est une exposition plutôt sculpturale, ou en tout cas où la matière est transformée. Elle est pétrie, elle est touchée. Et je pense que c'est important, comme toujours aussi dans les expositions à Molly Sabata, de partager Molly et ses spécificités. Et Molly Sabata approche du siècle et est toujours malléable, humide, mouillée. On peut se souvenir de l'étymologie de Molly Sabata qui pourrait dire « mouille savate ». On est les premiers à se faire inonder ici, dans le coin. Et du coup, c'est une image qui est toujours très précieuse pour décrire Molly Sabata, un endroit flexible, un endroit souple, une céramique avant cuisson. C'est vraiment notre dynamique de travail ici, parce qu'on reçoit donc pratiquement 25 résidences par an et qu'on se rend compte qu'on ne rentre pas les humains dans des cases, on les construit avec eux et elles autour de chaque projet. Donc c'était vraiment essentiel, je pense, avant cette célébration anniversaire, de revenir sur vraiment cette caractéristique. Et je pense qu'on est toute l'équipe, 5 personnes, à travailler pour rester mouillé.
3: Impliqué.
2: Exactement. Et encore une fois, vraiment malléable. Et je pense que cette première salle, elle est assez flagrante par rapport à...

0: à cette description.
1: Oui, parce que quand on arrive, on voit ces portes et ces volets qui sont d'un verre passé dans le temps, et on rentre justement dans une première salle. Et cette première salle, tu peux nous la décrire avec déjà une œuvre monumentale sur la droite.
0: Un grand relief qui est une œuvre de Natacha Mankowski qui a déjà pas mal circulé dans le monde. Elle a été réalisée dans un jardin, pas celui de Molly, mais un autre, d'où des couleurs, des pigments, des terres ont été cueillies et avec différentes huiles végétales transformées en pastels qu'on n'utilise pas pour dessiner, mais là carrément pour composer un grand relief. Effectivement, il y a une gamme verte flagrante quand on arrive. Le vert, on parle parfois ici d'un vert véronèse, donc ça ouvre vers d'autres horizons encore, mais c'est vrai que c'est un vert manifeste. Et ce vert, il résonne aussi avec cette grande céramique de Raphaël Sabatier. Alors, je ne l'ai pas précisé, mais Natacha Mankowski est une artiste française basée à Amsterdam. Raphaël Sabatier est une artiste française basée à Lyon et diplômée des Beaux-Arts de Lyon. J'aime bien rappeler aussi qu'en termes de commissariat ici, je ne me force pas à inviter des artistes diplômés des écoles de la région, mais je me force à les rencontrer. Et je trouve ça essentiel de pouvoir témoigner des formations et des carrières qui se mettent en place dans le paysage vraiment immédiat. Et on se rencontre et assez souvent, des collaborations naissent. Donc là, je suis très heureux de recevoir, et d'ailleurs, c'est elle qui nous reçoit dès l'entrée, cette grande sculpture de Raphaël Sabatier, qui est vraiment, faut l'imaginer, immense par rapport à la céramique. Une céramique, elle sort toujours d'un four. Donc dès que vous voyez une céramique, il faut comprendre qu'il faut un four aussi grand que ça. Et là, c'est vraiment les ressources de l'École des Beaux-Arts de Lyon qui a permis à l'époque, 2021, Raphaël était en quatrième année à produire cette grande sculpture.
1: Oui, parce que cette sculpture, elle fait peut-être 1m30 et on peut vraiment passer tout autour. Et elle a plusieurs aspects géométriques avec une ligne verticale, mais aussi une horizontale, ce qui permet de montrer des directions différentes. Et on peut imaginer en effet ce four assez monumental qui a pu accueillir cette œuvre.
0: Et qui nous accueille à l'arrivée. Alors, 3 photographies, 2 dans cette salle, 1 dans la suivante, puisque vous allez voir, sur les 5 salles de l'exposition, on a parfois des œuvres qui font trait d'union entre des passages. Là, c'est des œuvres vraiment auxquelles je suis très attaché aussi. Ça a d'ailleurs été les premières œuvres à partir desquelles j'ai construit l'exposition. Il s'agit de 3 tirages récents, mais d'œuvres de 1951, prises de vue en 1951, Agnès Varda, qui photographie son amie Valentine Schlegel en train de poser, on va dire, parce que les mains, elles sont assez douces sur cette glaise brute. Et quand on connaît le travail de Valentine, c'est beaucoup plus pétri. Mais là, il y a directement cette association corps et matière qui ouvre fabuleusement cette exposition.
1: Oui, ça fait vraiment le pendant aussi de la mission de Molly Sabata, où on fait de la résidence de création et exactement, en même temps, on a des lieux de diffusion qui présentent les œuvres. Et ces photographies nous montrent vraiment cet état de travail, de recherche, avec ses mains qui travaillent autour de la terre.
2: Alors, je m'appelle Natacha Mankowski, je suis artiste peintre. L'œuvre qui est présentée, c'est un panoptique, donc il y a 5 panneaux d'à peu près 2 mètres de haut, et chacun fait à peu près 1 mètre de large, donc ça fait à peu près 5 mètres par 2 mètres de haut. Et donc ces panneaux sont sur une structure métallique, et donc du coup je travaille sur un châssis en bois, sur lequel j'applique des pastels à l'huile, que je fabrique moi-même. Et en général, c'est toujours inspiré d'un paysage particulier. Là, en l'occurrence, ça a été. J'ai fait cette peinture après une résidence de 2 semaines dans un jardin dans le centre de la France qui s'appelle Sens, donc qui est dans un terrain qui est très argileux et aussi entouré de carrières de pierre calcaire. Et donc pour moi, c'est important d'avoir tous ces éléments minéraux là parce que c'est la base de mon travail. Donc je prends une image de l'endroit et j'utilise aussi les matériaux de l'endroit. Donc en l'occurrence, c'était donc cette argile dorée, cette pierre calcaire, aussi de la cire d'abeille, de l'huile de noix, parce que c'est l'huile qui fabrique là-bas. Et

0: jardin là, donc du coup dans le centre de la France. Et ça matchait, ça matchait assez bien l'endroit d'exposition, puisqu'il y a un petit peu les mêmes couleurs,
1: que ce soit dans l'entrée, par rapport à la porte d'entrée, que ce soit avec l'œuvre qui est en face de la tienne. Parce que c'est vrai que toi tu as plusieurs pendants qui sont plusieurs œuvres mais qui en font qu'une. Parce que c'est vraiment une volonté d'avoir quelque chose de séquentiel qui se suive et en même temps qui ne soit pas une unité. C'est pas dans un seul bloc, mais c'est dans plusieurs. Et ça, c'est une volonté aussi dans ton travail, que le geste suive, mais pas la structure.
0: En fait, j'aimais bien l'idée d'avoir déjà une œuvre qui puisse se montrer de manière différente à chaque fois. Donc parfois, j'en montre qu'une partie, ou je la monte en angle, je la montrais dans un angle comme ça. Et c'est l'idée du paysage qui soit un petit peu...
2: Modulaire,
0: fragmenté. Aussi, ce que je fais, ça ressemble à un paysage, mais aussi pas vraiment. Il y a vraiment cette idée de quelque chose d'un peu abstrait, d'une vue...
1: D'un relief aussi, parce qu'il y a une vraie volonté, en plus de travailler avec les pigments que tu trouves, que tu transformes sur place, il y a une volonté aussi de relief, comme si le paysage se jouait sur une verticale différente et qu'on pouvait retravailler d'un autre point de vue.
0: C'est vraiment... en fait, je m'inspire beaucoup Déjà, je fais des recherches en général pour trouver les carrières, enfin les paysages que je cherche, ils sont assez difficiles à trouver comme ça avec une recherche Google. Donc du coup, je vais beaucoup regarder sur Google Maps, sur les vues satellites pour en fait trouver les carrières ou les mines. Enfin, je suis assez inspirée de ce genre de vues qui sont aussi des vues que tu utilises beaucoup quand tu es architecte, qui est ma profession à la base. Et en fait, c'est comme si tu zoomais un peu dans ces vues, bah en fait, t'as un peu cette argile-là qui a été déplacée. Exactement. Peut-être par les machines, peut-être par une voiture. Et ça, j'aime bien le mettre en avant, ou j'aime bien aussi le sentiment de montrer juste le geste dans le... Tu vois, comme si on avait poussé de l'argile avec ses mains.
1: Et ça, c'est très important pour toi, de toucher la matière, d'avoir cette sensation au bout des doigts que le visiteur peut voir s'il prend le temps de regarder dans le détail ton œuvre, d'avoir ton empreinte à toi, l'artiste qui va pleurer ces différents reliefs, et en même temps d'avoir sur une prise de recul une unité globale.
0: Ouais. En fait, ce que j'aime bien mettre en avant, c'est un peu ce dont parle l'exposition quasi, c'est le geste et donc le côté un peu non fini. Il y a aussi des parties de l'œuvre qui sont juste des moulages, comme si en fait l'argile avait craqué. Comme si on venait juste de mettre quelques doigts dans l'argile. Et en fait, ce sentiment un peu naïf aussi de juste faire quelque chose de ses mains comme un enfant. Posé sur un fond en aquarelle qui est un petit peu qui s'efface, je trouve que ça crée cette espèce de dichotomie entre la matière extrêmement lourde et extrêmement naïve, et le côté un petit peu de dilution à l'arrière qui crée une distance, mais une perspective, mais à peine. Ouais, ça me parle. Je trouve que ça parle assez bien du paysage, de mettre ces deux choses ensemble sans vraiment représenter. Hein. Oui. Donc c'est les éléments du paysage, mais sans vraiment représenter l'image.
1: Oui, on n'est pas sur de la représentation figurative, on est vraiment sur une empreinte, c'est-à-dire que chacun des éléments du paysage va être récupéré, transformé et réajouté en relief à l'intérieur de tes différentes toiles, qui n'en font qu'une, mais qui en sont plusieurs panneaux. Et du coup, il y a différentes opérations intermédiaires avant d'arriver à poser ça sur la toile. C'est des temps de séchage, des temps de réflexion différents. Et dans cette exposition, quasi, c'est un peu ça, c'est aussi une notion avec le temps.
0: Mmh, ouais. Mais ça, c'est très important pour moi, et c'est quelque chose dont je parle beaucoup dans mon travail, ou avec les collectionneurs, ou dans les galeries. C'est le fait qu'il y a vraiment déjà une saisonnalité. La matière que j'utilise, elle est très sensible à la température. Donc j'ai en fait quasiment plus de 50% de mon temps qui est de l'ordre de la recherche, de trouver des endroits, aller faire des...
2: Collecter,
0: voilà, passer du temps là-bas, m'inspirer, voilà. Et après, il y a un temps de production, un temps de séchage aussi. Et ça, je pense que les gens ne se rendent pas forcément compte. Pour des pièces avec une épaisseur de 2-3 cm comme ça, ça peut prendre plusieurs mois. Disons que c'est sec ou touché au bout de 2 mois, et puis après, ça prend des années.
1: Mais qui est important dans la compréhension d'une œuvre par rapport autant à la volonté du propos de l'artiste sur qu'est-ce qu'il a voulu représenter, quelle est l'émotion ou le moment qu'il a voulu nous partager. Après, de comprendre les techniques, les matériaux utilisés, puisque chacun... C'est différent, chacun utilise des médiums dans lesquels il y a une fluidité qui semble la plus évocatrice, et c'est à nous aussi de prendre ce temps-là en tant que visiteur, d'observer l'œuvre dans ce qu'elle nous évoque, mais

0: aussi dans ce qu'elle a demandé comme effort à l'artiste et à la matière pour être présente là aujourd'hui. Et c'est aussi prendre ce temps-là d'avoir cette réflexion aux matériaux, puisque finalement, nous sommes tous matière.
1: Oui, non, mais en fait, ce que tu dis, c'est vraiment le centre de mon travail, parce qu'en fait, tout le processus de recherche que je fais, qui n'est pas forcément visible dans la pièce finale, mais en fait, je fais toujours un petit catalogue pour accompagner toutes mes pièces, pour vraiment expliquer, enfin, que les gens aient vraiment la vision de ce que ça représente, l'endroit d'où je suis allée chercher les matériaux et en fait qui sont aussi l'origine de tout ce qui existe autour de nous. En fait, parfois je pense qu'on a une déconnexion à la nature et surtout au sol, à la terre, et on oublie que tout ce qui nous entoure vient du sol. Nos téléphones, nos maisons, tout est extraction. Et je trouve qu'on oublie parfois ça parce qu'on est vraiment très dans le virtuel.
0: Ou dans la consommation rapide, ou aussi, dans la non-réflexion du temps de production d'un objet de consommation classique. Et le temps de prendre cette réflexion devant une œuvre d'art, ça nous aide aussi à repenser sa citoyenneté dans la société.
1: Exactement. Et je pense qu'on en est un peu victime, ça fait partie de la situation actuelle, du marketing, tout ça. Mais c'est bien que du coup, on puisse avoir un espèce de... En regardant une œuvre et aussi l'historique, dans ces photos par exemple, que je mets dans les catalogues, de comprendre d'où viennent les choses. Parce que je pense qu'une fois qu'on en a conscience, quand on le voit, on se remémore vraiment d'où on vient, d'où les choses viennent. Et je pense que ça nous aide tous un peu à être un peu plus ancrés, on va dire.
2: Eh ben, moi, je suis Raphaël Sabatier, je suis artiste, plasticienne, et je travaille principalement avec la céramique. Donc, j'ai plusieurs pièces dans l'exposition de Casi, qui sont notamment des pièces que j'ai réalisées quand j'étais étudiante aux Beaux-Arts de Lyon, notamment celle-ci qui nous accueille.
3: La pièce qui nous souhaite la bienvenue quand on rentre dans l'exposition.
2: Ouais, et qui était une des plus grandes pièces que j'ai pu faire aux Beaux-Arts, parce qu'ils sont un grand four et des super conditions pour cuire. Et c'était inspiré de manches d'outils anciens que j'ai associées, entre autres, mon travail, c'est toujours un peu des mélanges et des croisements entre des figures animales et des outils. Enfin, il y a des espèces de résonances et de jeux d'associations qui se font en faisant. Et donc là, voilà, c'est un mélange pour moi entre différents, une sorte de manche d'outils. Et j'ai beaucoup regardé les calamars. Enfin voilà, c'est une espèce de
3: d'hybride,
2: voilà, plutôt marin.
3: D'où la couleur que tu as choisie, d'ailleurs.
2: C'est ça. J'ai choisi une couleur vert d'eau parce que pour moi, c'était, voilà, ça ramenait à ces organismes marins. Voilà. Et dans mes pièces, moi, ce qui m'intéresse, c'est aussi de révéler le processus de création. Donc, on voit vraiment, je travaille à la plaque avec des bandes de terre donc que je colle bout à bout pour monter mes pièces. Et on voit vraiment toutes les lignes qu'ont servi à la construction du volume. Et donc qui s'efface au fur et à mesure quand on monte vers le haut, parce que j'ai dû un peu plus avec les outils venir dessiner avec notamment une tapette, donc ce qui efface les lignes. Donc voilà, ça parle.
3: Ça permet de préserver l'œuvre à la cuisson aussi.
2: C'est ça. Et ça parle beaucoup du processus. Pour moi, les pièces, elles racontent aussi comment elles ont été fabriquées, d'où elles viennent.
0: Et pour toi, c'est important de pouvoir proposer ça dans l'observation de tes pièces, d'avoir un premier regard de manière générale et après un regard plus détaillé.
2: C'est ça.
0: Pour observer justement cette volonté autant dans la construction de l'outil qui te fait écho à ce que toi, tu as envie de représenter, mais aussi tes propres outils à toi pour les construire.
2: C'est ça, exactement. Qu'on ait quelque chose d'assez étrange, qu'on ne comprend pas du premier abord, mais qu'on ait des éléments plongeants dans la pièce pour comprendre, c'est ça, d'où elle vient.
0: C'est une pièce qui arrive en pendant avec une autre œuvre, et ça correspond avec aussi des photographies où on voit des mains en noir et blanc qui travaillent la terre. Donc on s'imagine quand toi tu es dans ton atelier ou que tu es en train de réfléchir un petit peu à comment tu vas s'organiser et le temps que ça met aussi, puisque du coup l'entraille est la matière, et donc cette matière elle a des contraintes, elle a des spécificités qu'il faut garder pour garder une certaine humidité. Ici, un clin d'œil à mon Oubli Sabata, pour justement garder une certaine humidité, pour garder la construction, pour pas que ça sèche trop vite et qu'on puisse plus la modeler et que l'œuvre ne soit pas finie, et en même temps qu'elle soit non pas trop souple, pour garder la forme qui monte jusqu'à presque 1m30.
2: C'était intéressant que Joël choisisse cette série de photos, parce que moi j'aime beaucoup ces artistes, Valentin Schlegel, et tout son travail justement aussi d'art de vivre au sens large, en créant aussi tous ses outils, ses couteaux, des sortes de sifflets, qui s'intéressait beaucoup voilà, aux outils. Donc c'est vrai que ça résonne pas mal avec cette pièce dans cet espace-là. Et puis j'avais jamais vu le travail de Natacha en vrai, et c'est pareil, on est beaucoup dans la matière, dans la gestuelle, dans des choses qui sont presque de la matière première pure, quoi, qu'elle vient pareil étaler, contrainte. Donc c'est vrai qu'on est vraiment bien dans le modelage et dans le processus créatif, et particulièrement lié à l'argile, quoi. Et ensuite, il y a deux casques qui sont là, je les appelle les casques, et partie d'observation de home. Moi, mon travail, c'est beaucoup autour d'éléments de protection du corps. Il y a beaucoup de choses de l'ordre du casque, de la carapace, qui jouent avec l'idée de seconde peau. Donc ça peut être l'observation d'animaux, d'insectes. Enfin, voilà, ça passe par plein de références visuelles. Et donc là, c'est un mélange entre les homes médiévaux et avec des gestes assez simples de travailler ces sortes de becs. Et ça c'est un peu associé avec à la fois plutôt des formes de cétacés et de becs d'oiseaux. Enfin voilà,
0: on reste sur la thématique, ouais, de l'hybride qui va fusionner,
3: c'est ça.
0: Autant dans sa carapace que dans son casque, et transformer dans une nouvelle forme de vie qu'on peut voir ici sur un assemblage.
4: Là, on passe dans une deuxième salle, la salle vraiment iconique, on peut dire, de Molly Sabata, qui donne sur le Rhône via son balcon. Le soleil est puissant et découpe déjà des grandes surfaces lumineuses. On peut dire qu'on rentre dans le moment expressionniste de Molly, où la lumière varie beaucoup. De toute façon, c'est une maison qui est traversée. Vous l'avez entendu, Molly Sabata, elle est traversée par le Rhône pendant les crues, elle est traversée par la lumière, elle est traversée par tout le reste, et aussi toutes les personnes qui ont travaillé ici.
0: Et donc les œuvres, on les découvre avec une luminosité différente en fonction de comment la lumière rentre à travers ces fenêtres, avec la luminosité du Rhône qui se reflète aussi.
4: Et on rencontre là 5 des 6 œuvres produites par Paloma Bosquet en résidence à Molly Sabata cet été. Paloma Bosquet, elle est brésilienne, je l'ai rencontrée à Bruxelles et elle vient de s'installer à Paris. Ça vous donne la triangulation. On peut peut-être dire que là, les masses, elles se présentent plutôt en contre-jour. C'est difficile d'apercevoir les sophistications de couleurs notamment. Il y a des aspects nacrés parfois dans ces volumes. C'est des volumes en résine, ils sont incompréhensibles, ils sont quasi incompréhensibles, j'ai envie de dire, puisque c'est vrai que ça pourrait être de la fonte, ça pourrait être de la céramique, ça pourrait être plein de choses. Et c'est ce qui a motivé aussi d'ailleurs l'invitation de Paloma, c'est que je suis toujours très perdu face à la matérialité de ces pièces, qui sont des créatures qui pourraient sembler sortir du Rhône aussi voisin. Paloma, elle a été donc invitée en résidence pendant 2 mois dans notre plus grand atelier, qui est un atelier logement, pour le décrire un petit peu aussi, donc un endroit où l'artiste choisit lui-même sa temporalité. Mais ses œuvres, elles sont aussi poncées, elles sont bombées de peinture, enfin plein de techniques avec lesquelles on n'a pas beaucoup envie de dormir. Donc pour vous présenter un peu davantage Molly, il y a aussi une annexe qu'on met à disposition des artistes qui travaillent des techniques peut-être un peu plus toxiques. Donc c'est bien de savoir qu'il y a cette soupape de production en complément des ateliers. Et je crois qu'on ne l'a pas dit jusque-là, mais des ateliers, il y en a 4 à Molly Sabata. On peut accueillir jusqu'à 4 artistes.
0: Et sur l'œuvre qu'on est en train de regarder, on a l'impression qu'on pourrait poser l'oreille comme s'il y avait une espèce de nouveau... coquillage qui sortirait du Rhône et qui voudrait nous dire quelque chose. On a envie d'y poser l'oreille.
4: C'est très organique. Quand on était de l'autre côté, c'était plutôt effectivement une silhouette noire. Là, d'un coup, je vois des turquoises et des couleurs aqueuses, comme ça que j'avais d'ailleurs jamais vu avant. Donc, elle continue à s'inventer. Alors, c'est une salle, donc vous pouvez imaginer 5 sculptures qui jouent d'ailleurs différemment entre le mural et le sol. Ça, ça a été important puisque c'est une série que Paloma a intitulée « Quasi Bodies », des presque corps, et du coup qui cherchent aussi leur manière de se tenir dans cet espace.
5: Je suis Paloma Bosquet, je viens de Brésil et j'étais ici pendant l'été pour une résidence de 2 mois où j'ai fait des sculptures. Ils sont 6 oeuvres. Pour l'exposition Quasi, et j'ai fait un projet avant de venir qui s'appelle Quasi Bodies. Et ce projet répond à une conversation que je suis en train d'avoir avec Joël. Et il s'agit de sculptures qui sont des formes qui sont en train d'être quelque chose, qui sont en devenir. Ils sont en train de se transformer en ces moments. Ils sont comme photographiés dans ces moments de transformation.
3: De transition.
5: De transition. Ils sont toujours en transition. Ils restent en transition. C'est ça.
0: Et toi, tu aimes figer l'état de transition.
5: C'est ça. C'est bien. C'est exactement ça. Parce que je travaille avec des fibres naturelles. Ils sont des fibres de coton et du lin. Et je superpose ça avec la résine époxy. Donc il y a une tension entre qu'est-ce qui est naturel et qu'est-ce qui est artificiel. Mais les matériaux sont aussi mélangés. Et on ne peut pas savoir qu'est-ce qui est quoi, qu'est-ce qui est naturel, qu'est-ce qui n'est pas naturel. Donc il y a une confusion aussi dans la matérialité, mais aussi dans les formes qu'on ne peut pas finir de savoir qu'est-ce qu'ils sont. S'ils sont animaux, s'ils sont un plan, c'est quelque chose entre la figuration et l'abstraction aussi. Donc il y a toujours cette position d'être, il y a un élément de mystère. Parce que nous ne savons pas tout. C'est impossible de savoir tout, non? Et j'aime bien ça, j'aime bien qu'on peut accepter qu'on va avoir une relation avec des choses sans savoir tout. Et ça, c'est bon. Ça, c'est pas un problème. Ça, c'est pas quelque chose, une menace. C'est pas de le jour, non? D'avoir une relation avec des choses.
3: Ça peut être un mystère positif?
5: Oui, en acceptation. On a besoin d'accepter que c'est pas tout clair, non? Il y a des mystères et ça sépare de choses. C'est comme ça.
3: C'est pour ça que tes formes, elles sont en cours de transformation, mais qu'elles ne sont pas finies dans leur forme, parce que c'est ce que tu veux exprimer, c'est cette temporalité intermédiaire qui permet tout, et en même temps qui est figée là, dans une forme particulière.
0: Mais chacun y voit ce qu'il veut.
6: Ouais.
0: En tout cas, ce qui est intéressant, c'est que tu crées une technique nouvelle, que en effet ça questionne sur le matériau utilisé, parce que c'est vrai que quand on arrive devant cette pièce qui est grande, on se pose la question: est-ce que c'est du bronze, est-ce que c'est de la céramique? Et finalement, quand on découvre que c'est une toute autre technique que tu as créée toi, que tu as inventée toi, ça interpelle autant dans sa forme que dans sa matérialité.
4: Donc une photographie d'Agnès Varda, on l'a vu, il y a 2 objets assez énigmatiques dans cet accrochage ici. Et là, c'est l'occasion de parler de la Fondation des artistes, donc qui administre aujourd'hui Molly Sabata. Et cette fondation a des collections Évidemment, en tant que commissaire d'exposition, j'ai très vite voulu regarder quels étaient les objets conservés dans ces collections. Et là, vous avez un dessin signé par Georges Apostou. Il est de 1983, il est identifié, celui-ci. Mais on a aussi une... Alors, il est identifié, mais on ne connaît finalement pas tant son statut. Est-ce que c'est une esquisse? Est-ce qu'il y a eu une sculpture à partir de ce dessin? Est-ce que c'est un croquis? Donc, il y a quand même une sorte de mystère autour de son statut.
6: On a l'impression que c'est au fusain, en tout cas, qu'il y a un travail assez rapide. Donc, c'est pour ça qu'on peut se poser la question, est-ce que c'est un travail de une œuvre de travail?
4: En cours, ouverte. C'est effectivement un contour plutôt de corps. Peut-être du nodalisque, en tout cas un corps qui est plutôt allongé que dressé. Et oui, en vis-à-vis, un corps de bois aux connotations christiques assez marquées, mais en même temps tronquées. Et cette œuvre-là, elle est attribuée à Georges Apostou, mais on n'en a pas la certitude. Et en général, les œuvres dont on ne sait pas tout, on a du mal à les montrer dans un contexte institutionnel. Et je trouve ça beau à Molly Sabata de rappeler que si on ne sait pas quelque chose, il vaut mieux le dire. Et c'est peut-être dans l'échange, dans la rencontre qu'on va apprendre. Donc Molly a vraiment été là une soupape pour partager des choses sur lesquelles on ne sait pas tout.

0: Pierre David, je suis à la fois artiste et directeur de Molly Sabata. Cette année, avec l'exposition Quasi, nous fêtons les 99 ans de Molly Sabata. Peut-être faire un petit historique de Molly Sabata, parce que c'est aussi une aventure d'artiste assez exceptionnelle, puisque la résidence a été créée au départ par un couple d'artistes, Juliette Roche et son mari Albert Glaise, qui ont acheté cette maison en 1927 pour en faire une résidence d'artistes. Alors à l'époque, on ne disait pas une résidence, on disait une colonie. Bon, voilà, maintenant on dit résidence. Et ce n'est pas une maison d'artistes qui ensuite est devenue un lieu d'accueil des artistes. Ça a été vraiment un projet pensé dès le début par un couple d'artistes mécènes, et ce qui est vraiment une spécificité à Molly Sabata, qu'on continue de cultiver aussi. On parle beaucoup de la Molly Family, c'est-à-dire les artistes qui sont passés par Molly Sabata, qui reviennent, qu'on sollicite pour d'autres projets, entre autres pour un prix qu'on va créer l'année prochaine, on veut le dire, c'est un peu un scoop, qui va s'appeler le prix Glaise Roche, et qui est un prix où ce sont les artistes qui proposent des artistes. Juste pour dire que donc Albert Glaise et Juliette Roche créent Molly Sabata en 27, et Juliette Roche, alors Albert Glaise meurt en 52, et Juliette Roche va mourir en 81, elle a presque 100 ans, sans enfant, et à ce moment-là, elle demande à ce que soit créée une fondation. Et donc va être créée une fondation reconnue d'utilité publique qui sera alors adossée à une autre fondation qui s'appelait la FNAGP et qui aujourd'hui s'appelle la Fondation des artistes. Et pendant 40 ans, la Fondation Albert Glaise va porter le projet de Molly Sabata avec des formats différents. Moi, je suis arrivé à la direction de Molly Sabata il y a 16 ans maintenant, mais je suis aussi artiste et j'ai mon atelier à Molly Sabata, ce qui est une particularité aussi d'un lieu qui est dirigé par un artiste, ce qui n'est pas si courant que ça en France, avec le fait que je suis donc très présent, comme Joël Riff qui est le commissaire d'expo. C'est une sorte de co-direction en fait, avec plutôt sur un modèle anglo-saxon d'un directeur et d'un curateur, comme ça se fait dans le monde anglo-saxon. Et la fondation Albert Glaise a été dissoute il y a maintenant un an, et Molly Sabata a été léguée par dévolution à la Fondation des artistes. Donc nous retournons au sein de la fondation qui avait hébergé la Fondation Albert Glaise à ses débuts.
1: Alors Laurence Meynier, je suis la directrice générale de la Fondation des artistes, l'heureuse dévolue de terre, je ne sais pas si ça se dit, de la résidence de Molly Sabata depuis quelques mois. La fondation que je dirige vient de fêter ses 50 ans et elle est née de deux legs de femmes. Donc on retrouve aussi un dispositif féminin, parce que Juliette Roche, c'est elle qui est à l'origine du leg. Voilà, donc quand même la générosité des femmes est à souligner, et j'insiste. Et dans notre cas, c'est Adèle de Rothschild, alors, qui n'était pas artiste, mais qui était une riche collectionneuse.
2: Une grande mécène.
1: Grande mécène, qui lègue en 1922 son hôtel particulier pour la cause des artistes vivants. Et puis, 20 et quelques années après, ce sont deux sœurs artistes, une peintre et une photographe, qui vont à leur tour léguer leur propriété, cette fois à Nogent-sur-Marne, également pour la cause des artistes, avec une volonté très particulière et pleine de sens, c'est que la maison de l'une des deux devienne une maison de retraite pour les vieux artistes. Et c'est en 1945 que la Maison nationale des artistes, aujourd'hui devenue un EHPAD, est créée, donc bien avant que nous n'existions. Et il faut attendre 1976 pour qu'un certain Bernard Antonioz, qui était le mari de Geneviève de Gaulle-Antonioz et qui était quelqu'un très proche de Malraux, de François Giroux, un acteur important dans l'ombre, mais très important pour la reconstruction de la scène artistique après-guerre.
2: Influent dans la réflexion.
1: Complètement. Complètement. C'était un intellectuel, un ami des écrivains, etc. Et il occupe un bureau rue Berryer, donc au siège de la Fondation, dans ce fameux hôtel particulier légué en 1922 par la baronne de Rothschild. Et il commence à se pencher sur l'histoire de ces deux legs. Et il a cette intuition assez remarquable de se dire, mais finalement, ces deux legs, ils vont dans le même sens.
2: Toujours dans la même vocation de soutenir les artistes.
1: Complètement.
2: La création et la diffusion.
1: Dans le champ des arts visuels. Donc, nous avions, avant la résidence de Molly Sabata, six missions qui correspondent à des moments cruciaux de la carrière d'un artiste plasticien. Quand il sort de l'école d'art, lorsqu'il veut voyager, lorsqu'il veut montrer son travail, lorsqu'il veut produire, lorsqu'il cherche un espace de travail, c'est-à-dire un atelier, et dans son grand âge, dans une maison de retraite qui lui est dédiée. Donc en fait, on intervient dans chacun de ces champs avec des dispositifs qui permettent à ces artistes finalement de remplir l'une de ces missions. Donc on peut retrouver des artistes à plusieurs moments de leur carrière, au moment où ils cherchent un atelier, à un moment où ils vont exposer dans notre centre d'art, ou quand ils cherchent de l'argent pour produire une pièce. Et puis, il nous manquait une chose, parce que la dimension internationale, en fait, se traduit chez nous par le financement de bourses de résidence à l'étranger, mais nous n'avions pas de résidence en France. On a des ateliers et des ateliers-logements, mais ce n'est pas la même chose que des résidences. C'est-à-dire un contexte qui est hospitalier, qui permet à un artiste de venir passer un temps de recherche, de réflexion ou de production. Et ça n'existait pas dans le périmètre de la Fondation des artistes, jusqu'à ce que Molly Sabata vienne nous rejoindre et vienne ajouter une septième corde à notre arc, qui est cette possibilité d'avoir une résidence en France, ce qui vient compléter évidemment la dimension internationale et qui fait tellement sens parce qu'aujourd'hui, les artistes, dans leur parcours, ils passent forcément dans des résidences. Ils font des sauts de puce comme ça d'une résidence à l'autre. Et c'est comme ça qu'ils se construisent un parcours, des affinités, des amitiés, des rencontres. Donc c'est un passage obligé. Et Molly Sabata, enfin, je suis à la fois extrêmement heureuse parce que je connais bien Pierre, Joël, l'équipe qui porte ça avec une conviction, un engagement sans faille. Mais je vois moi surtout les artistes qui viennent nous voir, par exemple, pour l'aide à la production. Et je leur parle, évidemment, chaque fois. Et une fois sur deux, ils connaissent. Ils sont de la Molly Family. Ils sont passés ici. Donc en fait, il y a comme quelque chose d'assez évident dans ce rapprochement qui a mis du temps, mais qui s'est fait sereinement et qui permet aujourd'hui, et ça c'est notre grande satisfaction à Pierre comme à moi évidemment, d'assurer la pérennité de Molly Sabata.
2: Et cette exposition quasi, c'est aussi la mise en exergue, la mise en valeur de tout ça, puisqu'il y a des collections de la Fondation qui affichées en même temps dans cette exposition, avec des résidences d'artistes qui ont créé ici et d'autres qui sont accueillies. Et donc c'est le croisement de tout ça qu'on découvre dans cette exposition quasi.
3: On rentre dans la troisième salle. Alors là, je vous parlais de découpe expressionniste. On a carrément le spectacle des reflets du Rhône qui font vibrer tout le haut des murs en crépi. On peut peut-être décrire aussi l'atmosphère de cette maison qui, par ailleurs, a brûlé en 1983. Donc, ce qu'on en voit, c'est quelque part un volume vidé de son architecture initiale, puisqu'il y avait un étage. Et là, on n'en a que les volumes qui, par ailleurs, pour une exposition, sont un fabuleux contexte.
4: S'y prête tout à fait pour pouvoir justement mettre des sculptures ou des installations à différentes hauteurs pour laisser justement vivre toutes ces hauteurs.
3: Et là, on n'est pas hors de tout, on est bien quelque part dans cette maison. Je pense qu'il faut vraiment, travailler avec elle et il faut embrasser.
4: De garder ces marques de maison, autant dans la résidence que dans les expositions, c'est un clin d'œil aussi à ces deux fondateurs.
3: Exactement, on peut effectivement dézoomer un petit peu pour même nommer Juliette Roche et Albert Gleiss, qui ont donc fondé en 1927 une plateforme pour recevoir les artistes. Ça a été donc une maison pour les autres. Eux n'ont jamais vécu ici et je pense que c'est vraiment ce qui distingue Molly dès ses débuts. C'est pas un endroit qui s'est transformé en autre chose après. Dès le début, il y a une mission d'hospitalité pour recevoir les artistes. Et ça, c'est renversant, c'est ce qui continue à émouvoir toute notre équipe.
4: Avec la chance de pouvoir quand même faire de la diffusion pour avoir des expositions qui sont le pendant d'artistes qui ont résidé, mais pas que.
3: Exactement. Alors oui, plusieurs choses à rappeler. Je pense que recevoir, c'est aussi ouvrir au public. Donc la mission d'hospitalité, elle est là. On n'est pas n'importe où pour le rappeler, puisqu'on est actuellement là, présentement, dans la chambre d'Anne Dangar, qui est une figure incontournable de l'histoire de Molly Sabata et qui est une potière qui a résidé ici même de 1930 à 1951. Donc ça me fait plaisir de revenir là-dessus.
4: Et rien de plus beau que de lui rendre hommage en continuant dans sa chambre à elle, de continuer à exposer des œuvres qui ne sont pas de la poterie mais qui sont du travail de la terre.
3: Oui, Alors c'est vrai que c'est une salle plutôt minérale. On a de la céramique au mur quand même, puisque vous avez là un horizon plutôt imbibé de 8 petites figures de terre cuite émaillées qui sont rythmées par 3 peintures. Les céramiques sont de Bettina Sanson. Elle est française basée à Aubervilliers. Les peintures sont de Aimé Parrott, qui est britannique basée à Brighton. Et toutes les deux m'ont fait part de leur fascination pour les profondeurs et les abysses d'où on préfère ressortir. Et là, que ce soit les toiles qui reçoivent l'empreinte de monotypes et qui sont d'ailleurs rehaussées de peinture, ou les céramiques, on va dire, modelées, ces deux matériaux témoignent des profondeurs dont elles ressortent.
4: Et elles se font vraiment écho, les faits d'être en correspondance les unes à côté des autres, autant dans les couleurs pastel que dans l'intention. On ressent en effet ici une expression particulière qui est une réflexion intérieure, mais qui remonte vers une certaine lumière.
3: Je pense à donc Zachary, que vous entendrez peut-être, le médiateur de Molly Sabata, qui très vite après la première visite me parlait beaucoup de l'empreinte comme un motif qui peut circuler dans toutes les salles. Et là, les petites têtes de Bettina sont marquées uniquement d'empreintes de coquillages ou bien de mailles métalliques, mais jamais de ses propres doigts. Il y a toujours un intermédiaire. Et sur les toiles qu'on voit, les toiles de coton, c'est du monotype, donc il y a l'empreinte d'une composition, mais qui est plaquée indirectement sur la toile. Donc je pense que c'est un beau motif, effectivement, pour parcourir cette exposition. Et l'empreinte, vous l'entendez par rapport à ce que je vous disais au départ, évidemment, ne se fait que dans de la matière encore crue, encore malléable.
5: Je m'appelle Bettina Sanson, je suis artiste plasticienne. J'ai quelques affinités parce que j'étais au Beaux-Arts de Lyon, mais il y a 20 ans. Et puis, en fait, je suis vraiment ravie de découvrir cette série ici. Et je comprends maintenant pourquoi ce choix-là, parce que je suis assez sensible, en fait, justement, à l'environnement, à comment les œuvres, en fait, en général, interagissent, enfin, agissent dans un lieu. Et souvent, quand je vois une expo, je vais d'abord voir l'ensemble, en fait, le lieu. Et du coup, c'est des pièces, ça s'appelle Spoon Heads, donc tête d'écumin. Et c'est ça vient d'une pratique un peu de test, d'atelier que je faisais sur des bouts de table. Et puis à un moment donné, j'ai utilisé des coquillages. J'ai retrouvé des coquillages et puis j'ai décidé en fait de ne modeler, spontanément en fait, c'est devenu des têtes, de ne pas utiliser les doigts et de uniquement utiliser d'autres outils comme les coquillages. Et du coup, en fait, ça va générer... je perds le contrôle de ce que je...
4: De la forme.
5: Et je suis dans une forme qui mobilise beaucoup émotionnellement, parce que j'avais l'impression vraiment de les maltraiter et en même temps de les soigner, tout en les faisant émerger des formes. Et parce que constamment, j'ai des figures. Et en fait, je roule les coquillages, on ne voit pas toujours l'empreinte claire, parce que c'est roulé pour sculpter. Et ça, c'était peut-être une des toutes premières. Et j'avais l'impression de travailler sur une gueule cassée. Je m'excusais quasiment.
4: Là, dans cette exposition, du coup, t'es avec d'autres artistes, ils se répondent les uns et les autres. Et dans une salle, on a 8 de tes têtes qui sont là, chacune avec des spécificités différentes, mais toutes dans la même logique de dire « je ne les touche pas avec mes doigts, mais je prends des coquillages qui vont laisser des traces et qui vont les modeler. »
5: Et c'est une manière, en fait, j'aime toujours, j'ai un travail extrêmement varié, dans tout le parcours sur 20 ans, c'est que j'aime beaucoup laisser faire le non-contrôlable ou le hasard. Et là, c'est une manière d'éloigner le geste humain et du coup de les rendre étrangers et de perdre le contrôle et à un moment donné, parfois de s'énerver un peu. Et du coup, c'est des têtes qui sont parfois très comprimées, avec des... Donc c'est vraiment éloigner l'intentionnalité, tout en faisant intervenir des émotions un peu contradictoires. Et après, au niveau des émaux aussi, je teste plein de choses, donc il y a aussi parfois des surprises. Mais je laisse toujours beaucoup vraiment faire le hasard, et du coup, il y a des excès, comme ici, il y a un peu des excès d'oxyde, où il y a des...
4: Mais c'est ce qui va permettre de faire ressortir des couleurs différentes.
5: Oui, exactement. Je superpose aussi beaucoup des émaux, donc il va y avoir parfois des réactions entre eux.
4: Se repousser, qui peuvent s'additionner, voilà. Qui vont du coup avoir une forme qui, elle-même, en plus de la forme sur laquelle ils sont, vont exprimer plutôt soit quelque chose qui se rassemble ou qui se dissocie.
5: Et j'en ai fait plusieurs comme ça, dans une terre très sombre, mais avec un émail un peu bleu, très lumineux.
4: Oui, parce que les terres que tu utilises pour tes différentes têtes ne sont pas forcément les mêmes.
5: Oui, oui, il y a de la porcelaine, du grès, plus ou moins chamotté, et donc un grès rouge qui cuit plutôt noir. Et j'aime bien faire ressortir des enveloppes que j'ai mis dessous, donc la rouge, un peu comme du sang, enfin. Et ensuite, bon, ça c'est de la porcelaine. Et ça, c'est une terre qui reprend un peu la formule d'une terre chinoise, la terre de Yixing, qui est une terre de poterie.
2: Oui, très ancre, très...
5: Oui, très, qui est pop brute, donc c'est vraiment de la poterie brute, et qui a la particularité d'être microporeuse. C'est l'oxyde de fer qui donne cette couleur, qui, en brûlant, en fait, c'est vraiment microporeux, donc ça fait des théières qui se gorgent du tanin. Et donc c'est pour ça que là je mettais juste une goutte d'émail et ça vient filtrer.
2: Là ça va être l'émail que tu vas choisir qui va lui être absorbé par cette micro.
5: Voilà, et qui va vraiment filer comme ça. Disons que j'aime laisser émerger toujours quelque chose qui m'est étranger à moi-même. Donc souvent je travaille la nuit dans un état de parfois semi, pas toujours.
2: Somnolent.
5: Parfois somnolent.
4: Et... qui permet de ne pas être dans le contrôle, qui lâche le mental. Exactement. Et qui permet d'être sur un geste peut-être instinctif ou intuitif, oui. Qui va être en écho avec des matières différentes et qui va faire ressortir ces formes comme si finalement elles étaient à l'intérieur de la matière et que, oui. Grâce à toi, elles vont en sortir.
5: Exactement, c'est bien parce que tu arrives bien à rassembler, moi j'ai tendance à me disperser.
2: C'est complémentaire.
5: Mais exactement, voilà, donc les écumes, parce qu'il y avait tout un truc autour de ce terme-là, c'est-à-dire que les spumes, donc en français, le spume, en fait, c'est l'écume qu'on a au bord de la bouche lorsqu'on fait une crise d'épilepsie ou d'une autre crise neurologique. Et en anglais, c'est l'écume. C'est aussi l'écume de mer.
2: Oui.
5: Et ce que je trouve vraiment intéressant, c'est que dans l'écume, ce qu'on appelle l'écume, il y a à la fois l'écume qui est provoquée par le mouvement de l'eau et il y a l'écume qui est provoquée par... qui est souvent sur les plages, qui reste beaucoup plus longtemps, qui est une sorte de mousse, un peu comme la mousse qu'on a au bord de la bouche, et qui est en fait englobée dans une forme de c'est une déjection en fait d'animaux, enfin de plancton, qui fait qu'en fait ça va figer l'écume. Et voilà, donc c'est un petit peu ça en fait, c'est généré par un mouvement, par une forme de truc qui les dépasse
4: et qui les construit, les déconstruit comme toi quand tu le fais, c'est-à-dire que le mouvement de l'eau, de la mer ou du Rhône par ici, oui. Va déformer la matière, oui. Ou rassembler la matière,
5: exactement.
4: Jusqu'à arriver à une forme qui va être mise sur une berge. Oui. La berge est ici, c'est l'exposition à Molly Sabata, oui. où du coup ils arrivent après avoir été voilà, dans différents mouvements qui les ont,
5: oui.
4: contrariés, mais finalement pour...
5: Ouais.
4: Devenir, retrouver une unité,
5: oui.
4: Souvent comme on dit en biodynamie, c'est à travers le mouvement et le chaos qu'on retrouve son essence.
5: Oui, oui.
4: Et je pense qu'il y a une part d'essence qui se retrouve à l'intérieur de tes œuvres.
5: Dans mon travail en général, parce que je ne fais pas du tout des petites pièces comme ça d'habitude, c'est des plus grandes pièces, mais il y a toujours de l'improvisation et à la fois un mouvement ascendant et une forme d'érosion. Qui est assez proche de quelque chose qui est pris dans les vents, pris dans les vagues ou des choses comme ça.
3: La quatrième salle. Alors, je leur donne des numéros parce qu'on se promène ensemble, mais il n'y a jamais d'ordre de visite. Cette salle, elle est quasi impossible, j'aime bien le dire, puisque c'est la rencontre de quatre artistes dans une configuration audacieuse qui, en même temps, répond aux conditions que chaque artiste m'a partagées. Pour faire apparaître ses œuvres. On a donc au départ des sculptures qui s'apparentent à du mobilier, d'une technique de rocaille elle est un peu frétillante, elle est un peu grossière à certains endroits aussi. On sent que quelque chose est en train de se former, c'est très minéral.
4: C'est très minéral, on est entre le design, le minéral, la sculpture.
3: Et Tom Castinel, puisque c'est son nom, produit depuis quelques années ces structures, ce mobilier. C'est la première fois aussi que tant d'éléments de cette série sont réunis. Et sur ce mobilier, vous voyez dans les parties basses des plâtres d'Arnaud Vasseux, dans les parties hautes des terres cuites de Raphaël Sabatier, et coiffées sur le socle le plus haut, la sixième œuvre de Paloma Bosquet. Donc c'est vraiment un grand plaisir de pouvoir expérimenter un tel accrochage.
4: Oui, parce que du coup, on a des œuvres qui en hébergent d'autres et qui finalement ont créé une nouvelle, parce qu'elles sont ensemble et... Ça permet d'avoir une vision différente, des hauteurs différentes, une proximité différente pour chacune des œuvres. Et le fait d'être dans un ensemble, ça permet de aussi jouer sur des couleurs, sur des textures et de donner en effet quelque chose qui est beaucoup plus terre à terre, puisqu'on est sur un accrochage qui est uniquement sur le sol. On n'a pas d'accrochage sur les murs. C'est vraiment pour, comme tu disais, accentuer cette densité et accueillir du coup le propos des artistes, des quatre artistes qui se complémentarisent sur cette salle.
6: Je suis Arnaud Vasseux, je suis artiste, plutôt sculpteur. Je vis à Marseille.
4: Et dans le cadre de cette exposition quasi ici à Mouly Sabata, tu fais partie des artistes qui sont regroupés pour échanger et évoquer différentes choses. Quelles sont les œuvres que tu nous présentes ici ?
6: De cette exposition autour de ce terme très très bien choisi, quasi, et qui m'intéresse puisque enfin moi je pourrais le regarder du côté de l'inachevé, du test, de l'expérimentation, de l'œuvre encore à venir ou en cours ou en train de se former. Donc ça, c'est des notions qui me parlent, puisque dans mon travail de sculpteur, je considère énormément les matériaux, les gestes, les interactions entre les supports, les matériaux, les conditions. Alors les conditions de la sculpture, c'est aussi des conditions humaines, hein, c'est le temps, l'espace.
4: Les matériaux utilisés, hein, pour le transformer aussi, il a ses propres contraintes.
6: Tout à fait, les matériaux dans leurs contraintes. Oui, les matériaux, d'autant plus si on considère des caractéristiques de ces matériaux qui ne sont pas forcément celles qui sont considérées habituellement par ceux qui les manipulent, celles qui les manipulent, que ce soit des ouvriers, par exemple, puisque j'utilise aussi des matériaux du bâtiment, ou des artistes. Donc un de mes matériaux de prédilection qui m'intéresse beaucoup, c'est le plâtre. Il y a toute une série, on va dire, d'œuvres là, qui sont présentées dans l'exposition, qui ont été choisies par Joël, d'œuvres réalisées en plâtre et qui là ont été mises en rapport avec dans le processus de fabrication avec le verre, avec du verre, qui est absent de la présentation, qui est absent du résultat, mais qui a été nécessaire pour leur conception, pour leur réalisation.
4: Comme pour les mouler, comme pour en tout cas participer à élaborer la forme, à la figer la forme, sans qu'elle reste présente dans sa représentation finale.
6: Tout à fait, donc il y a déjà la forme. Alors effectivement, elles sont toutes issues du vide, puisque c'était des contenants, c'était comme des outres en verre et ou des dames Jeanne, puisqu'il y a trois dames Jeanne également qui sont présentées, qui sont plutôt des dames Jeanne qui ressemblent à des grosses bouteilles, on va dire, mais qui ne sont pas rondes. En tout cas, dans tous les cas de cette série que j'ai appelée des plâtres photographiques, c'est le vide intérieur de ces formes en verre qui a été investi par le plâtre, donc qui a donc moulé la surface intérieure de ces éléments en verre et qui, par une des caractéristiques de ce matériau, qui est donc la poussée, qui intervient généralement après la coulée, en moins d'une heure, on va dire, après la coulée, qui correspond donc aussi à un moment où le plâtre a déjà pris, j'utilise un plâtre de moulage, donc qui prend quand même assez rapidement, eh bien, y a le matériau s'expanse très très légèrement, mais c'est une expansion qu'on ne peut pas contraindre et que le verre ne peut pas contraindre non plus. Et donc le verre éclate à ce moment-là. Et donc dans ce process, le plâtre, qui est un process assez long, que j'ai mis au point donc, au Cirva en 2012 et 2013, donc le Cirva à Marseille.
4: Donc le Cirva, on rappelle, hein, c'est un lieu qui permet justement de faire de la création et de la production tout autour du verre. C'est vraiment la spécialité du verre, que ce soit dans le verre soufflé, évidemment, hein, dans sa transformation à travers le feu, pour pouvoir justement éclore la forme et la pousser dans toutes ses extensions.
6: Alors oui, j'allais dire unique en France et au monde, hein, c'est un centre international de recherche sur le verre artistique. Et donc c'est un lieu d'expérimentation continue avec des artistes et des designers, designeuses. Donc ça a été une chance pour moi, là, pendant presque 2 années, de pouvoir fréquenter cet atelier et de pouvoir explorer 4 pistes de travail, dont ces plâtres photographiques, hein, qui sont issus, on va dire, plutôt d'une observation sur place, c'est-à-dire que je n'avais pas le projet de les produire avant d'entrer en résidence au Cirva, mais c'est un geste qui m'est apparu, on va dire, dans le temps de fréquentation d'atelier. Et au départ, j'étais plus intéressé par la pâte de verre que par le soufflage. Et puis finalement, j'ai voulu considérer ça parce que le souffle m'intéresse beaucoup. Et donc, ce qui est très particulier dans ces formes, c'est que non seulement elles sont soufflées, mais il y a un geste qui intervient au dernier moment et qui donc induit leur forme étrange, un peu froissée, qui est l'aspiration. Donc il y a au dernier moment, voilà, le souffleur, au lieu de souffler, aspire et crée un petit froissement, un froissement de la matière en verre, et qui participe, on va dire, de l'aspect organique de ces formes.
4: Et grâce à ça, tu peux mettre ton plâtre qui va se couler à l'intérieur du verre, qui va lui au même interagir avec le verre pour se figer, faire exploser le verre. Et aujourd'hui, dans l'exposition quasi, on ne voit plus le verre puisqu'il a explosé, mais on voit la forme finale, que le contenu devient le contenant.
6: C'est ça. C'est-à-dire qu'il y a le souvenir de la forme déjà, et puis dans un temps un peu plus long, ce qui apparaît, ce sont les traces extrêmement nettes et précises de toutes les fissures et brisures du verre. Donc c'est là où je me permets d'utiliser le terme photographique. Il n'y a aucune chimie photographique dans le process, mais il y a une apparence photographique.
4: De par le contact.
6: Exactement.
4: Qui va tout à permettre fait. Du coup une transformation de la matière et qui va faire un souvenir d'impression. Tout et c'est cette impression-là que tu vas appeler photographique du plâtre.
6: Exactement. Mais c'est au plus proche de la forme des bris du verre, et donc c'est ce dessin qui apparaît en surface, qui est lié à un temps de séchage extrêmement long et qui permet d'inscrire dans le temps. Alors c'est pas tout à fait magique, hein, ça s'explique, hein, par la migration, on va dire, de l'eau à la surface, vers la surface, et ça permet d'inscrire dans le temps effectivement un dessin, un relevé, une empreinte, on va dire, très très précise de ces fissures. Voilà.
3: Et là, on arrive dans une salle inédite, à plein d'endroits. C'est la 3e fois seulement qu'on utilise cette salle ou qu'on l'ouvre au public. C'est une salle que la maison nous a offerte il n'y a pas si longtemps, puisque pendant des années, je n'avais pas connaissance de l'existence de cette salle. Une porte qu'on voit d'un côté, pour moi, donnait sur l'autre salle, et je ne savais pas qu'il y avait cet interstice qui s'est révélé suite à la chute d'un faux plafond. Enfin voilà, c'est Molly Sabata, sans surprise, j'ai envie de dire, parce que je lui fais confiance pour ça, pont des nouvelles salles, et je pense qu'il y en aura d'autres.
7: Et tout comme cette exposition quasi, nous vous laissons aller découvrir ce dernier espace par vos yeux, et non plus par vos oreilles. Expomusez-vous s'autorise aussi d'être quasi en cours, pour vous laisser rentrer dans cette exposition, exposition à découvrir jusqu'au 31 octobre à Molly Sabata à Sablon. À bientôt pour une nouvelle parenthèse inspirante autour d'œuvres, d'artistes, d'expositions. Et d'ici là, osez, osez ouvrir la porte des musées, d'une galerie et ressentir ses propres émotions, interpellations, inspirations, être à l'écoute de ce que ça nous procure. Bonne aventure créative et belle découverte. Expo, muse et vous, expomusez-vous.
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7: Donc l'émission s'appelle Regarde ailleurs. Regarde ailleurs, c'est cette envie d'élargir son regard sur le monde à travers différentes expériences de vie, différents parcours de personnes que je rencontre. Toi, ton nom, Alex Rhinocéros, j'en sais pas plus encore, mais ça fait deux fois que j'entends parler de toi en peu de temps, en l'espace d'une semaine. J'ai un peu une image du personnage, mais l'idée c'est de prendre ce temps de rencontre, de savoir qui tu es et quel est ton lien avec le mouvement et le voyage. On parlera aussi d'éco-construction dans cette émission, mais d'abord c'est plutôt toi Alex, ton itinéraire de vie et qu'est-ce qui t'a amené à avoir envie, si j'ai bien compris, de partir en Inde en stop ou à pied. À quel moment tu as eu envie d'aller voir ce qui se passe au-delà de nos frontières?
8: Merci pour l'invitation, merci pour le micro tendu. Donc, je m'appelle Alex Rhinocéros, c'est un pseudonyme en hommage à Eugène Ionesco. Et pour revenir au voyage, j'ai eu un déclic à l'âge de 25 ans. En fait, j'ai fait une overdose de produits. De mes 16 à mes 25 ans, j'étais plutôt dans le milieu de la fête, à consommer de l'alcool, des stupéfiants. Et un jour, j'en ai trop pris. Et j'ai eu comme une mort imminente, où je me suis allongé sur la route, sur le dos, dans un dernier souffle. Et là, j'ai cru mourir. Alors, je ne sais pas si je suis vraiment mort ou pas. Et puis je me suis donc allongé dans ce dernier souffle avec la langue pendante, la salive qui dégoulinait, et mon regard s'est perdu dans la lune pleine. Et à ce moment-là, il y a eu comme une connexion qui s'est faite.
7: Est-ce que tu peux revenir sur cette époque-là, cette période-là, donc tu parles de stupéfiants que tu prenais, dans quel contexte, dans quel cadre? J'imagine que c'est festif. Donc je veux bien que tu, avec du recul aujourd'hui, parce que ça peut peut-être intéresser celui qui va écouter cette émission et qui se retrouve dans ses 16 à 25 ans, être aussi dans une forme de consommation de stupéfiants.
8: Moi, ça a commencé à 16 ans avec la marijuana, puis l'alcool. Et ensuite, vers mes 23 ans, j'ai commencé la cocaïne et les amphétamines, et aussi les champignons psychédéliques. Avec la cigarette, donc j'avais quand même un gros bagage de stupéfiants. Je vivais pour la fête et je vendais aussi des produits, donc j'étais dans un état de santé très malade. J'étais vraiment très malade, j'avais des paralysies faciales, des migraines et aussi des saignements par l'anus. Donc j'étais dans une sorte de dépression, dans un down vraiment infernal, jusqu'à prendre tellement de produits, si tu veux, pour trouver une porte de sortie qui était la mort finalement. Et dans cet espace de mort, j'ai rencontré quelque chose qui m'a dit: écoute, il y a de la lumière, il y a une autre possibilité, tu peux vivre, mais tu dois changer de vie. Et là, très rapidement, j'ai eu le message
7: Je veux juste pas qu'on fasse non plus l'amalgame entre l'alcool, la marijuana, les extasies, les amphétamines. Donc là, quand tu parles de ce qui t'arrive, quand tu te retrouves par terre, allongé, et que tu vis cette expérience de mort imminente, c'était quoi?
8: Eh ben, c'était un gros mélange de champignons, alcool et marijuana. Voilà. Ouais, c'était vraiment un gros mélange. Et c'est ça qui a fait cette détonation explosive, qui a fait que mon corps n'en pouvait plus. Et du coup, le message lumineux de la lune, enfin quelque chose de ce qu'on peut dire mystique, s'est passé. En me disant: écoute Alex, si tu veux vivre, tu peux, mais tu dois changer de vie. Et donc là, j'avais déjà lu un bouquin de Patrick Bjørnstjerne sur le voyage alchimique, le pèlerinage, et là les chemins de Compostelle sont apparus dans ma vie. Et je décidais de tout quitter, donc mon travail de cuisinier, mon appartement en coloc, ma copine, j'ai vendu ma voiture, mon groupe de musique, et aussi toutes les addictions, du jour au lendemain, à part la cigarette, mais le reste, j'ai tout quitté et j'ai marché 1800 km entre le Puy-en-Velay et Finistère, en Galice, là où le chemin se finit pour les Celtes, pendant à peu près 2 mois. J'ai fait que marcher, je dormais dehors, j'avais pas beaucoup d'argent. Donc c'était vraiment un pèlerinage, quoi. Je me suis pelé autant le côté matériel que le côté addictif, et mettre en marche le mouvement. Donc la pensée avec le mouvement a vraiment évolué. La pensée du mouvement est apparue. Et à la fin des chemins, donc j'étais au kilomètre zéro, là, sur la côte. Et j'ai compris que je pouvais pas rentrer, ça avait plus de sens de rentrer. et j'ai refait une autre rencontre hallucinante. Donc pour la petite anecdote qui est aussi magique, j'ai fait les chemins pour les raisons alchimiques. Dans le livre de Patrick, il parle de trouver une première pierre qui s'appelle l'antimoine afin de commencer le grand œuvre. Et pendant tout le chemin, dans les donativos, dans les contextes religieux, je parle de la voie alchimique. Et je sens quand même un cadenas là-dessus, une sorte d'obscurantisme. On ne veut pas trop en parler, on me dit « Oh, l'alchimie, non, c'est pas... » On me dit « c'est pas chrétien, il n'y a pas d'indicateur. » Donc je laisse tomber. Mais en arrivant là-bas, donc Finistère, kilomètre zéro, je vais dans une communauté qui s'appelle la World Family. Et tous les jours, j'écrivais dans mon journal. Et là, je m'assois, je bois un café. Et je vois une femme magnifique avec une libellule sur la cuisse. Et je commence à raconter, « Waouh, cette femme, avec son tatouage, je ressens quelque chose d'incroyable. » Je suis plongé dans mon carnet. Et quand je relève les yeux, cette femme est assise en face de moi. On se regarde, comme on se regarde toi et moi, un instant, une minute. Et puis elle sort un pendentif. Elle me regarde et elle me dit, « Do you know something about this stone ?» C'était une Allemande. Donc elle me demande si je connais cette pierre. Je lui dis, « Waouh, qu'est-ce que c'est ?» Et là, elle me dit, « J'ai trouvé cette partie de la pierre de l'antimoine, je t'en donne une. » Donc ça a été le deuxième gros signe de la vie qui m'a incité à changer de paradigme, de dimension, de façon de vivre.
7: Alors j'aime beaucoup aborder les sujets des changements de vie, hein, parce que souvent on se retrouve dans un système où on va s'adapter, voire se suradapter à un contexte social, familial, politique ou culturel. Et beaucoup de gens, on parle de burn-out aujourd'hui, ont besoin de remettre du sens et de la cohérence dans leur existence et essayer de trouver un petit peu quel est cet appel de l'âme, cette voix intérieure, et trouver sa place simplement dans ce monde. Donc toi, j'entends que les drogues, ou en tout cas les substances, t'ont permis de faire une sorte d'électrochoc. Tu te mets en mouvement, en chemin, sur le chemin de Compostelle. Donc tu rencontres cette femme qui t'offre la pierre de l'antimoine, et donc ensuite, comment continue l'aventure ?
8: L'aventure, voilà, l'aventure fait que j'ai pas beaucoup d'argent, je veux pas rentrer, je sais pas du tout quoi faire, je connais pas d'autres ouvertures d'esprit dans la vie que le travail, payer son loyer, acheter sa nourriture. Et cette femme vit sans identité, sans carte bancaire. Donc elle m'explique que dans la vie, il y a la magie. Et la magie réside dans le fait d'avoir la foi et de vivre dans l'instant présent. Et je comprends qu'avec ça, il y a des talents qui émergent. Je commence vraiment à plus pratiquer la musique, mais d'une autre façon. Et à jouer dans la rue, à gagner un petit peu mes sous, et puis à vivre de communauté en communauté. Donc c'est comme ça que j'ai basculé dans un long voyage par la suite, qui a duré presque 8 ans, où je me suis découvert et façonné et instruit pour partager des choses de mon intérieur qui n'étaient pas en lien avec le salariat, avec les codifications de la société. Après cette rencontre avec Anna, avec l'Allemande, ça a duré quelques mois. On a voyagé un petit peu en Espagne, et puis elle m'a parlé d'une communauté hippie, nomade, qui s'appelle la Rainbow Family, qui va de nouvelle lune en nouvelle lune, partout dans le monde. Et cette Rainbow avait lieu en Albanie. Donc j'ai décidé, dans mon premier voyage, là j'ai pris un avion, de la France jusqu'en Albanie, tout seul, pour chercher cette Rainbow. Et cette Rainbow n'existait pas.
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7: Ça, c'est bien. On va en parler aussi des Rainbow, dans la famille Rainbow. Ici, on se retrouve, Alex, sur un festival. Il y en a beaucoup, des Rainbow, qui sont là. Donc là, tu rencontres une sorte de prêtresse, un chamanisme.

0: Rimbaud. C'était une fausse annonce de Rimbaud. Et là, comme c'était des gens qui avaient déjà l'expérience de Rimbaud, ils me disent « Ah, mais il y en a une autre en Turquie. » Et de là, j'ai commencé à marcher de l'Albanie, marcher stop, jusqu'en Turquie. Donc j'ai fait Albanie, Macédoine, Kosovo et Bulgarie. Et j'ai franchi je me souviens, ça c'était très fort, je marchais sur l'autoroute des clandestins bulgares jusqu'à la frontière turque, où c'était le dernier jour du Ramadan. Et j'arrivais avec ma guitare et t'avais les gardes armés à la frontière qui m'ont pris pour un réfugié. Et quand j'ai discuté avec les trois mots d'anglais que je connaissais et eux les trois mots d'anglais qu'ils connaissaient de mon histoire, ils ont complètement changé, ils sont devenus très amicaux et ils ont commencé à arrêter toutes les voitures pour en trouver une qui puisse m'emmener jusque là où je voulais aller. Donc de là, j'ai eu une voiture, puis une moto qui m'a emmené à cette fameuse Rimbaud où je suis arrivé à 3h du matin, de nuit, où j'ai dormi sous un arbre et le lendemain, j'ai rencontré pour la première fois la Rimbaud Family en Turquie, dans la région de Kir, dans les montagnes.
1: Je veux bien qu'on essaie de se replonger à cet instant-là, parce que là, donc, tu entends parler de la Rimbaud Family. On va ouvrir ce chapitre de cette famille arc-en-ciel, hein, qui est une famille internationale. Les Rimbaud, on en a donc ici dans le festival dans lequel on se retrouve. La première fois, quand on rencontre les Rimbaud, en tout cas, je parle pour moi, ça a été une sacrée expérience. Pour moi, c'était en Australie, où j'étais issu d'un système, on va dire, familial très classique. Et cette notion d'être accueilli de manière fraternelle, c'est quelque chose qui m'a profondément touché. Donc comment est-ce que toi, tu as vécu ton premier Rimbaud? Et comment est-ce que tu raconterais ou tu définirais les Rimbaud à quelqu'un qui ne connaît pas?
0: Ok, super question. C'est vrai que le Rimbaud est un regroupement unique. C'est un regroupement gratuit, sans alcool, normalement sans stupéfiants, sans technologie, donc il n'y a pas de lumière. C'est accessible uniquement à pied, dans la nature, à côté d'une rivière ou au moins avec une source. Le sens de la Rimbaud, c'est de se retrouver de manière circulaire, égale, il n'y a pas d'hierarchie, et c'est de partager chacun son essence, à travers la parole, le chant, la danse, les médecines, la musique, cuisiner ensemble, donc aller chercher le bois, se réunir, donc avant chaque repas on se donne les mains, et puis il y a ce qu'on appelle le Magic Hat, donc chacun donne un peu de son argent pour acheter des courses collectives et cuisiner ensemble. La cuisine est végane ou crue, s'il y a des Healing Rimbaud, là où il y a un peu plus d'alimentation crue. Il y a beaucoup de gens qui sont tout nus, donc il y a aussi un rapport au corps qui est différent, dans le sens où les habits peuvent être enlevés. Il y a cette énergie de se rencontrer peut-être plus naturellement, plus sobrement aussi. Dans la nature, on est assis par terre, on mange par terre, on fait le feu, on se lave dans la rivière, on rencontre des gens du monde entier. Donc dans chaque Rimbaud, tu vas rencontrer des personnalités uniques avec des chemins de vie complètement extraordinaires et atypiques. Donc c'est ça qui m'a marqué.
1: Et quand tu arrives, est-ce que tu arrives tout de suite à t'adapter? Est-ce que tu as besoin d'un temps d'adaptation? Est-ce que tu te fais tout de suite des copains? Comment ça se passe quand on rentre c'est comme si on rentre, je sais pas moi, dans une soirée mondaine. Il y a peut-être un temps d'adaptation pour savoir comment faire pour comprendre les codes. On n'est pas toujours à l'aise.
0: Oui, tout à fait. Il y a un temps d'adaptation. Moi, je pense que c'est au minimum 3 jours. Parce que ça fait un choc. Encore ça va, moi j'avais l'esprit ouvert, donc voir des gens tout nus, chanter en cercle, en se faisant des hugs toute la journée, c'est pas habituel. Donc il y a quand même une observation, et à comprendre comment ça marche, à comprendre comment tu peux investir aussi ton énergie, supporter la famille, donner ton temps pour faire en sorte que ça marche, quoi. Parce que la vie, même si c'est rudimentaire, il y a quand même des actions à faire. Couper le bois, faire le feu, nettoyer, tout ça. Plus la dimension humaine des rencontres et artistiques.
1: Et puis il y a tout un côté autogéré, hein. Les Rimbaud, c'est vraiment cette famille qui se retrouve pour vivre un mois de calendrier lunaire ensemble, où on apprend à faire, à partager, à cuisiner, et comment est-ce qu'on arrive à s'autonomiser de manière très sobre, parce que tu l'expliquais, il n'y a pas d'argent, c'est complètement gratuit, et le seul l'argent qui existe, c'est l'économie du don, où tu vas donner dans un chapeau qui tourne au moment des repas, quelques euros pour pouvoir acheter ce dont on a besoin pour la famille.
0: Exactement, ouais, c'est ça, c'est autogéré, donc il y a des... Si besoin, il y a des cercles de parole. Et chaque Rimbaud, en général, il y a des anciens qui rappellent les règles de bienveillance, de civilité, de vivre ensemble.
1: Donc tu découvres ça dans ton itinéraire. Tu es encore jeune à ce moment-là. Hein. Tu parlais de 25 ans, je crois, que tu fais ton switch pour aller faire Compostelle. Donc assez jeune, tu rencontres la famille Rimbaud. Là, je pense que tu en as un petit peu plus. Donc comment est-ce que le voyage a continué? Et comment est-ce qu'on se construit? Parce que finalement, on est tous quelque part en quête... en quête de sens, encore une fois, et il faut qu'on trouve sa place dans ce monde. Donc comment est-ce qu'on fait quand on est... Quand, toi, ta quête, elle commence à 25 ans, donc comment est-ce qu'on fait

0: après trouver un chemin qui nous correspond et par quel virage es-tu passé ?
1: Cette question, elle est plus de l'ordre philosophique et aussi de résonance intérieure, dans le sens où, par rapport à mon passé obscur, le fait que j'ai switché, je me suis de plus en plus dirigé vers autant des comportements intérieurs qui me font du bien, autant que l'extérieur soit aussi bienveillant, sécurisant. Donc ce que ça m'a emmené, c'est ça en fait, c'est de rencontrer une nouvelle sphère de rencontres, de possibilités, qui était tournée vers quelque chose de beau, de bienveillant et de constructif. Et à partir de là, j'ai décidé d'apprendre la musicothérapie, le yoga, la méditation, le tantra. Donc ça, c'est des choses que j'ai commencé dans le Rainbow. Mes premiers cours de yoga étaient en Rainbow. Donc tous les matins, il y avait un sadhu turc qui, tous les jours, ne mangeait qu'une poignée de nourriture qui pouvait rentrer dans sa main et qui nous réveillait avec sa petite flûte, et il donnait 2 heures de cours de yoga tous les matins. Et là, j'ai commencé à me dire, ouais, il y a des enseignements qui sont incroyables quoi, dans la vie. Donc, je commençais comme ça, ouais.
0: Vraiment, les Rainbow, ou plutôt cette mise en mouvement, a vraiment permis d'ouvrir ou élargir ton regard sur plein de possibles différents.
1: C'est ça. Ça a élargi mon possible, et puis voilà, c'est vraiment le début de la suite du grand voyage. À ce moment-là, je rencontre un autre chaman russe, Vlad,
2: Orenbo,
1: qui lui, voilà, il est crudivore, et il fait de la musicothérapie. Et dans un voyage sonore, il joue, et il se passe des explosions pour moi. Et à la fin de ce voyage sonore, il propose à ceux qui veulent de former un healing caravan pour voyager de la Rainbow en Turquie à la World Rainbow en Indonésie. Et là, je décide, bah ouais, moi j'y vais. Donc on forme un groupe de 12 personnes où il y a une Chinoise, un Allemand, un Anglais, un Turc, le Russe, une Arménienne, plein de Français, il y a plein de nationalités différentes. Et à la suite de la Rainbow, on commence notre chemin à pied.
2: À 12,
1: ouais. Et parfois on fait des groupes, parfois on marche, c'est l'aventure, hein. Des fois on se donne un point de rendez-vous et on fait des groupes, parfois on fait du stop aussi.
0: Mais il faut avoir le temps et l'espace de pouvoir partir comme ça sans forcément avoir de date de retour. Et j'entends, donc vous retrouvez en Turquie, et tiens, on va en Indonésie. Enfin, ça paraît presque trop facile.
1: Et ben, c'est un choix dans le sens où quand tu n'as plus d'accroche, de point d'accroche, que ce soit familial, amoureux, professionnel, ou de maison, de choses à t'occuper, qu'est-ce qui reste à part ce qui se passe dans le mouvement ? Moi, c'était le mouvement que j'avais choisi. Je ne pouvais pas revenir en arrière. Ma vie d'avant était finie. C'était un chapitre clos. Donc à ce moment-là, je me suis tourné vers ce mouvement qui m'a inspiré. Donc forcément, ça m'a demandé aussi de sortir de ma timidité, de mes croyances, et de commencer à jouer de la musique dans la rue. Puis on a proposé des cercles de méditation, de chant. Et c'est comme ça qu'on a rencontré, qu'on s'est fait héberger, qu'on a gagné un peu d'argent et qu'on a cheminé, voilà. Arménie, Géorgie, on a fait notre Rainbow. Ensuite, ça a été Iran. Pendant 2 mois, encore des choses extrêmement belles. Et puis vient une autre partie plus dure de mon voyage, c'est-à-dire qu'en Iran, on arrive à la frontière afghane, à Mashhad. Donc on est 6. Jusqu'à la frontière afghane, à Mashhad, on voulait donc aller en Inde à pied, en traversant l'Afghanistan. Mais là, on se fait arrêter. On nous prend pour des espions. Tata, on passe quelques jours au commissariat. Impossible de passer la frontière. Donc on décide de remonter à Téhéran pour prendre un avion pour Delhi. Il n'y avait pas la même possibilité d'achat de billets pour le même vol. Donc j'étais le seul qui avait une escale à Dubaï pendant 2 jours. Dans la Rainbow, j'avais rencontré un Syrien qui vivait à Dubaï et qui pouvait m'héberger. Donc je prends mon vol pour Dubaï. Et voilà, je ne connais pas Dubaï. J'y vais. Et comment je vivais? Je vivais de la musique dans la rue. Je jouais d'un instrument iranien qui s'appelle le santour. Donc je vais jouer du santour dans la Golden Street, devant la plus grande montre en or du monde, le premier jour, et je me fais un max de cash, vraiment une liasse de billets incroyable. Le deuxième jour, donc le jour de mon départ, le matin j'y retourne, je fais bon, mais voilà, c'est trop bien, je gagne des sous. Et se passe 1 heure, 2 heures, j'avais toujours 50 personnes qui me regardaient, c'était incroyable l'effervescence, hein. Et là, au bout d'un moment, il y a 2 personnes en djellaba blanche, donc c'est les services secrets de Dubaï, qui arrivent près de moi, ils sortent un revolver de dessous la ceinture, de dessous la djellaba, et ils me disent follow us. Et là, ils m'embarquent dans une jeep avec les vitres teintées, ils m'emmènent dans un commissariat. Il doit être 11h du matin, et puis viennent les interrogatoires d'une personne. Bonjour, tu es qui? Tu fais quoi? Tu vas où? pourquoi tu es là. Donc je leur explique mon voyage, machin, je voyage, tac, ce soir j'ai mon billet d'avion pour l'Inde, regardez, c'est là. Ah ok, super, bon, tu vas aller en Inde, tu vas prendre ton... on va t'emmener à l'aéroport. Et puis j'ai 5-6 interrogatoires jusqu'à 15-16 heures, mon avion est dans une heure. Je leur dis, oh, les gars, it's my time to fly. Et là, je comprends que l'atmosphère change, ils me disent follow us, et ils m'emmènent dans les sous-sols. Et dans les sous-sols, c'est complètement différent, là j'ai affaire à des militaires, on est dans une pièce sans fenêtre. Et quand j'arrive, je vois qu'il y a un militaire en train de donner le coup de matraque à un mec, tu vois. Et là, il m'assoit devant un militaire gradé, quoi. Et je comprends que c'est plus la même histoire. Et c'est le début de mon histoire en prison, quoi. Là, je fais de la prison à Dubaï, à ce moment-là, qui est un chapitre assez intense aussi de ce voyage-là, où j'ai été retenu pendant 3 semaines dans un sous-sol, quoi.
0: Pour avoir fait de la musique dans la rue ?
1: C'est ça. Alors, pour avoir fait de la musique dans la rue, mais ce qui est interdit, ce que je ne savais pas, c'est le busking. C'est-à-dire, dans les pays arabes, on n'a pas le droit de mendier. C'est sévèrement puni par la loi. Donc, busking, ça veut dire que tu joues en échange d'argent. Et effectivement, moi, j'avais gagné près de $400. Du coup, j'étais vu comme un mendiant. Et même si j'étais français et tout, à Dubaï, ça n'a aucune importance. Ils m'ont mis en prison. Voilà, oui.
0: Mais pour quel délit ? Donc ça veut dire si tu fais de la musique dans la rue à Dubaï, t'as 3 semaines de prison, c'est ça la sentence ?
1: La sentence aurait pu être bien bien pire, à savoir que voilà, c'est interdit de mendier. Parce que je savais pas que si tu fasses de la musique, que tu fasses du théâtre, que tu fasses ce que tu veux, tu peux pas recevoir de l'argent si t'as pas une autorisation, un certificat. Mais ça c'est une petite histoire, moi écoute, dans la prison où j'étais, il y avait des gens qui avaient rien fait, qui étaient là depuis des mois et des mois et des mois, accroupis dans une cellule, où il n'y a pas de lit pour tout le monde, il n'y a pas de douche, il y a de la lumière 24 heures sur 24, il y a la télé 24 heures sur 24, à part au moment des prières, et tu ne sais pas quand tu sors. C'est un endroit très très très très spécial. Il n'y a pas de loi.
0: Mais l'horreur, donc tu te retrouves là-dedans, toi tu sais que tu resteras 3 semaines, ou est-ce qu'on te laisse complètement sans aucune information ?
1: L'horreur, comme tu dis. Moi quand je rentre là-dedans, je suis crudivore, je médite, je fais du yoga tous les jours. Et là, bien sûr, j'arrive dans une prison enfermée, donc je me sens libre. Hein. Tu vois, j'arrive dans une prison enfermée, on me prend tout, j'ai rien. Et c'est poulerie tous les jours. Et on ne me parle pas, personne ne me parle. J'ai le droit cependant à un coup de téléphone à Dubaï. Par un miracle, je me souviens du numéro par cœur de celui qui m'a hébergé. Je l'appelle, je lui dis, écoute, je suis en prison, poste sur mon mur Facebook comme quoi je suis en prison. Et donc il l'a fait. Et de là, mes parents ont pu contacter l'ambassade, qui est venu me voir au bout de 2 semaines et qui m'a dit qu'il ne pouvait strictement rien faire. Donc je n'avais aucune information sur le temps que j'allais rester là ou comment ça allait se dérouler pour moi.
0: C'est totalement lunaire en fait ton histoire, quoi. Et là dans les prisonniers que tu vois autour de toi, tu as d'autres francophones ou qui sont les gens, tu disais en cellule, qui des fois n'ont rien fait ?
1: Alors en fait il y avait un Marocain, sinon il y avait beaucoup d'Iraniens. Là où j'étais c'était un sous-sol, c'était pas vraiment la prison encore. Après je suis allé dans la vraie prison. J'ai passé 2 semaines dans le jail station. C'est vraiment un sous-sol qui fait à peu près 200 mètres carrés où il y a 3 cellules différentes. Une cellule où j'étais qui est pour les problèmes d'argent. Donc des gens civilisés hein, quand même. On est nombreux, c'est sale, c'est pas confortable, mais c'est des belles personnes. Une prison pour tout ce qui est drogue, alcool et violence, et une autre pour tout ce qui est plus gros délit, où il y a vraiment des fous, quoi. Donc ça, c'était le contexte.
0: Est-ce que tu as moyen de partager, d'échanger ? Parce que dans une situation où règne comme ça l'indécision, le doute, l'incompréhension, finalement, on a besoin de pouvoir parler autour de soi.
1: La discussion s'est très facilement faite. Et ce qui n'était pas du tout rassurant, c'est de voir qu'il y avait par exemple ce Marocain qui n'avait pas payé sa facture d'électricité et qui était là depuis 8 mois. Donc Dubaï, c'est un autre niveau législatif. Si tu ne payes pas, tu vas en prison. Il y en avait un autre qui avait grillé un feu rouge, ça faisait 3 mois qu'il était là parce qu'il n'avait pas réglé l'amende, un Éthiopien. Donc il n'y a pas vraiment de loi humaine. Et après, par la suite, il y a des histoires horribles. Il y a par exemple une femme française mariée à un émirat qui s'est fait violer et qui a passé 20 ans en prison pour adultère. Donc c'est pour vous donner le niveau de conscience de la façon dont on met les gens en prison là-bas.
0: Comment t'arrives à en sortir au bout de 3 semaines si l'ambassade dit à tes parents qu'ils peuvent rien faire ?
1: Eh ben là encore, j'ai toujours ma belle étoile. En Iran, j'avais rencontré une femme dont le père est très haut placé politiquement. Cette femme était mon amie sur Facebook. Quand elle a vu que j'étais en prison, je l'ai su par la suite, hein. Mais un jour, un garde est venu et le garde m'a dit « Oh, il y a une grosse limousine qui est venue pour toi, Alex. » Je lui ai dit « Bon ?» Et le lendemain, on m'a dit « Tu as ton procès. » Et là, j'ai eu mon procès. On m'a dit « Bon, ben Alex, voilà, tu es coupable d'avoir joué de la musique dans la rue. » Il y a des articles de journaux qui sont passés, je les ai encore. Hein. « On va te transférer à la prison et tu vas pouvoir partir. » Donc au bout de 2 semaines, effectivement, j'ai été transféré à la prison grâce à cet ami qui avait contacté son père, qui est venu faire appui, quoi. Hein. C'est que je l'ai su plus tard en sortant. Et là, en arrivant à la prison, c'est pas du tout la même chose. C'est une énorme prison, je sais pas combien de milliers de mètres carrés. Il fait 16 degrés, il y a la clim, il fait très froid, tout le monde est enrhumé. On a tous une tenue blanche. Il y a des PlayStation, des baby-foot. Je suis dans un dortoir de 100 personnes. Et là, je rencontre des Français, le trafic en dort. Je rencontre des histoires, mais des histoires incroyables. Et là, on me dit, bon, mais tu vas pouvoir sortir, mais il faut faire l'ice scan. Donc tous les jours, on me disait, il faut faire l'ice scan, tu vois. Parce que j'allais être banni, j'ai plus le droit de retourner à Dubaï à vie. Et voilà, donc je passe une semaine, on me rase les cheveux. Donc j'avais la boule à zéro et une grosse barbe. Et au bout d'une semaine, on me fait l'ice scan et on me dit, bon, ben maintenant, tu peux acheter ton billet d'avion pour rentrer. Et dernier coup du sort, donc j'avais gagné exactement $380 en faisant de la musique dans la rue. Et mon billet d'avion coûtait $380.
0: Pour aller retrouver les copains Rainbow ou pour rentrer chez toi en France?
1: Pour rentrer chez moi en France. Donc j'ai pris un aller à Paris. Je suis arrivé donc le crâne rasé, l'hiver, hein, c'était au mois de décembre, en short et en sandales. À Paris, j'ai rejoué de la musique dans la rue. Je suis allé voir mes parents quelques jours et là j'ai pris un billet pour l'Inde. Je suis arrivé en Inde.
0: Okay. Et t'as retrouvé les 6 copains avec qui tu étais parti sur les routes du monde pour aller au Rainbow International?
1: Et ben là, mon histoire avait vraiment cristallisé une énergie de séparation dans le groupe. Donc on s'est retrouvé, mais c'était fini. Donc le groupe s'est disloqué. On est arrivé en Inde, tout le monde a voulu faire des choses différentes. Je suis resté juste avec une femme, Arivik. Et là, mon voyage a vraiment changé encore une fois. C'est-à-dire qu'avant, on changeait de ville tous les 2-3 jours. Et là, je suis resté à Rishikesh pendant 6 mois. Je commençais à étudier le yoga.
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1: Trouver la liberté dans l'enfermement, c'est une initiation. Finalement, avec le recul, j'ai pas eu de problème de personnes qui sont en prison comme par rapport à la sexualité ou la violence, ça n'a pas eu lieu. J'ai vécu la liberté à travers l'enfermement.
0: Et par rapport aux drogues, aux addictions, tu parlais au début, donc là tu parles aussi de yoga, de méditation, donc tout ce qui est alcool, tabac, tout ça, c'est quelque chose que tu as réussi à sortir de ton quotidien?
1: Ouais, carrément, ça c'est dès le chemin de Compostelle. Et après le chemin de Compostelle, en fait, je suis allé dans l'autre extrême, c'est-à-dire que je suis devenu vegan, crudivore, et j'ai commencé à ne plus avoir de relations sexuelles, à manger que ma nourriture que je touchais, vraiment quelque chose de très extrême encore une fois, mais de l'autre côté.
0: Ok, donc Alex, donc j'entends que voilà, tu te construis autour du voyage, des rencontres, des imprévus, hein, cette notion de vivre l'instant présent, des expériences fortes comme celle de la prison, tu continues le voyage, tu arrives en Inde, à un moment donné se pose peut-être la question qu'on se pose tous, c'est « et maintenant, où vais-je? Que fais-je? Où est-ce que je mets mon temps et mon énergie ?»
1: Et ben, en fait, petit à petit, en apprenant le yoga et la méditation, j'ai commencé à enseigner, gagner ma vie avec ça, et à me rendre compte qu'il y avait des plateformes dans le monde qui regroupait des gens qui voulaient pratiquer comme à Rishikesh, à Koh Phangan en Thaïlande, puis à Bali en Indonésie. Donc j'ai voyagé sur ces 3 espaces en donnant des cours, en organisant des retraites pendant quelques temps. Ouais.
0: Ok, donc tu as finalement créé ta réalité économique à travers ce que tu as découvert sur les routes du monde.
1: Exactement, ouais, c'est ça.
0: Et aujourd'hui?
1: Aujourd'hui, je voyage encore, mais de manière avec un but et un temps. C'est-à-dire que je continue à me former, maintenant je suis moins dans le yoga mais plus dans le chamanisme. Et je voyage en Amérique du Sud pour aller continuer l'apprentissage avec les Corandero. Là je fais des voyages plus courts qui ont vraiment un sens. Je me laisse plus aller dans ce mouvement dont j'avais besoin à l'époque. Maintenant le cadre et la structure est plus présent dans ma vie.
0: Et donc là c'est les plantes médecine qui commencent à rentrer dans ton existence?
1: Voilà, les plantes médecine, j'ai rencontré ça en Thaïlande, sur l'île de Koh Phangan. Ouais. Avec l'ayahuasca, donc j'ai eu beaucoup de temps à laisser venir les plantes parce que j'étais dans un chemin où j'avais dit non à toute substance. Et comme je jouais de la musique, on m'a invité plusieurs fois, un jour j'ai dit oui, et là ça a de nouveau fait une explosion de conscience, et ce chemin-là m'a emmené au Pérou, m'a emmené à commencer à étudier les plantes, les diètes de tradition amazonienne, à rencontrer les médecines de manière sérieuse et en les pratiquant, et en offrant maintenant des espaces de diète en France.
0: Et peut-être pour terminer, moi j'ai entendu parler de toi par rapport à de l'éco-construction.
1: Alors l'éco-construction, c'est un chapitre entre le yoga et le chamanisme qui a eu lieu à mon premier retour de voyage du Pérou. Je travaillais dans un centre de développement personnel, le domaine du Fan dans le Limousin, et j'avais en charge de développer un éco-village. Avant mon voyage au Pérou, je m'étais renseigné sur tout ce qui était construction carter pour organiser un stage. Et en rentrant du voyage du Pérou, c'était le Covid. Donc je me suis retrouvé durant le Covid dans cet espace de 250 hectares de nature, avec toute la connaissance et les matériaux pour construire un dôme en chambre chaude, le carter. Et c'est comme ça que j'ai commencé à faire le premier, puis à développer des stages où j'allie le yoga, le chamanisme et les constructions. Donc ça a été une partie de ma vie qui a pris les 4 dernières années.
0: Qu'est-ce que tu as envie de partager sur le voyage? Est-ce que ça t'a apporté dans ta vie? Qu'est-ce que tu pourrais dire, si je te pose la question, peut-être de cette manière-là, qu'est-ce que c'est que pour toi voyager et qu'est-ce que ça t'a appris?
1: Super, ouais. Voyager, pour moi, ça m'a permis d'oser rencontrer l'autre, d'ouvrir mon esprit. Chaque pays est différent, chaque paysage donne une texture différente, chaque rencontre apporte une pierre à l'édifice. Et ça, je peux le recommander à toute personne qui a envie d'apprendre un petit peu plus sur le monde, sur la vie, s'ouvrir, oser rencontrer les cultures et grandir avec.
0: Alex, merci. Merci à toi.
1: Merci à toi aussi.
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2: À défaut d'infirmières scolaires dans les établissements et de garanties d'avenir radieux pour nos ados, venez participer au Café Parentalité, proposé par la médiathèque Jean Ferrat à Aubenas. Un nouveau rendez-vous trimestriel qui s'ouvre cette semaine, en pleine semaine d'information sur la santé mentale, avec un rendez-vous dédié à la santé mentale des adolescents et adolescentes. On écoute Emmanuelle Soyer, qui est référente communication de la médiathèque, au micro de Colline pour La Vagabonde.
3: Avec quelques membres de l'équipe, donc on organise ça pour mettre un petit peu en avant les problématiques autour de la parentalité, parce qu'on sait que c'est vraiment un sujet très central dans nos vies respectives. Et cette première édition, en fait, des cafés Les Parentalités, parce qu'on a voulu vraiment l'appeler comme ça, Les Parentalités, parce qu'il y a plein de manières d'être parent, mettre en lumière du coup une problématique qui est là depuis quelques années, et je pense que ça fera écho à pas mal de monde, qui est la santé mentale de nos adolescents. Je pense qu'il y a plein de nouvelles façons de parler de ça, et on s'est dit que réunir des parents qui étaient soit en difficulté, soit en quête de renseignements, soit juste aussi pour pouvoir parler de ce qu'on vit au quotidien autour de ce sujet. Là, c'est la maison des ados de Privas qui va venir animer ce rendez-vous, et donc il y en aura deux autres dans l'année. C'est un rendez-vous donc trimestriel. On vous indiquera les dates au fur et à mesure, on ne les a pas encore. Et là, on abordera d'autres sujets, voilà. Donc ce sera le mercredi 14 octobre à 17h, autour d'un verre. Venez écouter, parler, partager entre parents. Ce sera avec plaisir qu'on vous accueillera.
2: Le café Les Parentalités, consacré pour ce premier rendez-vous à la santé mentale des ados. C'est mercredi 14 octobre à 17h, c'est sur entrée libre et gratuite. À la médiathèque Jean Ferrat, c'est organisé par le pôle jeunesse en partenariat avec la maison des ados de Privas. Un rendez-vous à ne pas manquer.
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deux propositions qui peuvent vous faciliter l'accès à la lecture et ces propositions sont portées par la médiathèque intercommunale Jean Ferrat à Aubenas. La première, c'est le portage de livres à domicile. L'atelier autour de la lecture du relais amical Vivare vous propose de vous accompagner à la fois dans votre inscription à la médiathèque et dans la livraison de vos livres à domicile. Un service de portage gratuit pour toutes et tous. Pour en savoir plus, il faut vous tourner vers le relais amical Vivare. Je vais vous donner les coordonnées. Le numéro de téléphone, c'est le 06 98 44 19 91 06 98 44 19 91 et par mail, c'est l'adresse suivante relaisamicalvivare@gmail.com relaisamicalvivare@gmail.com. Ça, c'est pour le portage de livres à domicile. Et puis, sachez aussi que tous les mardis de 17h15 à 18h30, la bibliothèque sonore et ses bénévoles vous font découvrir l'offre en audiolivre et en audio-revue à destination des personnes empêchées de lire en raison de handicap visuel, moteur, cognitif ou de troubles 10. Le prêt de ces ouvrages est gratuit et si vous voulez en savoir plus, c'est au numéro suivant 06 50 67 78 85 06 50 67 78 85. Ça c'est pour la bibliothèque sonore et la permanence c'est tous les mardis de 17h15 à 18h30 à la médiathèque Jean Ferrat à Aubenas.

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1: Bonjour à toutes et à tous, bienvenue ce mardi 13 octobre 2026, l'actualité du monde jusqu'à 10h racontée par toute la rédaction. C'est RFI Matin, on est ravis de vous retrouver et aujourd'hui on va beaucoup parler de cette visite historique du roi d'Espagne Felipe VI à Ceuta. Analyse, reportage à suivre ce matin. Bonjour Martin Guez.
3: Bonjour Andréane Mélard, bonjour à toutes et à tous.
1: Cette visite royale aussi à la une de votre journal.
3: Et oui, du jamais vu depuis 2007, les drapeaux espagnols sont sortis aujourd'hui dans l'enclave où le roi Felipe VI et la reine Laetitia sont attendus tout à l'heure. Ceuta dépassé fin juillet par l'arrivée de plus de 70 000 migrants. Plus d'une centaine de personnes avaient péri en tentant de rallier la ville espagnole depuis le Maroc. Quelques-uns y sont restés et vivent dans des conditions extrêmement précaires. Joseph Kabila prend la tête d'un nouveau mouvement politico-militaire en RDC, le FRN. L'ancien président congolais désormais opposant apparaît main dans la main avec la FCM-23. L'OTAN prévient la Russie dans la guerre hybride face à Moscou. L'Alliance avertit que toute attaque contre un de ses membres sera totalement vaine. Et puis enfin, pendant que les lycéens manifesteront à nouveau aujourd'hui en France, l'Assemblée se penchera sur le budget 2027, un sujet politique hautement inflammable. Et puis enfin, la NASA, le film choc sur les massacres perpétrés par l'armée israélienne à Gaza. NASA qui est sorti sur grand écran et ne laisse pas les spectateurs insensibles, vous l'entendrez.
1: Près de 20 ans après son père, le roi d'Espagne attendu aujourd'hui à Ceuta.
3: En 2007, la visite de Juan Carlos dans l'enclave espagnole au Maroc avait été houleuse. La venue de son fils Felipe VI aujourd'hui est particulièrement attendue. Visite sous haute tension, un peu plus de 2 mois après la crise migratoire et l'arrivée de plus de 70 000 migrants venus du Maroc. Si la plupart de ces migrants sont repartis de Ceuta quelques heures après leur entrée, des milliers d'entre eux sont toujours sur place et vivent dans des conditions extrêmement précaires. Mathias Reynal a rencontré l'un d'entre eux. Reportage.
4: Face à la mer, il fait défiler les photos de sa famille sur son téléphone, un brin nostalgique.
5: C'est la vie, Sarah.
6: C'est la vie. La vérité, mes enfants me manquent beaucoup. On ne s'attendait pas à passer tout ce temps ici à Ceuta.
4: Nous l'appellerons Mahmoud. Ce trentenaire originaire du nord du Maroc a franchi la frontière illégalement en juillet dernier. Après 2 mois et demi bloqués dans l'enclave, il ne sait pas vraiment ce que cette visite du roi d'Espagne peut changer.
6: Pour nous les exilés, j'espère que cette visite va nous apporter une solution. On patiente et on ne sait pas ce qui nous attend. Pour le moment, la seule chose qu'ils font, c'est expulser les gens.
4: À Ceuta, les façades des immeubles sont couvertes de drapeaux espagnols. La visite de Felipe VI rassure, elle est perçue comme une marque de soutien de l'État, alors que l'action du gouvernement, elle, est jugée insuffisante.
7: Lorsque les dirigeants mènent la situation au chaos, se disputent entre eux et gouvernent mal, c'est au roi de prendre une décision. Sinon, tout le pays risque de sombrer. Une telle situation est inadmissible dans un pays où nous avons à cœur de servir, d'être honnête et bienveillant avec tous les citoyens.
4: Voilà ce qu'explique un agent de la municipalité qui passe un dernier coup de karcher sur la place où le roi prononcera tout à l'heure un discours très attendu. Mathias Reynal, Ceuta, RFI.
3: Un déplacement royal qui intervient à 7 semaines d'élections anticipées en Espagne. Ce sera le 29 novembre prochain. La question migratoire s'annonce comme un thème majeur de cette campagne. Et l'extrême droite en fait déjà d'ailleurs son cheval de bataille, puisque le chef du parti Vox, Santiago Abascal, était présent à Ceuta hier. Par ailleurs, jour de fête nationale en Espagne, il était en compagnie de Jordan Bardella, le président du Rassemblement National en France.
1: Joseph Kabila officialise ses liens avec la FCM-23. Le voilà désormais à la tête du FRN.
3: Le Front pour la refondation de la nation, nouveau mouvement politico-militaire. Une annonce surprise d'union entre l'ancien président congolais, aujourd'hui opposant, et sous le coup d'une condamnation à la peine de mort pour trahison. Et la FCM-23, groupe militaire soutenu par le Rwanda et qui contrôle plusieurs territoires dans l'est du pays, notamment une grande partie des deux Kivu. Joseph Kabila, qui est apparu hier soir à Goma, aux côtés de plusieurs hauts responsables du M23, sans toutefois prendre la parole.
1: L'OTAN resserre ses rangs et théorise sa victoire.
3: Même si en théorie l'Alliance Atlantique n'est pas en guerre, le chef militaire de l'OTAN, Alexis Grinkevich, a averti hier que toute attaque contre l'un des membres de l'Alliance serait totalement vaine. Allusion à peine voilée à la guerre hybride qu'il oppose à la Russie, déclaration faite au Forum de la Défense de Varsovie. Une théorie de la victoire qui intervient après de nombreux incidents ces derniers mois, notamment la découverte d'un drone chargé d'explosifs dans l'aéroport allemand de Leipzig. Pour Jonathan Guiffard, chercheur associé à l'Institut français de géopolitique, ces annonces visent à envoyer un message clair à Moscou pour mettre fin aux campagnes d'ingérence russe qui visent les soutiens de l'Ukraine.
5: Depuis l'invasion de l'Ukraine en 2022, les différents alliés de l'OTAN travaillent sur des scénarios, et notamment sur des scénarios d'agression de la Russie. C'est-à-dire qu'il est à peu près évident que les difficultés que la Russie a en Ukraine fait que non, elle ne va pas déclencher une guerre conventionnelle complète contre l'OTAN. Bien entendu, elle n'en a pas les moyens militaires. En revanche, il y a quand même des scénarios sur lesquels les gens de l'OTAN travaillent, et notamment d'invasion russe, disons, limitée, qui viserait à tester l'Alliance, et notamment à montrer que l'Alliance n'est pas aussi solide qu'elle le dit. Et dans ces scénarios, il y a par exemple l'invasion limitée d'un des Pays-Baltes, peut-être l'Estonie, peut-être la Lituanie, ou d'autres scénarios peut-être vis-à-vis de la Pologne, etc. Et donc, le message, pour moi, il rentre totalement dans ce contexte-là, c'est qu'il dit, on a conscience que vous, Russie, vous êtes en difficulté politique et militaire, mais que vous avez mis en place une économie de guerre, et nous savons que vous avez des intentions de briser la volonté de l'Alliance, et donc dans ce cadre-là, on vient vous rappeler que n'essayez pas d'aller sur ce terrain-là, car sur le plan militaire, vous perderez. C'est ça le message envoyé.
8: Et des propos recueillis par Franck Alexandre, un forum de défense auquel a participé en visioconférence le président ukrainien Volodymyr Zelensky. Il est de plus en plus évident que Moscou rejette la trêve énergétique de Donald Trump, a-t-il déclaré, alors que l'armée russe a poursuivi ses bombardements. Et ce malgré l'annonce d'un cessez-le-feu énergétique dimanche du président américain. Une annonce venue de la Maison-Blanche qui faisait suite à cet accord et cette levée des sanctions américaines sur les importations de diesel russe, accord visant à faire baisser les prix des carburants aux États-Unis, mais qui a suscité de vives critiques des élus démocrates, mais aussi chez les républicains, soit dans le propre camp politique de Donald Trump. Des républicains divisés sur la question. Et Edouard Maille a rencontré quelques électeurs de Newnan dans l'état de Géorgie à 3 semaines des élections de mi-mandat.
9: Trey promène son chien devant les colonnes du tribunal local. Il explique avoir dû réduire ses dépenses à cause de l'augmentation du prix de l'essence. L'électeur de Donald Trump soutient cet accord mais regrette d'aider la Russie.
10: Parfois, il faut faire un pacte avec le diable et malheureusement, c'est là où on en est aujourd'hui. Traiter avec Poutine, avec tout ce qui se passe en Ukraine, c'est une situation difficile. Mais on espère que ça va nous aider. En ce moment, le prix du diesel est exorbitant et quand le prix du diesel augmente, tous les autres prix suivent parce que toutes les marchandises sont transportées par camion.
9: Pour Beth, une républicaine qui soutient l'Ukraine, cet accord est à double tranchant car il financera la Russie mais pourrait aider les Américains.
11: Je ne suis pas forcément une fan de Donald Trump, mais j'ai aussi le sentiment qu'il essaye de faire de son mieux pour nous aider du mieux qu'il peut, parce qu'il dit toujours qu'il défend les intérêts des Américains. Alors je vais lui laisser le bénéfice du doute.
9: Meshawan, électrice indépendante qui ne soutient pas Donald Trump, s'inquiète de l'argent que récoltera la Russie.
12: Nous sommes engagés dans le conflit aux côtés de l'Ukraine en lui fournissant des armes pour l'aider à combattre la Russie. Mais quand on regarde la situation dans son ensemble, cet accord est assez contradictoire.
9: Mais des experts doutent des effets positifs de cet accord pour le portefeuille des Américains, car les nouvelles importations de diesel seraient trop faibles par rapport à la demande. Edouard Maille, Yunnan en Géorgie, RFI.
1: Troisième jour consécutif de manifestation en Inde où les mouvements convergent contre la commission électorale et contre le gouvernement.
8: Le parti des cafards, la jeunesse indienne et l'opposition dénoncent de concert toujours la radiation des listes électorales de 130 millions d'électeurs. Ce qui aurait favorisé le BJP, le parti au pouvoir du Premier ministre Narendra Modi. Malgré les restrictions internet, malgré le blocage des transports par les autorités, ils étaient encore ce lundi des dizaines de milliers de manifestants dans la capitale indienne. Reportage, Abdoulaye Rahi.
13: Ce vieux slogan du Congrès qui dénonce le vol des votes est devenu un cri de ralliement pour les partis d'opposition qui ont paralysé New Delhi malgré le blocus. La peur recule, selon l'avocat et militant des droits humains Prashant Bhushan.
14: Cette peur semble s'être évaporée. C'est pourquoi de plus en plus de gens sont prêts à sortir, malgré le fait qu'ils soient régulièrement détenus, poussés dans des bus, emmenés dans des endroits éloignés et abandonnés là-bas.
13: Pour l'étudiante Mahina, venue porter sa voix, la contestation fédère des bien au-delà de la capitale.
15: Cela se passe dans tout le pays, du nord au sud et de l'est à l'ouest. Les étudiants sont dans la rue contre la corruption du système.
13: Après la démonstration de force à Delhi, le leader du Congrès, Rahul Gandhi, s'est exprimé sur les réseaux.
16: Il n'y a pas de manifestation parallèle, il n'y a qu'une seule et unique contestation. Absolument tout le monde va se dresser contre ceux qui tuent notre constitution et notre démocratie. Nous ne reculerons pas.
13: Le bras de fer se déplace aujourd'hui sur le terrain judiciaire. L'opposition a saisi la justice pour faire suspendre l'exercice de radiation de 130 millions de noms par la commission électorale accusée de favoriser le BJP de Narendra Modi.

0: si ce budget sera adopté, ni quand il le sera. Mais à 6 mois de la présidentielle, les oppositions voudront marquer leur position, Victorien Villaume.
1: Pas de changement de stratégie pour LFI qui veut s'afficher comme le seul vrai parti d'opposition à gauche. Les insoumis comptent voter la censure dès que l'occasion se présentera. Un cadre du parti plaide pour le vote d'une loi spéciale. Au PS, en revanche, pas de censure systématique, mais le ton est plus menaçant qu'auparavant. L'an dernier, les socialistes avaient négocié la suspension de la réforme des retraites et sauvé le gouvernement de la censure. Mais à 6 mois de la présidentielle, ne pas menacer de censurer, c'est risquer d'apparaître comme une force de soutien au gouvernement. C'est plus délicat cette année, reconnaît une élue. Le PS, qui vient tout juste de désigner son candidat lors d'une primaire, a donc cette année plus à cœur de montrer les dents. Le parti d'Olivier Faure a d'ailleurs déposé une motion de rejet préalable qui pourrait emmener directement le texte au Sénat. Une sommation, résume une députée.
0: Victoria Villaume du service politique et de RFI.
2: Enfin Martin, plus que quelques heures pour voir NASA dans les salles obscures.
0: Nous vous en parlions hier longuement sur RFI. NASA, c'est ce film choc qui documente les massacre commis par l'armée israélienne à Gaza, avec des témoignages de nombreux soldats anonymes et le Premier ministre israélien Benjamin Netanyahou, qui a d'ailleurs appelé à les poursuivre en justice en Israël. Ce documentaire primé à la Mostra de Venise est sorti hier en France, mais il n'est diffusé que jusqu'à ce soir. Une toute petite fenêtre qu'ont réussi à saisir Leïla et sa fille Niel dans un cinéma de la banlieue parisienne. Et Carlotta Morteo les a retrouvés à la fin de la séance.
3: J'en sors bouleversée. On voit clairement que les soldats israéliens agissent comme des robots en fait. Il y a cette déshumanisation des Gazaouis, des Palestiniens, et qui est flagrante. Et ils ont une telle facilité à parler de ce qu'ils ont fait. Mais de voir qu'ils ont une certaine conscience, ça donne entre guillemets un peu de l'espoir. De se dire que même des soldats qui ont tué des milliers de personnes, qui trouvaient ça normal, qui pouvaient tuer des gens et faire une pause clope, aller manger un bout après, ont finalement réalisé qu'il y avait un problème.
4: Je suis restée parce que mais je voulais sortir, c'était insupportable de les entendre parler. Même s'ils reconnaissent que ce qu'ils ont fait, c'est pas bien, mais ils l'ont quand même fait. Se faire cibler comme ça, regarder, et l'Ouzed, ils couraient pour chercher de la nourriture, et bam, bam, bam, ça m'a rappelé des films de la Shoah, ce qu'ils ont subi.
3: Il y en a un qui explique ça en disant qu'il voit les nazis comme des humains de la pire espèce, que c'est ignoble ce qu'ils ont fait, et il en vient à se questionner lui-même en disant « Mais je me demandais comment les nazis faisaient pour se regarder dans le miroir, mais moi, comment je fais, en fait ?» De dire que c'est même des gens qui ont participé à cela, qui le dénoncent, en fait, et en toute objectivité, parce que on voit très bien dans le film documentaire qu'ils ne prennent pas parti en soi. Ils énoncent juste les faits, simplement, factuellement. C'est un film qu'il faudrait montrer au grand public, en fait.
0: Et le documentaire NASA, à voir dans les salles françaises jusqu'à ce soir et à retrouver ensuite en ligne gratuitement.
2: C'était le journal de Martin Guay sur RFI. RFI Matin, c'est jusqu'à 10h avec toute la rédaction à Paris et dans le monde au programme de ce mardi 13 octobre 2026. La visite du roi d'Espagne dans l'enclave espagnole de Ceuta, théâtre d'une crise migratoire et humanitaire depuis fin juillet. Et l'arrivée de plusieurs dizaines de milliers de personnes venues du Maroc voisin. On suit évidemment cette visite historique de Felipe VI. On sera sur place dans le journal de 9h. On en parle dans la Fabrique du Monde et avec notre invitée Sarah Benjelloun, docteur en sciences politiques, experte des questions migratoires. Rendez-vous dans une demi-heure. Autre invité ce matin, avec vous Arnaud Pontus, bonjour.
5: Bonjour Andréane, bonjour à tous.
2: Cet invité est une personne que nos auditeurs connaissent très bien, puisqu'il s'agit d'un journaliste d'RFI, Christophe Boisbouvier. Répond à vos questions dans une heure à l'occasion de la sortie de son nouveau livre.
5: Oui, La France-Afrique est morte, vive l'Afrique-France. C'est le titre du livre qui vient de paraître chez Buchet-Chastel. Et c'est bien plus qu'une réflexion sur les relations entre Paris et le continent, relations compliquées, passionnel, c'est le récit de ces 10 dernières années, une décennie au cours de laquelle la France s'est faite humilier et elle l'a bien cherché, écrit Christophe Boisbouvier. Trop arrogante, trop sûre d'elle, elle n'a pas vu venir la vague anti-française. La France s'est crachée au Sahel, elle est concurrencée par la Russie et la Chine, mais elle a encore des choses à proposer au continent avec l'Europe, dit-il. Christophe Boisbouvier livre au passage quelques confidences, anecdotes et révélations d'une menace américaine contre Joseph Kabila en 2010. À une intervention française au Burkina Faso en 2015. On en parle ensemble à 8h15 de Paris.
2: A tout à l'heure Arnaud, au programme aussi ce matin la RDC et Joseph Kabila qui prend la tête du FRN, le Front pour la Refondation de la Nation, nouveau groupe politico-militaire qui englobe le M23 et l'AFC. On continue aussi d'évoquer ce matin les affrontements en Éthiopie, ceux entre les rebelles houthis du Yémen et l'Arabie Saoudite, à la une aussi l'Ukraine au lendemain des déclarations du principal chef militaire de l'OTAN. On en parlait dans le journal. Et puis, on parle aussi de la mobilisation des lycéens.

0: En France, avec une nouvelle journée de mobilisation nationale aujourd'hui, d'ailleurs, en raison d'un mouvement de grève, nous ne serons pas en mesure de vous proposer tous vos programmes habituels. Bienvenue sur RFI.
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0: C'est une visite en tout point historique. 2 mois et demi après une crise migratoire qu'il était tout autant, le roi d'Espagne est à Ceuta aujourd'hui, cette enclave espagnole frontalière du Maroc. Fin juillet, plus de 70 000 personnes venues du Maroc ont franchi illégalement la frontière et il serait encore 10 à 15 000 à errer sur place, survivant dans des conditions précaires et faisant face à une population très en colère. Muriel Paradon s'est rendue sur place et a tendu son micro aux uns et aux autres. Son grand reportage est à écouter ce soir sur RFI et tout de suite un extrait.
2: Nous sommes dans le centre-ville de Ceuta, l'hypercentre historique avec ses jolis bâtiments, les drapeaux espagnols pendus au balcon, tous ces cafés où les habitants sortent le soir, les femmes sont élégantes. C'est un autre monde ici, rien à voir avec le monde des migrants.
3: L'afflux massif de migrants fin juillet, 70 à 80 000 personnes, l'équivalent de la population de Ceuta, a profondément marqué les habitants. Le choc a laissé la place à la colère, voire la haine. Les propos sont radicaux chez beaucoup d'entre eux, comme Diego Molina, 70 ans.
4: On vivait bien à Ceuta. On a 4 cultures, on vivait bien, et ils sont venus nous envahir. C'est comme la peste. Le Premier ministre et ses ministres sont partis en vacances manger des crevettes, pendant que nous, on a dû gérer le désastre. On en a marre. Ils sont partout. Et je ne suis pas le seul à penser ça. On est dégoûté. On a perdu la plage, les enfants ont perdu la rue. Les filles de 16-17 ans, elles doivent sortir avec une bombe lacrymogène dans leur sac.
3: Ce soir-là, comme régulièrement dans le centre-ville, des centaines d'habitants prennent la rue. Brandissant des drapeaux espagnols, ils crient des slogans nationalistes. Pour eux, c'est l'identité même de Ceuta qu'il faut défendre, face à ce que certains estiment être une invasion orchestrée par le Maroc, comme Luis Amuñez Corrales.
5: Le Maroc revendique Ceuta depuis longtemps. Je crois que le Maroc a permis cette entrée massive de gens pour voir quelle serait la réaction de notre pays, l'Espagne. Le Maroc est derrière ces événements. Je pense qu'il y aura une autre marche verte tôt ou tard. Mais moi, je ne partirai d'ici que les pieds devant. Ce n'est que mon opinion, mais je pense que l'intention du Maroc et des pays musulmans est de conquérir l'Europe. On peut me cataloguer comme quelqu'un d'extrême droite, mais c'est la réalité.
0: Grand reportage à Ceuta de Muriel Paradon à écouter intégralement ce soir sur RFI, 17h10, temps universel. Tout de suite, c'est notre question d'environnement. Et on parle des emballages ce matin. On en utilise pour tout et tout le temps, quelques minutes seulement avant de les jeter à la poubelle. Et derrière, ça donne eh bien, des plages, des routes, des mers et des océans jonchés de déchets et du plastique retrouvé jusque dans nos organismes. Alors comment se passer de ces emballages? Bonjour Simon Rosé.
6: Bonjour.
0: Comment en fait emballer les aliments frais qui risquent de pourrir rapidement? Des chercheurs travaillent sur des alternatives, mais ce n'est pas si simple.
6: Oui, parce que le plastique a quand même un énorme avantage. Il est léger, il est peu cher, résistant et surtout il permet de conserver les aliments plus longtemps. Prenez un morceau de viande, de poisson ou même des fruits coupés, il faut les protéger des bactéries, de l'oxygène, de l'humidité. Tout cela va accélérer leur dégradation et c'est là toute la difficulté, trouver un matériau qui protège aussi bien les aliments sans polluer autant que le plastique. Et plusieurs solutions en effet commencent à émerger.
0: Alors avec quel matériau peut-on remplacer le plastique?
6: Eh bien il y a d'abord le papier, le carton fabriqué à partir de cellulose végétale, hein, c'est ce qui constitue la paroi des cellules végétales. Mais ces matériaux résistent mal à l'humidité et il faut souvent leur ajouter des traitements pour qu'ils puissent protéger les aliments. Il y a aussi les bioplastiques fabriqués à partir d'amidon de maïs ou grâce à des bactéries. Certains sont transparents, ils peuvent protéger les aliments de l'oxygène, mais ils peuvent parfois rester trop fragiles. Et puis les chercheurs explorent des pistes plus originales, des matériaux issus d'algues, de protéines végétales ou même des racines d'endives. L'idée, c'est notamment de fabriquer des films protecteurs, des revêtements très fins qui pourraient remplacer certains emballages pétroliers, car le plastique, c'est bien un dérivé du pétrole.
0: Oui, et des solutions existent donc, Simon, mais pourquoi ne pas les utiliser ?
6: Eh bien, parce qu'aucune n'a encore toutes les qualités du plastique classique. Certains matériaux laissent passer trop d'humidité, d'autres ne sont pas suffisamment résistants ou ne garantissent pas encore toutes les conditions de sécurité sanitaire. Et puis, il y a un autre problème, un emballage fabriqué à partir de végétaux n'est pas forcément biodégradable. Certains de ces bioplastiques ne se décomposent que dans des installations de compostage industriel et pas du tout lorsqu'ils sont abandonnés dans la nature. C'est une limite importante, notamment dans les pays où les infrastructures de traitement des déchets sont insuffisantes.
0: Et finalement, Simon, on peut se poser la question, est-ce que ces nouveaux emballages sont vraiment meilleurs pour l'environnement ?
6: Eh bien, pas systématiquement. Il faut regarder l'ensemble du cycle de vie, leur fabrication, leur transport, leur élimination et surtout, il ne faut pas oublier ce qu'ils contiennent, des aliments. Si on remplace un emballage plastique par un matériau qui est certes moins polluant mais que le poisson ou la viande se conserve moins longtemps et finit à la poubelle, le bénéfice environnemental peut disparaître. Il faut donc réussir à concilier ces deux objectifs, réduire la pollution plastique et éviter le gaspillage alimentaire. Ça passe aussi par des solutions plus simples, supprimer les emballages inutiles, développer les contenants réutilisables quand c'est possible et réserver les emballages les plus protecteurs aux aliments qui en ont vraiment besoin. Autrement dit, l'objectif n'est pas seulement de remplacer le plastique, c'est de mieux emballer et parfois surtout de ne plus emballer du tout.
0: Simon Rosé, 7h22 à Paris.
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0: La France où ce mardi l'Assemblée nationale se prononce sur la loi intégrale contre les violences sexistes et sexuelles visant les femmes et les enfants, dedans notamment la création d'une infraction spécifique d'inceste dans le code pénal ou encore un dispositif de détection plus précoce des violences et un socle minimal d'actes d'enquête pour éviter que des plaintes restent sans suite. Autre mesure prévue aussi par cette loi pour les policiers, un programme de formation aux violences sexistes et sexuelles. Sylvie Coffi, c'est justement rendu à l'hôtel de police municipale Clarissa Jean-Philippe à Montrouge, au sud de Paris, où ce programme a été organisé pour la première fois. Reportage.
7: Quelle différence entre conflit et violence ? Quels sont les mécanismes d'emprise ? Autour de la table, 8 policiers municipaux, tous volontaires, écoutent attentivement ce cours dispensé par le centre Bertine Auclair, un organisme spécialisé dans la lutte contre les violences faites aux femmes.
8: Il y a eu un coup, il y a eu des insultes, il y a quelque chose qui est là. Et donc là, elles ont besoin d'être mises en sécurité, donc elles vont faire appel à vous et à nous.
7: L'une des formatrices l'explique dans l'urgence. Les victimes poussent la porte du poste de police.
8: Sauf que vous imaginez bien donc, comment elles se présentent dans ces moments-là. Pas forcément en capacité de s'exprimer normalement. Elles vont être sous la terreur, blessées. Donc ce n'est pas forcément les moments les plus opportuns, notamment pour prendre une plainte.
9: On a des victimes qui arrivent au poste, elles sont accueillies, on essaye au maximum de les rassurer.
7: Cette police de proximité est en première ligne, comme le confirme David Magnac, chef de la police municipale de Montrouge.
9: On l'accompagne au commissariat. Après, derrière, c'est la police nationale qui prend le relais. Par contre, quand on va à un domicile, on a les mêmes choses. On doit toujours rendre compte à un officier de police judiciaire. Donc, on essaye d'écarter la victime de son milieu, de l'accompagner, de l'orienter. Parce que des fois, c'est difficile qu'elles aillent déposer plainte. Donc, nous, on leur conseille de le faire. Parce qu'une fois qu'elles ont été victimes de violences, on va dire à 99% du temps, ça recommence. Donc, nous, on les oriente pour vraiment qu'elles aillent déposer plainte. On essaye de faire au mieux pour pouvoir aider toutes ces personnes.
7: Faire au mieux, ce n'est pas toujours évident. Comme en témoigne lors de cet atelier cette policière qui n'a pas pu recueillir la plainte d'une victime.
10: Mais vu qu'elle était dans un état second, on a dû appeler les pompiers pour l'emmener à l'hôpital. Le commissariat devait rentrer en contact avec elle pour prendre sa plainte et faire le nécessaire, sauf que ça n'a pas été fait.
8: C'est dans ces situations-là où, par exemple, vous pouvez appeler notre centre ?
7: Réponse de la formatrice sur ce cas concret.
8: Et justement, si jamais il n'y a pas eu la plainte, etc., nous, on peut refaire ce travail de plainte. Là, notamment, dans la nouvelle loi, ce qui est prévu, et ça a commencé déjà en expérimentation, sur certains hôpitaux, la possibilité pour les victimes de porter plainte directement à l'hôpital.
7: Ce sont des informations essentielles qui ne sont pas toujours connues des policiers, d'où l'intérêt de ce programme de sensibilisation pour l'accueil et l'accompagnement des victimes de violences intrafamiliales, coordonnée par le centre Hubertine Auclair. Charlotte Beld en est la présidente.
11: Avec la région Île-de-France, en fait, on est parti d'un principe de se dire qu'en fait, si on va former les policiers municipaux, les policiers nationaux avec des associations locales comme on le fait avec le centre Hubertine Auclair, ça nous permet d'agir tout de suite et de pouvoir orienter la victime vers les bons endroits. Nous, Centre Hubertine Auclair, on l'a dit, on pourrait aller plus loin. C'est-à-dire que parfois, on sent bien que certaines victimes sont accueillies et que leurs propos sont pris un peu trop à la légère.
7: David Magnac, chef de la police municipale de Montrouge.
9: La problématique, c'est pas qu'elles sont mal accueillies, c'est que la formation, on n'a pas cette formation-là dans notre base de policiers. Donc si on va pas nous-mêmes chercher la formation, on peut pas avancer.
7: Ils avancent pas à pas. En Montrouge, ils ont un référent sur les violences faites aux femmes. Cette formation vient compléter leur dispositif. Et à l'avenir, ils souhaiteraient que ce programme soit inscrit dans leur parcours de formation en continu au Centre national de la fonction publique territoriale.
0: Un reportage à Montrouge de Sylvie Coffi. À présent sur la radio du monde, c'est notre passage quotidien par la playlist du mois de RFI. Aujourd'hui, le titre French Quarter par Wyclef Jean, Harvey Mason, Robert Glasper, Nia and the Crocker.

0: French Quarter par Wyclef Jean, Robert Glasper, Nian de Crocker à retrouver sur la playlist RFI, sur toutes les plateformes d'écoute. Belle journée à vous et bon réveil sur la Radio du Monde.
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0: h30 à Paris, 5h30 en temps universel en raison d'un mouvement de grève ce mardi 13 octobre 2026. RFI ne peut vous proposer ses programmes comme d'habitude. On se retrouve donc dans 12 minutes et on

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En raison d'un mot d'ordre de grève nationale, RFI n'est pas en mesure d'assurer son programme habituel. Veuillez nous en excuser.

0: 7h43 à Paris, mardi 13 octobre 2026. En raison d'un mouvement de grève nationale, on ne peut vous proposer tous vos programmes habituels dans 20 minutes sur RFI, le journal international. Mais d'abord, on va largement parler de la visite de Felipe VI, le roi d'Espagne, à Ceuta, aujourd'hui également à la une.
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0: Elle a une, la RDC, avec cette annonce faite hier à Goma, le FRN, le Front pour la Refondation de la Nation. C'est le nom de ce nouveau mouvement politico-militaire qui englobe l'AFC et le M23 et qui contrôle une grande partie des provinces du Nord et du Sud Kivu. Sa présidence est assurée par Joseph Kabila, l'ancien président accusé par les autorités congolaises d'être le parrain de la rébellion AFC M23. La justice militaire l'a condamné en septembre l'année dernière à mort. En France, ce mardi marque une nouvelle journée de mobilisation nationale des lycéens et des étudiants, rejoints par d'autres professions du public. Une manifestation est notamment prévue à Paris. À la une aussi, ces déclarations du principal chef militaire de l'OTAN, l'Alliance Atlantique, dit-il, mettra tout en œuvre pour qu'une attaque contre l'un de ses membres soit totalement vaine. Et puis les Houthis du Yémen, alliés de l'Iran, promettent une riposte rapide et douloureuse en cas d'intervention américaine dans le conflit avec l'Arabie Saoudite. Hier soir, de fortes explosions ont encore secoué la capitale saoudienne. Ils arrivent tout à l'heure à Ceuta, le roi d'Espagne, Felipe VI, et la reine Laetitia, sur place, dans cette enclave espagnole frontalière située au nord du Maroc, un peu plus de 2 mois après la crise migratoire, lors de laquelle plus de 70 000 personnes ont afflué à Ceuta. Une visite historique du souverain, la première depuis près de 20 ans pour un roi d'Espagne. La dernière, en 2007, avait provoqué une crise diplomatique majeure avec Rabat. On écoute tout de suite l'analyse de Sarah Benjelloun, docteur en sciences politiques, experte des questions migratoires. Sofiane Amazian lui a posé des questions.
2: Sarah Benjelloun, bonjour.
3: Bonjour.
2: Le roi d'Espagne, Felipe VI, entame ce mardi une visite de 2 jours dans les enclaves de Ceuta et Melilla, 2 mois après la crise migratoire qui a vu près de 70 000 personnes, pour la plupart marocaines, franchir la frontière. Pourquoi le roi d'Espagne décide de se déplacer maintenant ?
3: Nous sommes face à une visite qui a été initialement conçue comme un déplacement institutionnel, mais à laquelle la crise migratoire, le différend autour de la souveraineté sur les territoires de Ceuta et de Melilla avec le Maroc, et le contexte électoral espagnol confère aujourd'hui une signification beaucoup plus politique. Elle permet de réaffirmer une forme de continuité institutionnelle et d'unité nationale sur la question territoriale au-delà des clivages politiques.
2: Depuis la crise migratoire de fin juillet dernier, le débat sur la souveraineté de Ceuta et Melilla semble s'être réouvert. Est-ce que cette visite royale doit être vue comme une réponse claire ?
3: La crise migratoire de juillet a contribué à remettre cette question au premier plan du débat politique. En août, le ministre marocain de la Justice a réaffirmé les droits historiques et géographiques revendiqués par le Maroc sur les deux villes. À ce moment-là, la réaction espagnole a été particulièrement ferme. Dans ce contexte, la visite du couple royal permet à Madrid de répondre à la réaffirmation des revendications marocaines, non pas nécessairement par une nouvelle déclaration diplomatique, mais par un acte institutionnel particulièrement fort et symbolique, la présence du chef de l'État espagnol dans les deux villes.
2: Est-ce que cette revendication de la souveraineté est une priorité dans les relations entre le Maroc et l'Espagne ?
3: Il s'agit d'une priorité, effectivement, mais je pense que la réponse du côté du Maroc, comme la réponse espagnole, sera plus mesurée pour préserver l'état des relations bilatérales.
2: Des relations, des bonnes relations, vous le disiez, aussi depuis quelques années, et la reconnaissance du plan d'autonomie marocain pour le Sahara occidental ?
3: Il y a eu un précédent. Le précédent, c'était en mai 2021. C'était une crise migratoire qui avait vu l'arrivée massive de migrants à Ceuta, qui s'était produite dans un contexte de crise diplomatique qui avait été déclenchée par l'accueil en Espagne du chef du Front Polisario pour des raisons médicales. Cette crise avait précédé le rapprochement de 2022 qui s'est construit autour d'un compromis stratégique, le soutien espagnol au plan marocain d'autonomie pour le Sahara occidental, en contrepartie d'une relance de la coopération marocaine, notamment et principalement dans le domaine migratoire.
2: Dans son discours au Parlement, le roi Mohamed VI a évoqué la question migratoire et a pointé les limites du modèle actuel de coopération. Est-ce que Sarah Benjelloun, c'est une manière de mettre la pression sur Madrid avant cette visite ?
3: On peut voir dans ce discours un message diplomatique adressé à Madrid. Le roi Mohamed VI reconnaît que la coopération entre les deux pays a enregistré des avancées importantes, notamment dans la lutte contre l'immigration irrégulière. Il considère néanmoins que le modèle actuel a atteint ses limites, comme le démontrent selon lui les récentes crises migratoires. Le roi a surtout rappelé que la coopération avec Madrid constitue un choix souverain et volontaire du Maroc qui ne peut être soumis à des pressions, à des menaces ou à un quelconque chantage.
2: Et que souhaite concrètement Rabat après les événements, 2 mois après les événements de Ceuta? On imagine, vous le disiez, plus de considération, revoir la coopération au niveau migratoire, plus de moyens de l'Espagne et de l'Union européenne par exemple?
3: Dans son discours, le souverain a notamment pointé les difficultés liées à certaines dispositions juridiques et les situations judiciaires espagnoles qu'il considère comme déconnectées des réalités du terrain et qui compliqueraient le rapatriement des migrants, particulièrement celui des personnes mineures. Mohamed VI reconnaît que la coopération entre les deux pays rencontre des limites et qu'il faudrait le repenser probablement avec plus de moyens financiers et matériels et une coopération migratoire plus étroite.
2: Merci beaucoup, Sarah Benjelloun.
0: Avec Sofiane Amazian, Sarah Benjelloun, doctore en sciences politiques, experte des questions migratoires et grande invitée Afrique d'RFI ce matin. Voilà, donc 2 mois et demi après la crise migratoire historique, Felipe VI se rend aujourd'hui et demain à Ceuta et Melilla. C'est aussi le sujet de la Fabrique du Monde ce matin. Bonjour Guillaume Nodin.
4: Bonjour Andréane.
0: Guillaume, ces deux enclaves espagnoles sont toujours revendiquées par le Maroc et au cœur de vives tensions entre Madrid et Rabat.
4: Oui, la dernière fois qu'un roi d'Espagne était venu à Ceuta, c'était en 2007 et c'était le roi Juan Carlos. Cela avait entraîné une vive réaction marocaine. Le roi Mohamed VI avait à l'époque rappelé son ambassadeur à Madrid. Cette fois-ci, pour l'instant, rien de tout ça, pas de commentaire officiel en provenance de Rabat sur une éventuelle communication entre les deux palais pour préparer la visite, même si le ministre espagnol des Affaires étrangères a déclaré que le roi Felipe n'avait besoin de l'autorisation de personne pour se rendre à Ceuta.
0: Alors pourquoi une telle mesure?
4: Il y a plusieurs explications. La première, c'est que malgré des fuite de rapport de la police espagnole, le premier ministre socialiste espagnol Pedro Sanchez a bien pris soin de ne pas incriminer les autorités marocaines dans la crise de la fin du mois de juillet. Cela a sans doute été apprécié à Rabat. Il y a aussi le soutien espagnol depuis 2022 au plan marocain d'autonomie du Sahara occidental, qualifié à Madrid de base la plus sérieuse et crédible et réaliste pour résoudre le conflit. La question du Sahara occidental, autrefois sous tutelle espagnole, est l'alpha et l'oméga de la politique étrangère marocaine. Enfin, les deux pays ont des relations et des dossiers en commun à gérer, comme par exemple la co-organisation de la Coupe du Monde de football en 2030.
0: Et d'ailleurs, le roi du Maroc ne dit pas autre chose.
4: Oui, dans un discours pour l'ouverture de la première session du nouveau Parlement issu des dernières élections législatives, le roi n'a pas remis en cause pour l'instant le partenariat avec l'Espagne et il a admis que le modèle actuel de coopération migratoire a atteint ses limites. Il reconnaît donc des dysfonctionnements et annonce une vision stratégique et une orientation nouvelle sur ces questions.
0: En revanche, Guillaume, Mohamed VI a dénoncé l'exploitation politique de la crise.
4: Oui, il a bien remarqué que la crise migratoire est bien partie pour être l'un des thèmes majeurs de la campagne des élections anticipées du 29 novembre en Espagne. Le président du Parti populaire, en tête dans les sondages, le parti de droite, est venu lancer sa campagne à Ceuta. Le président du parti d'extrême droite, Vox, a fait la même chose hier. Il était accompagné du président du Rassemblement l'enseignement national français Jordan Bardella en essayant d'oublier les accusations d'antisémitisme dont il fait l'objet en France et qu'il conteste. Il a prévenu que ce qui s'est passé à Ceuta pourrait être le destin de l'Europe. Il a par ailleurs salué la décision de la chef du gouvernement italien Giorgia Meloni de mettre en place des contrôles aux frontières avec l'Espagne. C'est peut-être aussi l'une des raisons du calme affichée par les autorités marocaines. Elles savent qu'une importante série d'élections arrive en Europe et elles n'ont peut-être pas envie d'alimenter une crise qui a le potentiel de s'étendre au plus important pays du continent européen.
0: Guillaume Naudin pour la Fabrique du Monde sur RFI. Un peu de musique à présent pour nous emmener jusqu'au journal avec à la une la RDC et ce nouveau mouvement, le FRN, le Front pour la Refondation de la Nation, dont Joseph Kabila a pris la tête. On en parle dans le journal de 8h. Vous le savez, ce mardi 13 octobre est une journée de grève nationale dans le cadre de la mobilisation lycéenne en France. RFI n'est donc pas en mesure de diffuser tous ses programmes comme d'habitude. Alors tout de suite, on écoute le morceau Kumba par Orchestra Baobab.

0: Kumba par Orchestra Baobab sur RFI. La musique pour nous accompagner jusqu'au journal, c'est dans un peu plus d'une minute. Restez avec nous.
1: C'est Juan Gomez. En Centrafrique, la société civile appelait hier à une journée ville morte pour protester contre la hausse du prix du carburant. Une flambée mondiale liée aux tensions au Moyen-Orient dont les répercussions touchent aussi l'Afrique. Quelles conséquences sur votre quotidien? Qu'attendez-vous de votre gouvernement? 33 9 693 693 70.
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9: Bonjour à toutes et à tous, bienvenue à l'écoute de votre matinale de ce mardi 13 octobre. Il est 8h, passé de quelques secondes, on est ensemble jusqu'à 9h et on commence aujourd'hui avec Ezra Fourman.

0: Ce matin, dans votre matinale météo, revue de presse, une revue de presse dans laquelle on écoutera notamment les lycéens et lycéennes d'Aubenas qui vous invitent à les rejoindre à 14h à l'Agora. Ensuite, bon plan, à 8h15, on parlera des nouvelles expositions à découvrir au Château, Centre d'art contemporain et du patrimoine d'Aubenas. Ensuite, on ira au cinéma, on parlera de notre salut, avant de retrouver l'album de la semaine. À 8h30, agenda culturel, suivi des échos d'Info RC. À 8h45, flash actu, et puis on terminera en musique.
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0: Le soleil brillera encore très largement aujourd'hui parmi quelques petits cumulus passagers par moment. Le vent se fera plutôt discret et une certaine douceur s'imposera, 22 degrés attendus cet après-midi. Et demain mercredi, après un peu d'humidité nocturne, le soleil prendra à nouveau les commandes du ciel, laissant derrière lui les brouillards matinaux dans un ciel parsemé de quelques cumulus et cirrus, toujours aussi peu de vent et un thermomètre qui restera en forme pour la saison.

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2: Dans cette revue de presse du mardi 13 octobre, on parle de l'accord Trump-Poutine, Sophie Binet qui fait la une de Libération, et puis la suite du mouvement lycéen et étudiant. On commence avec Le Monde, accord Trump-Poutine, l'Ukraine et l'Europe défiées. Donald Trump a annoncé dimanche un cessez-le-feu énergétique entre la Russie et l'Ukraine, mais ni Moscou ni Kiev ne le confirment. Volodymyr Zelensky affirme que la Russie a frappé des installations ukrainiennes, notamment à Kharkiv, après l'annonce du président américain. Plusieurs pays, dont la France, le Canada et le Royaume-Uni, se disent favorables à une trêve énergétique et appellent la Russie à la respecter. Après l'accord scellé par les États-Unis et la Russie sur le gasoil russe, les Européens tentent d'afficher un front uni sur la sécurité de l'Ukraine. Le chef des forces armées de l'OTAN devait aborder lundi à Varsovie les moyens de contrer la guerre hybride de Moscou. À la une de Libération, on le disait, c'est Sophie Binet qui a la parole. Ce budget tourne le dos à notre jeunesse, dit-elle. La leader de la CGT tire à boulets rouges sur le projet de loi de finances débattu à partir de ce mardi à l'Assemblée. Tandis que lycéens, lycéennes, étudiants, étudiantes et professionnels de l'éducation, et même plus largement, seront dans la rue pour l'acte 5 de leur mouvement aujourd'hui. Des lycéens devenus experts en bâti, pendant que gouvernement et région se renvoient la balle sur l'état des établissements. Alors que les lycéens, lycéennes et étudiants, étudiantes reprennent la rue ce mardi 13 octobre pour revendiquer notamment de meilleures conditions d'études, le gouvernement et les régions, qui ont prévu de se réunir ces deux prochains jours, ne sont pas à la hauteur des revendications. Et puis, ça c'était dans l'Humanité. Et puis au cœur de la contestation, il y a Parcoursup. Une plateforme toujours plus impopulaire, nous dit Mathilde Gohanec pour Mediapart. Puissant ciment de la mobilisation, la contestation de Parcoursup s'est très vite imposée comme un pont entre les revendications lycéennes et étudiantes. Ainsi, une étudiante d'un lycée plutôt paupérisé d'Ivry-sur-Seine dit « Parcoursup, c'est un outil de tri social, sexiste et raciste, et il faut l'abroger. La suppression de la plateforme ne résoudra cependant rien au manque de place à l'université, sous-dimensionnée au profit du privé, et ce depuis une décennie. » Et Mediapart accueillait dans ses locaux deux visages de ce mouvement lycéen, Éloane Benoît, qui a été très accueillie par les médias dernièrement, et Soumaya Saré, deux visages de la mobilisation lycéenne et étudiante. Dans un entretien à Mediapart, elle explique la résilience de ce mouvement, malgré un traitement médiatique à charge et une répression policière brutale. Elle fixe un cap pour le 17 octobre. Éloane Benoît, 17 ans, et Soumaya Saré, 18 ans, désormais étudiantes à la Sorbonne, sont, par leurs ancrages géographiques et leur réalité sociale différente, elles témoignent de l'extension du mouvement, parti du lycée Antoine de Saint-Exupéry à Créteil le 15 septembre, avant de gagner d'autres quartiers défavorisés, véritable épicentre de la mobilisation, et enfin qui a gagné les grandes villes. C'est révélateur de la mentalité de notre génération, dit Soumaya Saré. On est solidaires, on est unis, et c'est ça qui fait notre force.

0: du 13 octobre, enfin départ à 14h de l'Agora à Aubenas. Donc y a, c'est un appel globalement au soutien pour le mouvement lycéen dans son ensemble. Il y a un appel à la grève dans l'éducation nationale et un appel au soutien partout ailleurs, parce qu'on a, on a besoin d'aide.
1: Donc pour rappeler un peu nos revendications, on est là contre un système éducatif qui nous semble obsolète. On est là contre les dégradations des services publics qui s'intensifient et contre les violences policières qui se sont de plus en plus normalisées et disproportionnées. Du coup, on ne lâchera pas tant que ça ne bouge pas réellement. Après le 13, on soutient et puis on appelle à la grosse mobilisation le 17 octobre. Il y a une appel à une grève de la consommation qu'on soutient également. Et voilà, et les vacances, ça ne nous stoppera absolument pas. Donc on espère de réels changements, de réelles mesures. Et si ce n'est pas le cas, on se remobilisera après. On prévoit déjà de réorganiser quelque chose après les vacances. Et on appelle aussi, on espère le soutien des administrations, ce qui nous est fort utile pour la mobilisation.
0: Et donc rendez-vous cet après-midi à 14h à l'Agora pour une grande manifestation. On espère être peut-être même encore plus nombreux que la semaine dernière, ce serait vraiment magnifique.

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1: Vendredi 16 octobre à 18h30, c'est le vernissage des nouvelles expositions au Château Centre d'Art Contemporain et du Patrimoine d'Aubenas. C'est donc l'occasion de vous présenter ces nouvelles expositions. Elles seront visibles à partir donc de vendredi soir et plus largement samedi et jusqu'au 7 mars 2027. Deux expositions donc, une première qui s'appelle « Rêvez-vous de moutons électriques ?». C'est une exposition collective inspirée librement de l'univers de l'auteur de science-fiction Philip K. Dick. Une expo qui explore les liens entre technologie, perception et imagination. Peinture, sculpture, dessin, vidéo et installation transforment les deux étages du château en un parcours immersif entre mondes virtuels, architectures imaginaires et réalités transformées. Une invitation à se perdre entre fiction et réalité et à se demander si nous ne rêvons pas déjà de moutons électriques. À travers divers médias, cette exposition relie les pratiques mnémotechniques antiques à la culture digitale. Elle interroge la géométrie qui sous-tend le monde physique et numérique et enfin navigue dans cet espace virtuel où les fictions se multiplient. C'est la première des nouvelles expositions visibles au château à partir de ce week-end et elle s'appelle « Rêvez-vous de moutons électriques ». La deuxième exposition est consacrée à l'artiste Marion Fayol. L'illustratrice et autrice originaire d'Ardèche vous présentera Décor, une exposition qui présente son univers sensible et singulier, mêlant à nouveau dessin et écriture. Corps qui se transforment, se mêlent et se répondent, les œuvres de Marion Fayol racontent les liens, les émotions, les relations amoureuses et notre attachement au paysage qui nous entoure. Une exposition entre douceur, humour et poésie, où chacun, chacune est invité à entrer dans les récits de l'artiste. Cette exposition, Décor, est également visible à partir de ce week-end et jusqu'au 7 mars prochain. Le vernissage, c'est vendredi 16 octobre à 18h30 et dès le 17, dès samedi, des visites de l'exposition, des expositions vous seront proposées par l'équipe du château.

0: en ce moment au cinéma.
1: En ce moment au cinéma, il y a Notre Salut d'Emmanuel Mar et je vous conseille d'aller le voir. Quand l'efficacité et la performance deviennent une fin en soi, elles peuvent se mettre au service du pire, nous dit le réalisateur dans les pages du magazine Trois Couleurs. Cette phrase s'applique autant aux années 40, période dans laquelle prend place son film Notre Salut, que dans notre présent. Septembre 1940, le régime de Pétain se met en place. Henri Mar, 49 ans, débarque à Vichy sans le sou, sans contact, loin de sa femme et de ses enfants. Il voit dans la nouvelle administration l'opportunité de trouver enfin la place qu'il pense mériter. Dans sa valise, son traité politique, édité à compte d'auteur, intitulé Notre Salut, dans lequel il défend ses convictions patriotiques et ses méthodes d'ingénieur. Son credo, gagner en efficacité, pour relever la France de la débâcle. Notre Salut, le film, explore les rouages de l'administration vichyste. Et le réalisateur nous le rappelle, ce qui était important, c'était de voir que le pétinisme et Vichy sont aussi une idéologie en soi. On s'est beaucoup caché derrière la question de l'occupation. Évidemment, un régime comme Vichy n'aurait pas pu exister sans l'occupation. Mais dès qu'il y a cette question-là, on se réfugie derrière le bouclier de l'occupation nazie pour ne pas penser ce que Vichy a mis en place économiquement et socialement. Le pétinisme, c'est une certaine vision du monde, vision à laquelle a adhéré le grand-père du réalisateur, Henri Mar. Emmanuel Mar s'est en effet appuyé sur la correspondance entretenue entre ses grands-parents pour construire ce film qui échappe au piège du naturalisme pour nous proposer une lecture analytique de l'administration vichyste.
2: Toute ma vie a abouti ici.
3: Nous sommes à la croisée des chemins.
2: La défaite nous a tous amenés à nous repenser. J'aimerais tenter d'apporter ma pierre à l'édifice. S'il y a quoi que ce soit, n'importe quelle tâche, je suis prêt à servir le pays.
4: N'importe quelle tâche.
2: N'importe quelle tâche.
4: Donc vous voulez vraiment servir la France?
2: Absolument. On a besoin d'organiser le travail.
5: Collaboration, au fond, ce qu'on n'aurait pas pu dire coopération.
2: Alors, penchez-le, voilà.
6: C'est bon?
2: Ah oui, c'est bien.
7: Les pétainistes sincères comme vous sont une denrée rare.
2: T'es contente?
8: Oui.
2: On passe à la photo, s'il vous plaît.
9: Il y a des boches partout, vous avez vu?
10: Vous savez, l'administration française, pour nous, c'est compliqué.
2: tout.
11: Il y a les femmes et les enfants qui sont concernés par l'opération. C'est des wagons à bestiaux. Les enfants, c'est plus petit qu'un adulte. Donc s'ils se serrent un peu,

0: ce qui est important, c'est de tenir les délais. Hein.
1: On vous a dit où vous allez, ces gens?
2: Je jure!
0: Nous, on est là, à notre poste. On n'est pas décisionnaire. Donc, qu'est-ce qu'on fait?
3: Notre salut nous donne à voir l'insidieuse installation de la collaboration dans l'administration vichyste. Vous l'entendez, Emmanuel Marre nous épargne l'accordéon pour accompagner les scènes de notre salut. Il assume, en effet, dès le début du film, une bande-son anachronique. Pour trois couleurs, encore, il nous dit. À force de chercher l'exactitude, on s'éloigne du vécu. Quand vous voyez des gens danser sur de la musique des années 40, ça peut sembler un peu vieillot. Et en fait, ça ne touche pas notre mémoire sensorielle. On ne se dit pas « Waouh, putain, là j'ai envie de danser ». Alors qu'il y a des choses plus immédiates, plus physiques. Je suis peut-être un peu boomer, mais je ressens ça avec Alphaville. Et ça permet aussi de rapprocher le spectateur des personnes qu'il voit à l'écran. Notre salut, c'est un film dont on sort pensive, avec un dérangeant sentiment de familiarité et une petite boule dans le ventre. Mais on ne sort pas abattu, on est aussi mieux outillé pour lutter contre le péril déjà en place.

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1: Santa Soltera, c'est le nom de notre album de la semaine et il est signé Tracy Dessa, une rappeuse, autrice et performeuse au flow incisif, née en Inde, passée par le Portugal, l'Espagne et maintenant installée en France. Elle porte à travers sa musique un message d'émancipation. Tracy Dessa dévoilera sur scène Santa Soltera prochainement. Ce nouvel EP est en espagnol et il mêle reggaeton, baile funk et rap, un projet solaire et percutant dont on écoute un titre, un deuxième titre aujourd'hui, Estoy Mejor.

C'est l'heure de votre agenda culturel de ce mardi 13 octobre. On commence avec mercredi 14 octobre et un nouveau rendez-vous proposé par le pôle jeunesse de la médiathèque Jean Ferrat à Aubenas. Le café Les Parentalités, un nouveau rendez-vous trimestriel destiné aux parents pour échanger autour des transformations et des défis de l'adolescence. Ce premier café Les Parentalités sera consacré à la santé mentale de nos ados, en pleine mobilisation lycéenne, mais aussi en pleine semaine d'information sur la santé mentale. C'est mercredi 14 octobre à 17h sur entrée libre à la médiathèque Jean Ferrat à Aubenas. Et puis entre 14h et 17h, toujours le 14 octobre, France Service sera présent à la médiathèque pour vous faire découvrir ses missions et vous proposer un accompagnement personnalisé pour faciliter vos démarches administratives du quotidien.

Et on continue le programme des SISM, semaine d'information sur la santé mentale, avec le 15 octobre, jeudi, une journée intitulée « Qu'est-ce que la santé mentale ?». Ça se passe à la médiathèque Jean Ferrat également. À 17h, il y aura présentation des services du département. À 18h, projection du film documentaire « Sur l'Adamant » de Nicolas Philibert. Et ensuite, un débat autour du film et de la santé mentale. Tout ça, c'est à la médiathèque Jean Ferrat à Aubenas, et c'est sur entrée libre et gratuite. Et l'association Le Ressort se lance dans un nouveau cycle, cette fois autour de la folie et de la santé mentale. C'était donc la bonne semaine pour lancer ces nouvelles activités. Et ce mercredi 14 octobre à 18h, IL vous invite au Polino à Joyeuse pour une rencontre avec Martial Richose, dit l'homme bus. Passionné par les trolleybus de sa ville de Lausanne, au point d'en fabriquer lui-même à partir de chariots qu'il bricole à l'identique et qu'il promène dans les rues. On le surnomme l'homme bus. Nombreux, nombreuses sont celles et ceux qui le considèrent comme un fou. Il le sait et parle avec une grande lucidité de cette étonnante passion qui, explique-t-il, lui permet de trouver une place dans une société qui peine à reconnaître sa singularité. En janvier 86, la presse annonce que Martial a été interné de force à l'hôpital psychiatrique. Une affaire qui fait réfléchir sur la frontière très floue entre la pathologie et la normalité, ainsi qu'à l'acceptation et au regard porté de la société sur ses excentriques. Venez rencontrer Martial, dit l'homme bus au Polino à Joyeuse, mercredi 14 octobre, c'est à 18h.

Vendredi, au Secours Populaire du Teil, un concert gratuit proposé par la SMAC 07, renommée pile en cette rentrée. Teclash, duo frappé chanté, deux drôles d'oiseaux qui créent la surprise avec des arrangements originaux de chants du monde entier, avec pour seuls instruments leur voix et leurs mains. Un art de la simplicité qui devient naturellement communicatif. Le concert de Teclash, c'est vendredi 16 octobre à 19h30 au Teil, au Secours Populaire, et c'est gratuit. Le festival Les Jours de la Dame continue ce vendredi 16 octobre à Chirol avec une carte blanche proposée à Juliette Z qui a invité pour l'occasion La Monstre. Performance artistique unique créée et interprétée par l'artiste pluridisciplinaire Ki Pepeo. Un spectacle hybride à la croisée du théâtre, de l'art plastique et du rituel, au cours duquel un corps se transforme en direct. Couche après couche, une créature hybride apparaît. La monstre interroge les traces laissées par le patriarcat, le sexisme et les normes sociales sur nos corps et nos imaginaires. C'est La Monstre, c'est vendredi 16 octobre à 20h30 au Moulinage de Chirol, dans le cadre du festival des Jours de la Dame, et nous avons deux places à vous faire gagner pour ce spectacle au 04 75 93 74 97. N'hésitez pas à nous appeler.

Et on va terminer avec un concert qui se tient ce samedi 17 octobre à 20h45 au Bourneau, votre salle albenacienne. Une soirée musicale programmée dans le cadre de Sable Émouvant. 3 jours de rencontres artistiques autour des peuples nomades du désert avec des artistes et témoins d'exception. Ce week-end donc, concert d'Imaran. On vous a déjà fait écouter Imaran sur les ondes d'Info RC. Il chante et joue du blues du désert. Originaire de Taman Rasset, dans le sud algérien, Imaran est devenu l'une des voix majeures de la nouvelle génération Touareg, en insufflant un vent nouveau sur l'Assouf, ce blues du désert inventé par les pionniers Tina Riwen. Imaran se produira samedi à 20h45 au Bourneau. On écoute un de leurs titres, Deran Nolin.

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2: Empreinte d'humanité, c'est le titre d'une émission coproduite par Info RC, Fréquence 7, Radio des Boutières et RCF. Une émission qui vous plonge au cœur de la préhistoire, en Ardèche, pardon, en suivant de près les acteurs et actrices gravitant autour de cette période, et notamment à travers le lieu emblématique de la grotte Chauvet. Après, aux portes de la grotte Chauvet et sur les traces de Néandertal en Ardèche, cette semaine, nouvelle émission, décidément, Préhistoire, une histoire vivante, une émission portée cette fois par la radio des Boutières. On écoute un extrait.
3: En 1994, trois spéléologues vont faire une découverte qui va changer le cours de l'histoire. Le chef-d'œuvre le plus ancien de l'humanité. Une grotte aux parois ornées d'une centaine d'animaux, représentée de manière exacte. La grotte Chauvet, ce témoin de notre passé, a marqué un choc dans notre vision de l'art et du réel et représente toujours une influence massive dans les projets artistiques, scientifiques et culturels contemporains. Rares sont les sujets permettant de faire dialoguer art, culture, science et paysage, mais la préhistoire y parvient sans peine. Une humanité qui transcende les terres, les siècles et les cultures. Bienvenue dans ce nouvel épisode d'Empreintes d'Humanité. Durant ces 30 prochaines minutes, nous suivrons deux projets bien distincts ayant pourtant le même fil rouge. Affirmer la préhistoire comme une culture commune et un moteur artistique, culturel et scientifique sur notre territoire. Notre première escale se fera entre les communautés de communes Draga et Gorge de l'Ardèche. Quoi de mieux pour rendre la préhistoire accessible au plus grand nombre que de l'aborder sous la forme de la transmission et de l'éducation? Pour nous introduire ce projet, ce parcours d'éducation artistique et culturelle, la parole est à Nelly Duplan.
4: Donc moi, je m'occupe du service culture pour la communauté de communes des Gorges de l'Ardèche, qui est basée à Vallon-Pont-d'Arc. Et on déploie chaque année des parcours d'éducation artistique et culturelle à destination de tous les publics. Je suis plutôt sensible à tout ce qui est patrimoine, voilà. Et puis, on est vraiment un territoire de préhistoire. J'avais envie de repartager avec les habitants aussi cette thématique pour faire écho aussi aux dates anniversaires des 10 ans de l'UNESCO, des 30 ans de la découverte de la grotte Chauvet. Ça aurait été dommage quand même de ne pas repartager cette découverte avec les habitants, d'autant qu'à l'époque, enfin moi je me souviens du choc que ça avait été à l'échelle mondiale, enfin voilà, et d'un seul coup on s'est dit ah ben on est au cœur de tout ça, enfin voilà, il y avait une certaine fierté d'être aussi sur ce territoire qui avait été foulé par les hommes préhistoriques et puis de la découverte, le choc esthétique des peintures hein, tout simplement. Et puis en plus, enfin voilà, il y a entre l'espace de restitution, les petites grottes, les dolmens, le musée de la cité de la préhistoire. Histoire à Orgnac, enfin voilà, on est un territoire où on peut s'appuyer sur de nombreuses ressources en fait pour parler de préhistoire, des ressources scientifiques. On a aussi la présence des équipes scientifiques de Chauvet toutes les années au mois de mars. Puis voilà, on a plus de 900 dolmens sur le territoire. Donc on s'est dit que c'était vraiment une action un peu fil rouge, la préhistoire. Fallait qu'on arrive à déployer des parcours un petit peu annuels ou biannuels pour que vraiment les habitants, ça fasse partie un peu de l'histoire commune de notre.
2: Empreinte d'humanité est une émission à retrouver cette semaine, ce mercredi à 13h, jeudi à 19h, samedi à 13h et dimanche à 8h15 sur les ondes d'Info RC.

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L'EPE, l'école des parents et des éducateurs, 07, c'est une association qui accueille, informe et accompagne les familles et les éducateurs. Un espace de mutualisation des connaissances et des savoir-faire qui se situe à Aubenas, 21 avenue Schwarzenbeck. Depuis le début de l'année, l'EPE propose un nouveau rendez-vous, des animations mensuelles pour et avec les pères de famille afin d'échanger et de mutualiser autour de leur rôle, mais aussi de leurs incertitudes et des solutions qu'on peut proposer. Si vous vous posez des questions sur votre rôle de père, sur l'éducation, sur les relations familiales, si vous vous demandez comment toujours mieux accompagner vos enfants dans ce qu'ils vivent au quotidien, et si vous vous demandez comment font les autres, vous pouvez trouver des éléments de réponse dans ce rendez-vous entre pères qui est proposé chaque troisième lundi du mois de 19h à 20h30 à l'EPE 07. Pour vous inscrire, c'est au 04 69 22 16 80. 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

Le 16 octobre sort l'album, le nouvel album de Fontaine D.C., le groupe irlandais. Il s'appelle Dopamine Chamber et au sein de cet album, surprise, un featuring avec Rosalia. Et c'est ce titre qu'on va écouter tout de suite. Il s'appelle Rare Is Gone.

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1: 7h temps universel, Martin Guez de retour pour le journal. Son hélicoptère est attendu ce midi à Ceuta. Le roi d'Espagne mettra pour la première fois le pied dans l'enclave.
3: Oui, Felipe VI n'est encore jamais venu depuis son accession au trône il y a 12 ans. La dernière visite royale remontait à la 2007, lorsque son père Juan Carlos s'était rendu à Ceuta et Melilla. Une visite à l'époque sous tension. Aujourd'hui aussi, et ce quelques semaines après la crise migratoire provoquée par l'arrivée massive de 70 000 migrants venus du Maroc. Nous serons direct de Ceuta dès le début de ce journal. Nous serons aussi en Ukraine, où les habitants de Kiev ne savent plus trop comment accueillir les différentes annonces de Donald Trump, alors que la trêve énergétique déclarée par le président américain n'a pas d'effet sur le terrain. Gros plan ensuite sur l'état du Michigan, à 3 semaines des élections de mi-mandat aux États-Unis, un état qui pourrait envoyer pour la première fois un élu musulman au Sénat. Et puis enfin, nous terminerons sur les belles plages californiennes, loin des spots de surf et du sable fin toutefois, alors que la Californie fait face à 2 menaces climatiques simultanées, la tempête Rachel et l'onde de Kelvin. Explication en fin de journal.
1: C'est une première depuis son couronnement en 2014. Le roi d'Espagne arrive à Ceuta.
3: Felipe VI attendu ce mardi avec la reine Laetitia. Son père Juan Carlos s'était rendu dans l'enclave en 2007. Une visite houleuse à l'époque. Celle de son fils s'annonce elle aussi tendue quelques semaines après l'entrée de plus de 70 000 migrants venus du Maroc. Un choc migratoire qui avait causé la mort d'une centaine de personnes. Et on retrouve en direct de Ceuta notre envoyé spécial Mathias Reynal. Bonjour Mathias.
4: Bonjour Martin, bonjour à tous.
3: Mathias, le roi d'Espagne est donc là pour rassurer après la crise de juillet.
4: Oui, il incarne l'unité de l'État. Il vient réaffirmer la souveraineté de Madrid sur ce territoire disputé dont le Maroc, il faut le répéter, revendique toujours la souveraineté. D'ailleurs, la dernière visite d'un souverain espagnol remonte à 2007. Vous l'avez dit, Martin. À l'époque, le séjour de Juan Carlos avait provoqué une grave crise diplomatique avec Rabat. Un scénario que Madrid ne peut se permettre de répéter. Depuis, la coopération s'est fortement approfondie avec son voisin nord-africain. Gestion de la frontière et de la question migratoire, échanges commerciaux, coopération sécuritaire. Le Maroc est un partenaire clé. C'est une visite à haut risque diplomatique qu'entreprend aujourd'hui Felipe VI, mais nécessaire, en tout cas du point de vue des habitants de Ceuta, dont beaucoup ont le sentiment aujourd'hui d'avoir été abandonnés par leur gouvernement.
3: Et Mathias, si la plupart des 70 000 personnes venues du Maroc fin juillet sont reparties, quelques heures plus tard, des milliers de migrants se trouvent eux toujours dans l'enclave.
4: Les centres d'accueil sont tous saturés ici à Ceuta. Certains continuent de vivre d'ailleurs dans la rue, livrés eux-mêmes, sans solution. Aujourd'hui, Felipe VI rencontrera les autorités locales, la société civile et rendra un hommage aux personnes décédées en tentant la traversée de la frontière en juillet. Plus de 80 dépouilles ont été inhumées côté espagnol, mais le bilan total pourrait être bien plus élevé selon les ONG. Le roi prononcera en fin de journée un discours. Ce sera le moment le plus sensible de ce déplacement. Scruté de près, à n'en pas douter, par les officiels et les médias marocains.
3: Merci beaucoup Mathias Reynal, en direct de Ceuta pour RFI. Un déplacement prévu à la mi-journée qui intervient à 7 semaines également d'élections anticipées en Espagne. Ce sera le 29 novembre prochain. La question migratoire qui s'annonce comme un thème majeur de la campagne. L'extrême droite en fait d'ailleurs déjà son cheval de bataille, puisque le chef du parti Vox, Santiago Abascal, était présent à Ceuta hier. C'était par ailleurs jour de fête nationale en Espagne. Il était en compagnie de Jordan Bardella, le président du Rassemblement National en France. Les deux dirigeants d'extrême droite ont accablé le gouvernement du Premier ministre socialiste Pedro Sanchez, dénonçant son fanatisme migratoire et un appel d'air donnant le coup d'envoi d'une ruée vers l'Europe.
1: La trêve énergétique n'aura pas lieu, regrette Volodymyr Zelensky.
3: Il est de plus en plus évident que Moscou rejette cette trêve énergétique de Donald Trump. Voilà les mots, un brin grinçant du président ukrainien, alors que l'armée russe a poursuivi ses bombardements. Et ce malgré l'annonce d'un cessez-le-feu énergétique dimanche du président américain, notamment des nouvelles frappes près de Kramatorsk, des frappes qui ont fait au moins 3 morts. Volodymyr Zelensky a assuré lors d'un forum sur la sécurité à Varsovie que l'Ukraine n'avait, elle, frappé aucun site énergétique russe depuis l'annonce de Donald Trump. Une annonce unilatérale du président américain qui faisait suite à un accord. Et cette levée des sanctions américaines sur les importations de diesel russe, soit autant d'annonces susceptibles d'inquiéter la population en Ukraine. Emmanuel Chaz.
5: À Kiev, les annonces de Donald Trump ne suscitent pas l'enthousiasme, loin s'en faut, en témoigne Yulia, 24 ans, testeuse informatique.
6: On a déjà essayé, je crois, de jouer la carte de la trêve. Poutine n'y adhère pas, il n'y consent pas. Alors on peut l'annoncer, mais les attaques russes continuent. Et le jour même où Trump a annoncé cette trêve, il y a eu une attaque contre une infrastructure énergétique à Kharkiv.
5: Pour Mikhailo, un fonctionnaire d'une soixantaine d'années, l'annonce d'un cessez-le-feu sur les infrastructures énergétiques ne profite qu'à Washington.
7: Trump a une chance de marquer quelques points aux élections de mi-mandat aux États-Unis. En Ukraine, je ne pense pas qu'il y ait beaucoup d'espoir.
5: Natalia, 51 ans, comptable, espère une prise de conscience américaine.
8: J'espère que le Congrès américain finira par conclure que cette trêve est impossible, car les concessions faites à la Russie ne font qu'accroître le nombre de personnes qui seront tuées à Kiev.
5: Selon les autorités ukrainiennes, la semaine passée, la Russie a tué plus de 150 civils dans une campagne de frappe meurtrière à travers le pays. Parmi ces raids aériens, Moscou a attaqué plus de 200 fois les infrastructures énergétiques ukrainiennes. Emmanuel Chasse, qui est RFI.
1: Donald Trump qui, avec ses annonces, cherche aussi, Martin, à faire baisser les prix du carburant.
9: Et alors que les prix à la pompe aux États-Unis, comme par ailleurs, ont explosé avec la cote de popularité du président, est au plus bas et que les élections de mi-mandat se profilent dans 3 semaines. L'occasion, comme chaque mardi, sur RFI, de faire un gros plan sur un état clé avant le renouvellement du Congrès. Zoom ce matin sur le Michigan et sur un candidat démocrate atypique. Bonjour Justine Fontaine.
10: Bonjour Martin.
9: Alors ce candidat, il s'appelle Abdul El-Sayed. Il va tenter de devenir le tout premier sénateur musulman de l'histoire des États-Unis, alors que les électeurs voteront pour renouveler la Chambre des représentants et pour renouveler un tiers du Sénat américain. Abdul El-Sayed, qui se trouve tout à gauche de l'échiquier politique.
10: Son principal sujet de campagne, c'est le pouvoir d'achat, principale préoccupation des Américains, et l'accès à la santé.
11: I believe in Medicare for all.
10: Il défend une couverture de base pour tous, universelle. Épaule carrée, ce fils d'exilé égyptien de 41 ans est spécialiste en santé publique. Il a remporté sur le fil la primaire démocrate début août face à une candidate modérée soutenue par l'establishment démocrate. L'une des questions que pose sa candidature, c'est de savoir si quelqu'un issu de l'aile gauche du parti peut gagner dans un état pivot, un état qui n'est pas acquis aux démocrates.
9: Et Justine, le cas d'Abdul El-Sayed illustre aussi les divisions du parti démocrate sur un sujet devenu très clivant, la relation entre les États-Unis et Israël.
10: Oui, et à cause de ça, certains membres centristes du parti refusent de le soutenir. Abdul El-Sayed a dénoncé un génocide en cours à Gaza et le soutien des États-Unis à Israël. Face à lui, son adversaire républicain, Mike Rogers, l'accuse de propager l'antisémitisme.
9: Une élection qui sera donc aussi suivie de très près par les soutiens d'Israël aux États-Unis.
10: Et par exemple, le principal groupe de pression pro-israélien aux États-Unis, l'AIPAC, qui a dépensé plus de 30 millions de dollars pour tenter d'éviter la victoire d'Abdul El-Sayed lors de la primaire, du jamais vu de la part de ce groupe pour un seul scrutin. Mais ce qui est nouveau aussi, c'est que son adversaire républicain, Mike Rogers, ne veut pas recevoir directement d'argent de ce groupe, ce qui montre à quel point le sujet est devenu clivant, y compris côté républicain. Yann Loustic est professeur émérite en sciences politiques à l'Université de Pennsylvanie.
12: Au sein du Parti républicain, une aile est extrêmement mécontente. Les néo-isolationnistes dénoncent ce qu'ils appellent les guerres sans fin. Ils se sont sentis trahis par la décision de Trump d'entrer en guerre contre l'Iran. Ils ont commencé à condamner très fermement le soutien états-unien à Israël. Cette aile reste minoritaire au sein du Parti républicain, mais c'est une minorité très importante.
10: D'après lui, le soutien des États-Unis à Israël n'a jamais pesé autant que cette année sur une élection américaine.
9: Merci beaucoup Justine Fontaine, des midterms qui se tiendront le mardi 3 novembre prochain aux États-Unis et que vous suivrez sur place pour RFI.
1: RFI 9h08 à Goma où est réapparu Joseph Kabila.
9: Et il n'était pas tout seul, André Anne, l'ancien président, aujourd'hui opposant sous le coup d'une condamnation à la peine de mort pour trahison en RDC, s'est affiché aux côtés de Corneille Nanga, de Bertrand Bissimwa et de Sultani Makenga, jusqu'ici des cadres de la MCM23 et qui entourent désormais Joseph Kabila au sein du FRN, le Front pour la Refondation de la Nation, soit un nouveau mouvement politico-militaire, un lancement depuis Goma, la capitale du Nord Kivu, région sous contrôle de la FCM23 depuis fin janvier 2025.
1: Comme chaque mardi, les détenus iraniens protestent contre la peine de mort.
9: Les prisonniers d'une soixantaine de prisons qui seront à nouveau en grève de la faim. Une campagne de protestation débutée il y a 2 ans et demi, alors que le pays était en 2025 encore en tête d'un bien triste classement. Le classement des pays où ont eu lieu le plus d'exécutions, avec plus de 2000 exécutions l'an passé. Et depuis le début de la guerre entre l'Iran et les États-Unis, fin février, le régime accélère encore le rythme des mises à mort à l'intérieur comme à l'extérieur du pays. La mobilisation contre la peine de mort, elle ne faiblit pas. Oriane Verdier.
13: C'est l'une des images de cette mobilisation, les visages du jeune Alireza Sepahi et de son épouse Machad Kechani. Les deux manifestants, arrêtés en janvier dernier, se sont mariés en détention. Une cérémonie par téléphone, célébrée par leur avocat en présence de leurs pères respectifs et dont l'audio a fait le tour des réseaux sociaux. Le lendemain, Alireza Sepahi était exécuté. L'image des jeunes mariés est largement partagée depuis une semaine comme un message d'espoir d'un homme qui a choisi l'amour face à la cruauté du régime. Ce dimanche, alors que l'avocat du couple assistait à l'audience de la jeune veuve Machad Kechani, il a lui-même été arrêté. Autre acte de bravoure ce week-end du rappeur Toumash Salehi, figure du mouvement Femmes Vie Liberté qui a lui-même échappé de peu à la peine de mort et a été libéré grâce à la mobilisation nationale et internationale. Malgré les risques, il continue de défier le régime en mettant en ligne sa nouvelle chanson « Bida ». Un appel direct à se tenir aux côtés des condamnés à mort iraniens.
9: Explication signée Oriane Verdier du service international de RFI.
1: En France, 200 lycées à nouveau fermés ce mardi.
9: Sur les quelques 3700 établissements que compte le pays, alors qu'une nouvelle journée de grève est prévue, une manifestation est notamment programmée cet après-midi à Paris, avant une nouvelle grande journée de mobilisation syndicale qui ne concernera pas seulement le mouvement étudiant, ça

0: TGK.
1: Oui, c'est un nouveau chapitre de l'histoire du groupe qui s'ouvre. Voilà ce qu'a déclaré hier le représentant de la famille Duval, jusqu'ici premier actionnaire d'Eramet. L'État français, qui détenait jusqu'alors 27% du capital, va participer à injecter d'ici la fin de l'année 500 millions d'euros supplémentaires et devenir de loin le premier actionnaire du groupe. Mais sans franchir le seuil des 50% de capital, l'État français n'a donc pas fait le choix, Martin, de la nationalisation. Ce qui a probablement accéléré le calendrier, c'est la crise que traverse le groupe et les convoitises dont il faisait l'objet de la part d'investisseurs étrangers, notamment pour sa mine de lithium en Argentine, alors que Paris défend régulièrement l'importance de la souveraineté en termes de minerais et de métaux critiques. Ils sont devenus des éléments clés de puissance, a d'ailleurs rappelé l'Élysée hier, en attendant priorité au rétablissement des comptes pour Eramet après une année noire en 2025. 477 millions d'euros de pertes nettes, des cessions totales ou partielles de sites sont actuellement envisagées selon la PDG de l'entreprise, Christelle Bory.
0: Merci beaucoup Jeanne Bartoli, en direct dans nos studios sur RFI.
2: On termine sur les plages californiennes, un paysage de cartes postales, Martin, ravagé par Rachel et menacé par Kelvin.
0: Ah oui, l'onde de Kelvin, c'est un phénomène climatique qui va provoquer la montée du niveau de l'océan Pacifique de 30 cm. Un phénomène qui menace les côtes de cet état de l'ouest des États-Unis, qui se remet à peine du passage de la tempête tropicale Rachel. Des alertes aux inondations sont d'ailleurs toujours actives. Une double menace climatique face auquel le comté de Los Angeles se mobilise, Loïc Piella.
3: Perchés sur la dune, des goélands semblent captivés par le spectacle. Devant eux, des bulldozers enchaînent les allers-retours sur Venice Beach.
4: On commence au bord de l'eau et on avance vers les terres.
3: Darrell Irig opère l'un des deux engins de chantier. Son bulldozer grimpe la digue, y dépose plus de sable, redescend en marche arrière jusqu'à l'océan, change de ligne et recommence. L'obstacle protège le parking et les logements tout proche de l'avancée attendue du Pacifique.
4: On va monter jusqu'à 4 mètres de haut et une fois que cette digue sera prête, on passera de l'autre côté de la jetée pour en bâtir une autre.
3: En temps normal, le comté de Los Angeles attend la mi-novembre pour ses digues, mais la puissance d'El Niño l'a poussé à agir plus tôt cette année.
5: On fait de notre mieux pour se préparer au pire chaque hiver.
3: Nicole Mouradian travaille pour le service des plages du comté. Le phénomène dit onde de Kelvin s'ajoute aux problématiques d'El Niño.
5: Le niveau de la mer est déjà supérieur à la moyenne parce que l'eau est plus chaude à cause d'El Niño. Mais l'onde de Kelvin fait encore monter le niveau de la mer. C'est un peu comme un seau. S'il est rempli aux trois quarts et que vous le secouez, une grande partie de l'eau va rester à l'intérieur. Par contre, si vous rajoutez de l'eau, là, le seau risque de déborder.
3: Les bulldozers renforceront les digues plusieurs fois dans les mois qui viennent. Le comté les a loués jusqu'au début de l'année prochaine. Loïc Piella, Venice Beach RFI.
0: Allez, un dernier mot de football pour terminer, Andréan. C'est le retour de la Ligue des Champions ce soir. Une phase de poule très provisoirement dominée par le Bayern après un seul match. Le Bayern Munich qui se déplace chez les Norvégiens de Viking, dominé aussi par le Barça qui jouera face à Galatasaray à Istanbul. Ou encore par Manchester United qui se déplacera à Madrid pour défier.
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4: L'offre d'emploi du jour, elle concerne Priva et plus précisément les personnes qui seraient intéressées pour un poste d'animateur, animatrice référent jeunesse à la MJC de Priva. C'est un contrat en CDI pour un salaire mensuel brut de 2 050 €. 35 heures par semaine, du travail durant les vacances scolaires, les week-ends et les jours fériés, et un travail donc en horaire variable. Placé sous l'autorité hiérarchique de la direction, vous aurez pour mission et tâche principale de mettre en œuvre et de coordonner le projet Animation Jeunesse, 11-17 ans, et d'assurer la direction de l'accueil collectif de mineurs. Vous participez donc à l'élaboration et au suivi du projet associatif, à l'élaboration et à la conduite du projet d'animation jeunesse, à la structuration des partenariats, à la participation aux différents réseaux jeunesse et aux commissions de l'UMJC, à la direction ACM des 11-17 ans, à la coordination de l'accompagnement scolaire des jeunes scolarisés en collège et lycée, à la promotion et au développement des démarches participatives avec les jeunes et les acteurs du territoire, et enfin à l'animation de la MJC. C'est donc la MJC de Priva qui recrute un ou une animatrice référente jeunesse pour un CDI à 35 heures semaine, au moins un an d'expérience est demandé. Et il vous faut avoir le permis B, vous avez jusqu'au mercredi 11 novembre pour candidater et les entretiens sont prévus le mercredi 18 novembre pour une prise de poste le lundi 4 janvier.

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2: Dans cette revue de presse du mardi 13 octobre, on parle de l'accord Trump-Poutine, Sophie Binet qui fait la une de Libération, et puis la suite du mouvement lycéen et étudiant. On commence avec Le Monde. Accord Trump-Poutine, l'Ukraine et l'Europe défiées. Donald Trump a annoncé dimanche un cessez-le-feu énergétique entre la Russie et l'Ukraine, mais ni Moscou ni Kiev ne le confirment. Volodymyr Zelensky affirme que la Russie a frappé des installations ukrainiennes, notamment à Kharkiv, après l'annonce du président américain. Plusieurs pays, dont la France, le Canada et le Royaume-Uni, se disent favorables à une trêve énergétique et appellent la Russie à la respecter. Après l'accord scellé par les États-Unis et la Russie sur le gasoil russe, les Européens tentent d'afficher un front uni sur la sécurité de l'Ukraine. Le chef des forces armées de l'OTAN devait aborder lundi à Varsovie les moyens de contrer la guerre hybride de Moscou. À la une de Libération, on le disait, c'est Sophie Binet qui a la parole. Ce budget tourne le dos à notre jeunesse, dit-elle. La leader de la CGT tire à boulets rouges sur le projet de loi de finances débattu à partir de ce mardi à l'Assemblée. Tandis que lycéens, lycéennes, étudiants, étudiantes et professionnels de l'éducation seront dans la rue pour l'acte 5 de leur mouvement aujourd'hui. Des lycéens devenus experts en bâti pendant que gouvernement et région se renvoient la balle sur l'état des établissements. Alors que les lycéens, lycéennes, étudiants et étudiantes reprennent la rue ce mardi 13 octobre, pour revendiquer notamment de meilleures conditions d'études, le gouvernement et les régions qui ont prévu de se réunir ces deux prochains jours se renvoient la responsabilité de l'état du bâti scolaire vieillissant. Celui-ci nécessiterait autour de 100 milliards pour être rénové. Un article de Stéphane Guérard à retrouver dans l'Humanité aujourd'hui. Et puis au cœur de la contestation, il y a Parcoursup, une plateforme toujours plus impopulaire, nous dit Mathilde Gohanec pour Mediapart. Puissant ciment de la mobilisation, la contestation de Parcoursup s'est très vite imposée comme un pont entre les revendications lycéennes et étudiantes. Ainsi, une étudiante d'un lycée plutôt paupérisé d'Ivry-sur-Seine dit « Parcoursup, c'est un outil de tri social, sexiste et raciste, et il faut l'abroger. La suppression de la plateforme ne résoudra cependant rien au manque de place à l'université, sous-dimensionnée au profit du privé, et ce depuis une décennie. » Et Mediapart accueillait dans ses locaux deux visages de ce mouvement lycéen, Éloane Benoît, qui a été très accueillie par les médias dernièrement, et Soumaya Saré, deux visages de la mobilisation lycéenne et étudiante. Dans un entretien à Mediapart, elle explique la résilience de ce mouvement, malgré un traitement médiatique à charge et une répression policière brutale. Elle fixe un cap pour le 17 octobre. Éloane Benoît, 17 ans, et Soumaya Saré, 18 ans, désormais étudiantes à la Sorbonne, sont, par leurs ancrages géographiques et leur réalité sociale différente, ils et elles témoignent de l'extension du mouvement, parti du lycée Antoine de Saint-Exupéry à Créteil, le 15 septembre, avant de gagner d'autres quartiers défavorisés, véritable épicentre de la mobilisation, et enfin qui a gagné les grandes villes. C'est révélateur de la mentalité de notre génération, dit Soumaya Saré. On est solidaire, on est unis, et c'est ça qui fait notre force. Un mouvement qui a pris de l'ampleur depuis les quartiers populaires, mais qui a aussi démarré dans les Outre-mer et notamment à Mayotte où les lycéens sont mobilisés depuis la rentrée. On va maintenant retrouver les lycéens et lycéennes d'Aubenas, je leur laisse la parole.
3: Bah, du coup, nous, on est le collectif de l'interlycée des lycées publics d'Aubenas. Depuis deux semaines maintenant, on a commencé des blocus et des manifestations dans le cadre du mouvement national étudiant. Du coup, il y a aujourd'hui une manifestation, du coup aujourd'hui 13 octobre, enfin départ à 14h de l'Agora à Aubenas. Donc c'est un appel globalement au soutien pour le mouvement lycéen dans son ensemble, il y a un appel à la grève dans l'éducation nationale et un appel au soutien partout ailleurs, parce qu'on a, on a besoin d'aide.
0: Donc, pour rappeler un peu nos revendications, on est là contre un système éducatif qui nous semble obsolète. On est là contre les dégradations des services publics qui s'intensifient et contre les violences policières qui se sont de plus en plus normalisées et disproportionnées. Du coup, on lâchera pas tant que ça bouge pas réellement. Après le 13, on soutient et puis on appelle à la grosse mobilisation le 17 octobre. Il y a une appel à la, une grève de la consommation qu'on soutient également. Et voilà, et les vacances, ça nous stoppera absolument pas. Donc, on espère de réels changements, de réelles mesures. Et si c'est pas le cas, on se remobilisera après. On prévoit déjà de réorganiser quelque chose après les vacances. Et on appelle aussi, on espère le soutien des administrations, ce qui nous est fort utile pour la mobilisation.
3: Et donc, rendez-vous cet après-midi à 14h à l'Agora pour une grande manifestation. On espère être peut-être même encore plus nombreux que la semaine dernière. Ce serait vraiment magnifique.

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1: À défaut d'infirmières scolaires dans les établissements et de garanties d'avenir radieux pour nos ados, venez participer au Café Parentalité, proposé par la médiathèque Jean Ferrat à Aubenas. Un nouveau rendez-vous trimestriel qui s'ouvre cette semaine, en pleine semaine d'information sur la santé mentale, avec un rendez-vous dédié à la santé mentale des adolescents et adolescentes. On écoute Emmanuelle Soyer, qui est référente communication de la médiathèque, au micro de Colline pour La Vagabonde.
2: Avec quelques membres de l'équipe, donc on organise ça pour mettre un petit peu en avant les problématiques autour de la parentalité, parce qu'on sait que c'est vraiment un sujet très central dans nos vies respectives. Et cette première édition, en fait, des cafés Les Parentalités, parce qu'on a voulu vraiment l'appeler comme ça, Les Parentalités, parce qu'il y a plein de manières d'être parent, mettre en lumière du coup une problématique qui est là depuis quelques années, et je pense que ça fera écho à pas mal de monde, ce qui est la santé mentale de nos adolescents. Je pense qu'il y a plein de nouvelles façons de parler de ça, et on s'est dit que réunir des parents qui étaient soit en difficulté, soit en quête de renseignements, soit juste aussi pour pouvoir parler de ce qu'on vit au quotidien autour de ce sujet. Là, c'est la maison des ados de Priva qui va venir animer ce rendez-vous, et donc il y en aura deux autres dans l'année. C'est un rendez-vous donc trimestriel. On vous indiquera les dates au fur et à mesure, on ne les a pas encore. Et là, on abordera d'autres sujets, voilà. Donc ce sera le mercredi 14 octobre à 17h, autour d'un verre. Venez écouter, parler, partager entre parents. Ce sera avec plaisir qu'on vous accueillera.
1: Le café Les Parentalités, consacré pour ce premier rendez-vous à la santé mentale des ados. C'est mercredi 14 octobre à 17h, c'est sur entrée libre et gratuite. À la médiathèque Jean Ferrat, c'est organisé par le pôle jeunesse en partenariat avec la maison des ados de Priva. Un rendez-vous à ne pas manquer.
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2: Vélo, trottinette, scooter, moto. Connaissez-vous vraiment les règles?
3: Bonjour et bienvenue sur InfoRC dans cette émission Mieux vivre en deux roues.
2: Aujourd'hui, vous l'aurez compris, on va parler de vélo, de trottinette électrique, de scooter, de moto et surtout de sécurité.
3: Pour en parler, nous recevons Luc Sanchez et Walter Lévesque, tous les deux membres de la Fédération française des motards en colère, la FFMC.
2: Walter est également bénévole à la Mutuelle des motards. Bonjour à tous les deux.
4: Bonjour.
3: Pour commencer, pouvez-vous nous expliquer ce que vous faites à la FFMC et pourquoi avez-vous choisi de vous engager dedans?
4: Alors, moi, personnellement, à la FFMC, mon occupation principale, c'est ERJ, Éducation Routière Jeunesse. C'est une commission qui a été mise en place il y a pas mal d'années. Et nous allons dans les lycées, les collèges qui veulent bien nous accueillir pour parler sécurité routière. Normalement, on vient en motard, mais il n'est pas possible, quand on est même en moto, d'ignorer l'environnement. Donc les piétons, les cyclistes, les trottinettes, les voitures, les camions. Donc on parle de sécurité routière en général.
5: Alors moi je suis rentré à la FFMC, enfin je fais partie de la FFMC parce que d'abord je suis un passionné de moto. Je vais dire, c'est une addictologie, je n'irais pas dire une drogue, mais une addictologie pour moi. Et puis je suis engagé en même temps, vous l'avez très bien dit, dans une compagnie d'assurance qui est spécialisée dans le deux roues. Donc c'est pareil, je fais de la prévention auprès d'or parce que la compagnie d'assurance pour laquelle j'œuvre, hein, en tant que bénévole, bien sûr, a une grande partie prévention parce que on s'est aperçu qu'en faisant de la prévention, comme ce qu'on fait à la FFMC dans les collèges avec Luc, que la prévention, ben, ça fait diminuer les risques. Et voilà, la formation, l'éducation, c'est quelque chose qui est nécessaire.
2: Pour nous, un vélo électrique et une trottinette électrique, ça peut sembler assez proche. Pourtant, la réglementation n'est pas la même. Pourquoi?
5: Alors, ce qu'il faut savoir, c'est que tu viens de parler des vélos électriques. Alors, il faut savoir que déjà au niveau des vélos électriques, il y a deux types de vélos électriques. Il y a le VAE, qui est un vélo à assistance électrique, et il y a le vélo électrique. Voilà. Tout ça, tous ces engins, tous ces moyens de déplacement, ils sont soumis à une réglementation. Je ne vais pas rentrer trop dans les détails. Alors, les vélos à assistance électrique, la première partie dont j'ai parlé, ils sont limités à 25 km/h. Les autres, les vélos électriques, ils sont limités à 45 km/h et ils rentrent dans la catégorie des cyclomoteurs. Donc, ils ont une obligation d'immatriculation. Il y a une obligation d'assurance, voilà, comme un cyclomoteur. Voilà.
4: Et de permis.
5: Par contre, ces deux types d'engins sont soumis aux mêmes règles de conduite. Alors, il y a quelques différences. Un vélo électrique pur ne peut pas rouler sur les pistes cyclables. Quant aux trottinettes électriques, les trottinettes électriques rentrent dans une catégorie qu'on appelle les engins terrestres à moteur. Alors, il y a les trottinettes électriques, il y a les gyropodes, les overboards. Donc, tout ça, c'est soumis aussi à une réglementation qui est particulière. Voilà.
3: Comment savoir si un vélo électrique est bien un vélo à assistance électrique ou s'il entre dans une autre catégorie?
5: Un vélo à assistance électrique, il est mu par les pédales pour le lancer. Après, il y a une assistance électrique pour avancer. Voilà. Mais au départ, il n'y a pas une gâchette ou une poignée pour accélérer comme une mobylette. Donc ça, c'est la différence essentielle. Ensuite, le vélo assistance électrique, il est limité à 25 km/h. Le casque n'est pas obligatoire à partir de 12 ans sur le vélo assistance électrique. Moi, je vous dirais qu'il est fortement conseillé. Par contre, le vélo électrique, il est limité à 45 km/h comme un cyclomoteur. Il y a obligation d'avoir un casque, des gants. Ça, c'est les obligations légales. Après, c'est pareil, conseil de prévention. Bah, mieux on est équipé, moins on risque. Hein. C'est pareil. Hein. Les risques sont les mêmes.
2: Quand on est à vélo, en trottinette, en scooter ou à moto, on est particulièrement vulnérable. Quels sont les principaux dangers auxquels on peut être confronté?
4: Le risque principal, c'est que sur ces engins, on n'a pas de carrosserie. Donc, on n'a pas la protection minimale qu'offre la carrosserie d'une voiture. En cas de chute, et donc ce sont des engins instables, En cas de chute, on a pas mal de risques. Ce sont les trucs principaux. Il y a un autre problème, c'est que ces engins sont très peu visibles sur la route. Même si les motos ont obligation de rouler avec un feu, au moins un feu allumé, il y a très peu de visibilité. Donc, il arrive bien souvent qu'on ne nous voit pas. Donc ça, ce sont les principaux dangers donc, de ces engins.
3: Est-ce que les problèmes sont les mêmes à vélo, en trottinette, en scooter et à moto ?
5: Il y a quelques différences, mais globalement, on intervient dans un espace public. C'est-à-dire qu'on partage la route. On partage la route avec d'autres usagers. Des voitures, des camions, des piétons. Voilà, donc les similitudes qu'on a, c'est le fait que, Luc l'a très bien dit, il n'y a pas de visibilité, il n'y a pas beaucoup de visibilité. Déjà, l'empreinte visuelle d'une trottinette ou d'une moto, même, c'est plus petit qu'une voiture, donc forcément, les gens sont loin. Le problème qu'il y a, c'est qu'on n'est pas vu, parce qu'en voiture, vous avez un autre problème, c'est que les gens en voiture, ils ne vous voient pas parce qu'il y a des angles morts dans une voiture. Donc ça, le deux-roues étant plus petit, déjà, il y a moins d'empreintes visuelles, il y a des angles morts, donc ils vous voient moins, donc on est ça. Et puis, il y a aussi une chose qui est, à mon avis, importante, c'est qu'il y a une méconnaissance des autres usagers, des usagers en voiture, des gens qui n'ont jamais fait de deux-roues, ne savent pas que, par exemple, une moto, ça a une capacité d'accélération, sans dépasser les vitesses légales, ça a une capacité d'accélération qui est, ça accélère mieux qu'une voiture. Des fois, les gens vous disent, « Ah, j'ai pas pensé que vous alliez passer » ou « j'ai pas... » Voilà, c'est un problème de cohabitation d'engins différents.
2: Quels sont les comportements des automobilistes qui peuvent être particulièrement dangereux pour les deux roues ?
4: Je pense que le plus gros risque, c'est justement le problème de visibilité.
5: D'inattention.
4: D'inattention. Donc, visibilité, inattention, ben, ça va être l'automobiliste qui est occupé à regarder son téléphone. Les écrans de conduite des voitures aussi. Maintenant, on voit des voitures avec deux grands écrans en guise de tableau de bord, ça détourne quand même beaucoup l'attention du conducteur. Et c'est toujours des problèmes de visibilité. Quand on a un accident avec une voiture, en général, on entend toujours dire « mais je ne vous ai pas vu arriver ».
5: Une petite précision, ça, ce sont des chiffres. Quand vous avez les deux roues impliquées dans un sinistre, dans un accident avec un tiers, donc avec par exemple une voiture, ce sont des chiffres réels, hein, ce n'est pas moi qui les annonce comme ça. En général, le responsable d'accident, c'est la voiture, contrairement à ce qu'on pense.
3: Les trottinettes électriques sont arrivées assez récemment sur les routes. Pensez-vous que les utilisateurs connaissent bien les règles concernant ces modes de déplacement ?
5: Alors, le problème des trottinettes électriques sont arrivées récemment, il y a quand même bien plus d'une dizaine d'années maintenant que ça circule. Alors, le problème qu'il y a, c'est que c'est vendu au départ comme un engin ludique. Quand je dis ludique, c'est la simplicité, on achète... Voilà, il n'y a pas de truc, c'est petit, ça se faufile bien, etc. Et ça induit des comportements à risque. Donc ça, c'est une chose. Ensuite, il y a peu de gens qui se sont renseignés. Pourtant, la réglementation existe depuis longtemps. Et puis, elle se modifie régulièrement.
2: Alors, on vous propose de faire le jeu du vrai ou faux pour mieux informer. Nous avons préparé quelques affirmations. Vous allez nous dire si elles sont vraies ou fausses et surtout nous expliquer.
3: Première affirmation. On peut être deux sur une trottinette électrique si on roule doucement.
4: Quelle que soit la vitesse, normalement, on ne peut pas être deux sur une trottinette électrique. Elles sont prévues pour une personne, puisque les trottinettes électriques ont des équipements de sécurité. Ils ne sont pas prévus pour deux personnes.
3: Pourquoi est-ce particulièrement dangereux d'être à deux ?
4: Au niveau des équipements de sécurité, en étant deux, il y a de très fortes chances qu'on dépasse les capacités surtout de freinage et de suspension, et ça commence à devenir dangereux.
5: Je rappelle qu'une trottinette, elle est soumise à une homologation, c'est-à-dire les trottinettes qui sont vendues en France, elles ont une homologation, c'est-à-dire elles doivent répondre à certains critères, donc de charge, hein, tout simplement, voilà, quand il y a deux personnes, hein. Et quand je dis deux personnes, là encore une fois, vous voyez, moi c'est un exemple, j'habite au Teil, je vois une dame régulièrement qui passe devant chez moi avec le bébé dans le porte-bébé derrière, sur le dos, en trottinette. Je vous laisse imaginer si elle se fait ramasser par une voiture, ce que je ne lui souhaite pas, ce que ça va donner.
2: Deuxième affirmation. À 13 ans, je peux utiliser une trottinette électrique pour aller au collège.
4: Ben non. Il y a un âge limite. Il y a un âge limite qui est de 14 ans. Et que ce soit pour aller au collège ou pour s'amuser, normalement, on ne peut pas.
5: Nous, avec Luc, des fois, on fait des interventions dans des collèges, dans des classes de 6e, où là, ben, souvent, les jeunes, hein, ils ont quoi, 11 ans, hein, grosso modo, on leur pose la question. Il y en a parmi vous qui font de la trottinette électrique, il y en a toujours 2-3 qui lèvent la main. Puis quand je leur dis, ben, j'ai dit, vous savez, j'ai la trottinette électrique, vous pouvez rouler avec à partir de 14 ans. Ce n'est pas Walter ni Luc qui font la réglementation, c'est la réglementation qui existe.
2: Pourquoi cette limite?

0: responsabilité civile qui n'est pas couverte par la responsabilité civile de la maison quand vous avez une maison qui est assurée. Hein, voilà. Donc ça vous prend les vélos ordinaires, mais ça ne vous prend pas les trottinettes électriques. La trottinette électrique est assimilée à un engin terrestre à moteur, donc est soumise à une assurance responsabilité civile. Alors responsabilité civile, ça veut dire que vous couvrez les dégâts que vous pouvez causer à quelqu'un d'autre. Voilà. Si vous roulez en trottinette électrique, vous renversez un piéton, que le piéton est accidenté, jambe cassée ou autre, et si vous n'êtes pas assuré, vous allez au-devant de... Alors quand je prends des exemples comme ça, mais des fois c'est beaucoup plus grave, vous avez des gens qui restent handicapés. Alors ça ne va pas rendre la santé à la personne qui a été renversée, mais vous, en tant que particulier, vous risquez gros, quoi. Voilà, il faut le savoir. Actuellement en France, il y a 2 trottinettes électriques sur 3 qui ne sont pas assurées, alors que c'est une obligation réglementaire.
1: Parlons maintenant des équipements. On voit beaucoup de personnes à trottinette sans casque. Nous avons aussi entendu dire que le casque était devenu obligatoire. Alors, qu'en est-il exactement ?
0: Le casque est obligatoire dans certains départements maintenant. Par exemple, ici en Ardèche, depuis peu, le préfet a décidé l'obligation du port du casque pour les utilisateurs de trottinettes électriques. Alors, ça existe en Ardèche, les départements, vous avez la région parisienne, où eux, en plus du casque, ils sont assujettis au port du gilet jaune haute visibilité, y compris en journée. Vous avez les départements du Nord, Pas-de-Calais, et puis l'Hérault. Voilà pour le moment. Alors moi, si vous me demandez mon avis personnel, c'est une mesure qui aurait dû être nationale, c'est-à-dire imposer le casque à tout le monde pour la trottinette. Par rapport à la trottinette, je pourrais juste ajouter pour les auditeurs, s'il y a des gens qui nous écoutent, le casque qui est homologué doit répondre à la norme 1078. Donc si vous achetez un casque, il ne faut pas mettre un casque de chantier ou un casque... voilà, il y a des normes là aussi. Alors... vous retournez, vous regardez, voilà. Il y a des casques de vélo qui n'ont pas la norme 1078, il faut le savoir. Hein. Donc il faut suivre, voilà.
1: Quels autres équipements conseillez-vous à la FFMC ?
2: Bien sûr, nous on dit, il y a déjà des équipements qui sont obligatoires par le code de la route, c'est le casque et les gants, mais à notre avis, ça n'est pas suffisant. Alors il n'est pas question de rendre ces équipements obligatoires, mais on conseille très fortement aux gens avec qui on parle de ne pas rouler en t-shirt et en short. Il y a des trop gros risques si on tombe par terre, même aux vitesses légales d'une trottinette, même à 25 km/h. Si on tombe par terre sur le goudron, on peut se faire très mal. Donc l'hôpital appelle ça des abrasions. Nous, on a une description un petit peu plus triviale. On appelle ça une pizza. Et on va retrouver tout un tas de composants sur les blessures. Et ce n'est pas tellement encourageant.
1: Vous en avez parlé tout à l'heure. Le problème, c'est qu'on est moins visible qu'une voiture. Comment bien s'équiper pour être mieux vu des autres usagers de la route ?
0: Si possible, porter déjà des vêtements clairs. Voilà, c'est un détail. Quand il tombe, quand la visibilité devient mauvaise, ne pas hésiter à mettre un gilet jaune. Voilà, le gilet jaune, vous êtes visible, hein, beaucoup plus. Voilà. Être visible quand on... Alors, le problème des trottinettes électriques, vous avez aussi un autre problème de par leur conception, ce sont des engins qui ne sont pas munis de rétroviseurs. C'est-à-dire que les gens qui circulent, des fois, ils sont au milieu de la route, ils ne savent pas trop ce qu'il y a derrière, y compris maintenant, ce qui est un peu compliqué, c'est qu'il y a de plus en plus de voitures électriques qui sont beaucoup plus silencieuses. On ne doit pas monter à deux sur une trottinette, mais on ne doit pas aussi avoir écouté de la musique, parce qu'on n'entend pas les autres usagers. C'est plus un problème comportemental de réfléchir à sa sécurité, de se dire, là je pars, il commence à faire, la nuit elle va tomber bientôt, bon allez, je mets un gilet jaune, etc.
1: Est-ce qu'il existe aussi des règles différentes selon les endroits où l'on circule ?
0: Oui, alors déjà, il peut y avoir des règles spécifiques aux communes. Par exemple, à Montélimar, le maire de Montélimar a interdit la circulation des trottinettes dans les rues piétonnes. Il y a beaucoup de municipalités maintenant qui interdisent ça. Après, les règles de base, en trottinette, on ne doit pas rouler sur les trottoirs. À l'extérieur des villes, on ne doit pas rouler sur les routes à grande circulation, en trottinette électrique. Sauf s'il y a des pistes cyclables qui sont matérialisées, etc. Donc il y a une réglementation autour de ça. Hein. Voilà, il faut le savoir.
1: Pour finir, la rubrique conseil. Que peut faire un jeune pour mieux anticiper les dangers ?
0: Pour moi, c'est être conscient de sa vulnérabilité. On risque plus quand on est une trottinette.

0: trottinette, hein, vous vous faites ramasser par une voiture, bah, voilà, c'est vous qui allez, pour parler crûment, dérouiller, quoi. Voilà. Donc être conscient de sa vulnérabilité. Je circule, je partage la route, faire attention aux piétons, aux enfants sur le trottoir. Un petit qui a son ballon, il va aller sur la route, il ne va pas regarder avant de traverser. Lui, ce qui va l'intéresser, c'est d'aller récupérer son ballon. Si vous arrivez en moto, en voiture, en trottinette électrique, même à 25 à l'heure, vous aurez du mal à éviter le petit. C'est être conscient qu'on partage un espace.
1: Si un copain roule trop vite ou prend des risques, qu'est-ce qu'on peut lui dire ?
2: On va lui apporter des oranges à l'hôpital.
3: Quel serait votre conseil numéro 1 pour mieux vivre en deux roues ?
2: Pour mieux vivre en deux roues, je pense qu'il faut être conscient que les piétons, cyclistes, bon, trottinettes, motos, on est faible, on est faillible. Et quand il y a un pépin, on est toujours perdant. Donc il faut être prudent, il faut anticiper les actions des autres, il faut y penser. Qu'est-ce qu'ils risquent de faire, qu'est-ce qu'ils risquent de ne pas faire.
0: Et puis aussi, je voudrais ajouter une chose, pensez aussi que tout le monde est faillible. C'est-à-dire que les gens peuvent faire des erreurs, mais nous-mêmes, on peut faire des erreurs quand on circule.
1: On retiendra donc qu'à deux roues, connaître les règles, c'est important.
3: Mais savoir anticiper les dangers l'est tout autant.
1: Le casque, même quand il n'est pas obligatoire, c'est une bonne idée.
3: Monter à plusieurs sur une trottinette, ce n'est pas autorisé.
1: S'équiper correctement,
3: se rendre visible et être bien assuré, permet de limiter les conséquences dues aux accidents.
1: Merci beaucoup à Luc Sanchez et à Walter Lévesque d'être venus nous parler de la sécurité des deux roues.
3: Merci pour vos conseils. Et promis, on ne montera pas à deux sur la même trottinette en sortant du studio.
1: C'était Mieux vivre en deux roues, une émission réalisée par Elora
3: et Sienna. À bientôt sur les routes et surtout, restez prudents.
0: Bonne route à tous et soyez prudents.
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1: Salut tout le monde,
5: c'est Loris
1: et Camille.
5: Et aujourd'hui, on va parler de trucs qui peuvent sérieusement vous faire perdre la tête.
1: L'alcool, les drogues, le protoxyde d'azote, les médicaments.
5: Bref, tout ce qui peut modifier votre perception, votre état.
1: Et transformer votre cerveau en passager clandestin.
5: Sauf qu'au volant, quand le cerveau n'est pas vraiment là...
1: Ça peut vite devenir très compliqué.
5: Pour en parler... On recevra d'abord Anne Boiron,
1: monitrice d'auto-école,
5: et Yann Barakan,
1: assureur.
5: Alors, installez-vous confortablement.
1: Mais pas au volant.
5: Surtout si vous écoutez ça sur votre téléphone portable.
1: Allez, bonne écoute sur InfoRC. Bonjour, j'espère que vous allez bien, Anne Boiron.
6: Oui, merci.
1: Et vous, Yann Barakan?
7: Oui.
1: Je suis Camille et je vais vous poser des questions sur l'alcool et la drogue au volant.
6: Alors moi c'est Anne Boiron, je suis monitrice auto-école et j'ai une auto-école dans le village de Saint-Privat, à quelques kilomètres d'ici.
7: Moi c'est Yann Barakan, je suis agent d'assurance sur Aubenas.
1: Pour commencer, pouvez-vous me dire combien d'accidents sont dus à l'alcool ou à la drogue chaque année ?
7: Il y a à peu près 1200 accidents chaque année qui sont dus à l'alcool ou à la drogue et c'est 30% des accidents mortels.
1: Pourquoi est-ce dangereux de prendre le volant après avoir bu de l'alcool ou consommé de la drogue ?
6: Parce que ça modifie clairement les capacités dont on a besoin pour conduire. Ça modifie la vigilance, ça modifie la perception, ça modifie les réflexes, ça modifie l'évaluation des distances. Et l'alcool a un effet assez pervers dans le sens où il donne confiance au conducteur au moment même où il n'est plus complètement en possession de ses moyens.
1: Comment peut-on voir qu'une personne n'est pas en état de conduire ?
6: Il y a plusieurs choses. Elle peut parler différemment, avoir des difficultés à marcher droit, des gestes qui sont moins précis. Elle peut être très excitée ou très somnolente. Mais surtout, il ne faut pas attendre que quelqu'un soit complètement ivre, parce que les capacités, par exemple, à conduire de quelqu'un sont modifiées, sont dégradées dès qu'elle a commencé à boire, avant même que ça se voit vraiment qu'elle a beaucoup bu.
1: Quel est le taux d'alcool maximum autorisé dans le sang pour un conducteur ?
6: Alors, la limite générale, c'est 0,5 g d'alcool par litre de sang. C'est 0,2 g d'alcool par litre de sang pour les jeunes conducteurs. Donc, en fait, pour les jeunes conducteurs, on considère que c'est zéro verre parce que l'absorption d'un verre d'alcool, ça fait monter le taux d'alcool à 0,25. Donc, on est déjà, les jeunes conducteurs, c'est 0,20 le maximum. Avec un seul verre, ils sont au-delà. Donc, pour les conducteurs expérimentés, j'ai tendance à dire en général qu'ils ont droit à 2 verres, et puis c'est tout.
1: Est-ce que ça vous est déjà arrivé de voir quelqu'un prendre le volant après avoir bu ou consommé de la drogue ?
6: Oui. Par contre, ce qui m'interpelle surtout, c'est cette phrase qu'on entend « Non mais ça va, t'inquiète, je me sens bien ». Oui, oui, mais le problème c'est justement ça, c'est se sentir capable de conduire. Ça ne veut pas dire qu'on l'est, quoi.
1: On entend aussi parler du protoxyde d'azote, surtout chez les jeunes. Est-ce que c'est dangereux de conduire après en avoir consommé ?
6: Eh oui, on ne conduit pas après en avoir consommé. Il peut provoquer des vertiges, des troubles de la coordination des mouvements, et même des pertes de connaissances. Donc ce n'est pas parce qu'un produit est accessible en vente libre qu'il est compatible avec la conduite.
1: Du coup, maintenant les questions, ça va être pour Yann.
6: Okay.
1: Comment pouvez-vous savoir après un accident, si le conducteur avait consommé de l'alcool ou de la drogue ?
7: Alors, on peut le savoir parce que s'il y a eu intervention de la police ou de la gendarmerie, on va recevoir un PV. C'est-à-dire que, alors pas immédiatement, mais dans les mois qui suivent, on a des PV avec trans-PV qui nous redescendent auprès des assureurs pour dire que tel client avec tel véhicule a eu un accident et a eu de l'alcool. Donc, même si on ne nous le dit pas, on va le découvrir à un moment donné. Et si la personne a eu son accident seule, on va lui demander une attestation de non-alcoolémie au niveau de l'accident. Alors, c'est qu'une attestation qu'il doit faire lui-même, mais voilà.
1: Qu'est-ce qui peut arriver si une personne provoque un accident après avoir bu ou consommé de la drogue ?
7: Alors, ça a de graves conséquences au niveau de l'assurance, parce que si vous avez eu un accident avec alcool ou drogue, la plupart, si vous êtes blessé, vos dommages à la voiture et à vous ne seront pas couverts. C'est-à-dire que si le conducteur avait trop bu et qu'il est blessé derrière, il ne touchera rien pour son indemnité, pour ses blessures. Et sa voiture ne sera pas remboursée, même s'il est assuré tout risque. Et les conséquences après seront beaucoup plus importantes encore par la suite, parce qu'il risque de se faire résilier par son assureur, qui ne voudra plus l'assurer. Et il faudra aller s'assurer chez des assureurs spécialisés, qui, et là, ça coûte beaucoup plus cher.
1: Est-ce que les conséquences peuvent être importantes pour un jeune conducteur ?
7: Alors, c'est encore pire pour un jeune conducteur, parce que déjà, l'assurance d'un jeune conducteur, c'est assez cher. Donc, si, pendant sa période de jeune conducteur, il a un accident avec de l'alcool, ça va être très, très compliqué de trouver un nouvel assureur. Et à des prix qui peuvent être multipliés par 3, 4 ou 5.
1: Des questions pour tous les deux maintenant. Si un ami a bu ou consommé, mais qu'il veut quand même conduire, qu'est-ce qu'on peut lui dire ?
7: Mais qu'il ne faut pas conduire et lui garder les clés surtout. Et la raccompagner avec ou appeler un taxi ou voilà.
6: C'est ça, on ne négocie pas, on trouve une solution, mais ce n'est pas négociable. Ça peut être un taxi, ça peut être dormir sur place, ça peut être appeler ses parents, peu importe. Mais s'il faut se fâcher, vaut mieux se fâcher 5 minutes avec un ami plutôt que de plus jamais avoir l'occasion de se fâcher avec lui.
1: Merci beaucoup pour vos réponses. Est-ce que vous avez un dernier message à donner aux jeunes qui nous écoutent ?
6: Concernant les sujets d'aujourd'hui, on peut tous faire une erreur sur la route, ça arrive. Mais par contre, le téléphone, l'alcool, la drogue, la vitesse excessive, c'est des décisions, des risques qu'on peut décider de ne pas prendre.
7: Alors l'assurance, nous on est là pour intervenir quand il y a des erreurs qui sont... sauf que derrière, il faut vivre avec tout ça. Et même si l'assurance va intervenir pour payer les victimes, si on est blessé, si on a son ami qui est décédé ou qui est gravement invalide suite à l'accident, mais il faudra vivre avec tout ça. Donc il ne faut pas prendre de risques et éviter de boire, de se droguer, de prendre du protoxyde d'azote, de téléphoner, de manger. Alors on le fait des fois tous, parce qu'on est un peu inconscient parfois. Mais il faut vraiment éviter de faire tout ça et avoir conscience des conséquences.
1: Merci beaucoup.
6: Merci à toi.

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1: Avec notre émission spéciale Sécurité routière,
0: consacrée aujourd'hui à l'alcool et aux drogues au volant.
1: Parce que prendre la route après avoir consommé,
0: c'est un peu comme jouer à un jeu vidéo.
1: Sauf qu'il n'y a pas de bouton recommencer.
0: Et justement, on passe maintenant au niveau 2,
1: à la deuxième partie de notre émission.
0: Avec Luc et Walter,
1: bénévoles de la Fédération Française des Motards en Colère.
0: Alors surtout, restez sur Info RC.
1: Ne zappez pas.
0: Enfin, vous pouvez, mais ce serait dommage.
1: On a bossé quand même.
2: Bonjour Luc.
0: Bonjour Walter.
3: Bonjour.
4: Bonjour.
1: Vous êtes bénévole à la Fédération des Motards en Colère.
0: On voudrait, pour commencer, vous poser une question primordiale à notre interview.
1: Êtes-vous en colère ?
4: Pas toujours. Au départ, les motards étaient très en colère quand l'association a été créée. Là, maintenant, on est en colère, mais on a aussi rajouté dans le nom de l'association Citoyen.
0: Pourquoi ce nom ?
4: Mais justement, parce que dans les années 80, au moment de la création de l'association, il y avait de très gros problèmes. Les motards n'étaient pas reconnus. Que ce soit sur la route, les dangers sur la route, que ce soit les assurances, que ce soit tout un tas de choses comme ça. Ils étaient très en colère et ils se sont regroupés pour justement qu'on les prenne en compte.
1: Quel est le but de la Fédération des motards en colère ?
3: Alors, le but de la Fédération française des motards en colère, c'est de promouvoir la pratique du deux-roues motorisé, de défendre les intérêts des motards et aussi de faire beaucoup de prévention auprès des motards en général, du monde motard. Et nous avons aussi une partie, c'est pas du lobbying, mais on a affaire avec les préfectures, les donneurs d'ordre, etc. Donc on a, on est consulté, on siège au Conseil national de sécurité routière, voilà, par exemple.
0: Notre émission concerne l'alcool et la drogue au volant.
1: Quels sont les risques si on prend de la drogue au volant ?
4: Alors, les risques drogue, alcool, médicaments sont pratiquement les mêmes. Ça va augmenter le temps de réaction, le temps de réflexe. Ça va réduire le champ de vision. Et il va y avoir en plus une mauvaise interprétation de la situation. Donc, si on est tout seul sur la route, qu'il ne se passe rien du tout, c'est pas grave. Mais on n'est jamais tout seul. Donc, s'il y a une voiture qui déboîte devant nous, et ben le temps qu'on réagisse, est-ce qu'on va s'en apercevoir, est-ce qu'on va la voir ? Voilà. Ça peut être un piéton qui traverse, ça peut être des choses comme ça.
3: Concernant l'addictologie à l'alcool, il y a les nouvelles pratiques. Bon, par exemple, vous avez certainement entendu parler du protoxyde d'azote. Hein, donc ça induit un comportement euphorisant. Hein, c'est des produits euphorisants. C'est-à-dire que les gens qui consomment ce genre de produits sur la route sont exubérants, la route est à eux, ils n'ont plus notion du danger. Il n'y a plus de conscience du danger qu'il y a à rouler sur la route. Parce que rouler sur la route, c'est dangereux.
0: Le code de la route est-il le même pour les voitures et pour les deux roues concernant l'alcool et la drogue au volant ?
4: Ah oui, bien sûr. C'est exactement la même chose. Pour les deux roues, je dirais même qu'il y a des conséquences beaucoup plus importante, puisqu'on peut avoir des problèmes de notion d'équilibre et tout ça, qui n'existent pas en voiture. Donc en deux roues, c'est encore beaucoup plus important qu'en voiture.
1: Quelle est la position de la FFMC concernant l'alcool au volant ?
3: Alors la position de la FFMC, elle est claire, hein, elle est claire et nette. Bon, il y a une... On n'aime pas parler de réglementation, mais il y a une réglementation qui existe. Donc tout un chacun doit respecter la réglementation existante. Et puis la position, c'est

0: vous avez des gens qui sont en situation de handicap, vous avez des enfants. Voilà, donc on est appelé à vivre tous ensemble. Et en fait, là, notre position, bah, elle est claire. Hein, c'est quand on est sur la route, bah, on ne boit pas, point, c'est tout.
1: Pensez-vous que les contrôles et les sanctions sont assez efficaces? Si oui, pourquoi? Et sinon, qu'est-ce qui vous semblerait le plus efficace?
0: Alors, nous à la FFMC, les contrôles, c'est une chose qui, je ne dis pas, qui ne nous regarde pas. Il y a les pouvoirs politiques hein, qui ont une comment dirais-je qui sont en charge de ça. Donc la répression. Nous on est plus, nous la FFMC, on est plus sur l'éducation, sur voilà, on trouve qu'il n'y a pas assez de moyens qui sont mis dans l'éducation et dans la formation des gens. Voilà, tout simplement. Voilà, c'est une part qui est, il y a plus de part qui est faite pour la répression que pour l'éducation.
1: Quelle action mettez-vous en place pour la prévention de l'alcool et les stupéfiants ?
2: On essaye de faire de la prévention, c'est ce que dit Walter. On se déplace, on va dans les collèges, les lycées qui veulent bien nous accueillir pour parler sécurité routière. Donc sécurité routière, ben, bien sûr, on va parler de l'alcool, des stupéfiants, des médicaments aussi, hein, qui ont des influences. Et puis on met en place aussi ce qu'on appelle les relais Calmos, pour dire aux gens, ben, arrêtez-vous, venez boire un coup sans alcool, venez boire un café, reposez-vous. Voilà, ça fait partie des trucs de prévention que l'on essaye de faire.
0: Après, il existe pour l'alcool, il existe. Alors, moi, je suis en même temps qu'à la FFMC, je travaille je suis bénévole dans une compagnie d'assurance spécialisée dans le monde de la moto. Et par exemple, j'utilise de temps en temps, parce qu'il y a une méconnaissance des gens, alors je leur dis par exemple, voilà, j'ai des verres, j'ai dit, alors c'est des verres, voilà, ils les remplissent avec de l'eau, et puis j'ai dit, voilà, tu vas remplir le verre, et tu vas essayer de rester dans la limite qui est autorisée légale. Alors déjà, je leur demande quelle est la limite autorisée, puis je leur demande de servir. Et des fois, les quantités sont... ils ne se rendent pas toujours compte de... Voilà, hein, quand ils se servent, ils servent toi un whisky. Alors, ils mettent 3 cm de whisky dans un verre à alcool, enfin, un verre apéritif. Et puis, ben, là, vous êtes hors limite, mais largement. Hein. Donc, il n'y a pas cette notion de... Il n'y a pas de... Comment ça s'appelle d'évaluation de ce que ça représente. Voilà. Là, actuellement, par exemple, pour la bière, il y a beaucoup de gens qui boivent la bière. Ben, des bières, vous avez des bières à tout titrage d'alcool, mais deux bières ordinaires, vous êtes à la limite.
1: Et ben voilà, on a fini pour nos questions.
2: Merci.
1: Merci à vous. Et vous, qui nous écoutez, vous trouvez ça vraiment malin de prendre le volant quand votre cerveau n'a pas toutes ses capacités?
3: Genre, vous confierez votre vie à quelqu'un qui a mis son cerveau en mode avion?
1: Parce que l'alcool, les drogues ou certains médicaments peuvent ralentir vos réflexes,
3: fausser votre perception et vous faire prendre de mauvaises décisions.
1: Et sur la route, une mauvaise décision, ça peut coûter beaucoup plus cher qu'une mauvaise note en maths.
3: Alors, si vous avez consommé, on ne joue pas au pilote de course.
1: On laisse les clés de côté et on trouve une autre solution pour rentrer. C'était Camille
3: et Loris. Prenez soin de vous.
1: Et gardez votre cerveau aux commandes.
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2: Vendredi 16 octobre à 18h30, c'est le vernissage des nouvelles expositions au Château Centre d'Art Contemporain et du Patrimoine d'Aubenas. C'est donc l'occasion de vous présenter ces nouvelles expositions. Elles seront visibles à partir donc de vendredi soir et plus largement samedi et jusqu'au 7 mars 2027. Deux expositions donc, une première qui s'appelle « Rêvez-vous de moutons électriques ?». C'est une exposition collective inspirée librement de l'univers de l'auteur de science-fiction Philip K. Dick. Une expo qui explore les liens entre technologie, perception et imagination. Peinture, sculpture, dessin, vidéo et installation transforment les deux étages du château en un parcours immersif entre mondes virtuels, architectures imaginaires et réalités transformées. Une invitation à se perdre entre fiction et réalité et à se demander si nous ne rêvons pas déjà de moutons électriques. À travers divers médias, cette exposition relie les pratiques mnémotechniques antiques à la culture digitale. Elle interroge la géométrie qui sous-tend le monde physique et numérique et enfin navigue dans cet espace virtuel où les fictions se multiplient. C'est la première des nouvelles expositions visibles au château à partir de ce week-end et elle s'appelle « Rêvez-vous de moutons électriques ». La deuxième exposition est consacrée à l'artiste Marion Fayol. L'illustratrice et autrice originaire d'Ardèche vous présentera « Décor », une exposition qui présente son univers sensible et singulier, mêlant à nouveau dessin et écriture. Corps qui se transforment, se mêlent et se répondent. Les œuvres de Marion Fayol racontent les liens, les émotions, les relations amoureuses et notre attachement au paysage qui nous entoure. Une exposition entre douceur, humour et poésie où chacun, chacune est invité à entrer dans les récits de l'artiste. Cette exposition, Décor, est également visible à partir de ce week-end et jusqu'au 7 mars prochain. Le vernissage, c'est vendredi 16 octobre à 18h30 et dès le 17, dès samedi, des visites de l'exposition, des expositions vous seront proposées par l'équipe du château.

0: en ce moment au cinéma.
1: En ce moment au cinéma, il y a Notre Salut d'Emmanuel Mare et je vous conseille d'aller le voir. Quand l'efficacité et la performance deviennent une fin en soi, elles peuvent se mettre au service du pire, nous dit le réalisateur dans les pages du magazine Trois Couleurs. Cette phrase s'applique autant aux années 40, période dans laquelle prend place son film Notre Salut, que dans notre présent. Septembre 1940, le régime de Pétain se met en place. Henri Mare, 49 ans, débarque à Vichy sans le sou, sans contact, loin de sa femme et de ses enfants. Il voit dans la nouvelle administration l'opportunité de trouver enfin la place qu'il pense mériter. Dans sa valise, son traité politique, édité à compte d'auteur, intitulé Notre Salut, dans lequel il défend ses convictions patriotiques et ses méthodes d'ingénieur. Son credo, gagner en efficacité pour relever la France de la débâcle. Notre Salut, le film, explore les rouages de l'administration vichyste. Et le réalisateur nous le rappelle, ce qui était important, c'était de voir que le pétinisme et Vichy sont aussi une idéologie en soi. On s'est beaucoup caché derrière la question de l'occupation. Évidemment, un régime comme Vichy n'aurait pas pu exister sans l'occupation. Mais dès qu'il y a cette question-là, on se réfugie derrière le bouclier de l'occupation nazie pour ne pas penser ce que Vichy a mis en place économiquement et socialement. Le pétinisme, c'est une certaine vision du monde, vision à laquelle a adhéré le grand-père du réalisateur, Henri Mare. Emmanuel Mare s'est en effet appuyé sur la correspondance entretenue entre ses grands-parents pour construire ce film qui échappe au piège du naturalisme pour nous proposer une lecture analytique de l'administration vichyste.
2: Toute ma vie a abouti ici.
3: Nous sommes à la croisée des chemins.
2: La défaite nous a tous amenés à nous repenser. J'aimerais tenter d'apporter ma pierre à l'édifice. S'il y a quoi que ce soit, n'importe quelle tâche, je suis prêt à servir le pays.
4: N'importe quelle tâche.
2: N'importe quelle tâche.
4: Alors, vous voulez vraiment servir la France?
2: Absolument. On a besoin d'organiser le travail.
5: Collaboration, au fond, qu'on n'aurait pas pu dire coopération.
2: Alors, penchez-le, voilà.
6: C'est bon ?
2: Ah oui, c'est bien.
7: Les pétainistes sincères comme vous sont une denrée rare.
2: T'es content ?
8: Oui.
2: On passe à la photo, s'il vous plaît.
9: Il y a des boches partout, vous avez vu? Vous savez, l'administration française, pour nous, c'est compliqué.
2: Tout.
10: Il y a les femmes et les enfants qui sont concernés par l'opération. C'est des wagons à bestiaux. Les enfants, c'est plus petit qu'un adulte. Donc s'ils se serrent un peu,

0: Ce qui est important, c'est de tenir les délais. Hein.
1: On vous a dit où vous allez, ces gens?
0: Nous, on est là, à notre poste. On n'est pas décisionnaire. Donc, qu'est-ce qu'on fait?
2: Notre salut nous donne à voir l'insidieuse installation de la collaboration dans l'administration vichiste. Vous l'entendez, Emmanuel Mar nous épargne l'accordéon pour accompagner les scènes de notre salut. Il assume en effet, dès le début du film, une bande-son anachronique. Pour trois couleurs encore, il nous dit. À force de chercher l'exactitude, on s'éloigne du vécu. Quand vous voyez des gens danser sur de la musique des années 40, ça peut sembler un peu vieillot. Et en fait, ça ne touche pas notre mémoire sensorielle. On ne se dit pas « Waouh, putain, là j'ai envie de danser ». Alors qu'il y a des choses plus immédiates, plus physiques. Je suis peut-être un peu boomer, mais je ressens ça avec Alphaville. Et ça permet aussi de rapprocher le spectateur des personnes qu'il voit à l'écran. Notre salut, c'est un film dont on sort pensive, avec un dérangeant sentiment de familiarité et une petite boule dans le ventre. Mais on ne sort pas abattu. On est aussi mieux outillé pour lutter contre le péril déjà en place.

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1: Santa Soltera, c'est le nom de notre album de la semaine et il est signé Tracy Dessa, une rappeuse, autrice et performeuse au flow incisif, née en Inde, passée par le Portugal, l'Espagne et maintenant installée en France. Elle porte à travers sa musique un message d'émancipation. Tracy Dessa dévoilera sur scène Santa Soltera prochainement. Ce nouvel EP est en espagnol et il mêle reggaeton, baile funk et rap. Un projet solaire et percutant dont on écoute un deuxième titre aujourd'hui, Estoy Mejor.

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2: Charlotte de Rouen.
1: Bonjour à toutes et à tous. C'est une visite particulièrement sensible pour Felipe VI. Le roi d'Espagne arrivera dans une demi-heure à Ceuta. Cette enclave espagnole située dans le nord du Maroc et sur laquelle Rabat revendique sa souveraineté. En France, une nouvelle journée de mobilisation des lycéens. Aujourd'hui, ils veulent maintenir la pression sur le gouvernement. Les autorités, elles, misent sur un essoufflement du mouvement. On fait le point dans un instant. Léon XIV hospitalisé, le souverain pontife doit être opéré du poumon, une intervention considérée comme peu risquée par les spécialistes. C'est une ville sous tension que le roi d'Espagne s'apprête à visiter aujourd'hui. Un peu moins de 20 ans après son père, Felipe VI se rend à Ceuta. L'enclave située dans le nord du Maroc est agitée par une crise humanitaire et politique inédite. Après l'afflux fin juillet de plus de 70 000 migrants, si la plupart sont repartis dans les heures qui ont suivi, des milliers sont toujours présents sur place. Cette première visite d'un souverain espagnol depuis 2007 à Ceuta s'annonce donc diplomatiquement très sensible, François Musso.
3: Cette visite très attendue a pour objectif officiel de réaffirmer le caractère hispanique de l'enclave de Ceuta, un territoire conquis au XVIe siècle par la monarchie espagnole, mais revendiqué par le Maroc depuis des décennies. L'arrivée de Philippe VI et de la reine Laetitia est donc loin d'être neutre. Elle intervient dans un contexte chargé, au lendemain de la fête nationale à Madrid avec un défilé militaire et surtout en pleine crise migratoire. Après l'entrée d'environ 80 000 migrants fin juillet, et même si la plupart sont repartis vers le Maroc, les habitants de Ceuta se sentent envahis encore aujourd'hui et se disent abandonnés par les autorités espagnoles. C'est tout le sens de la présence du roi Philippe VI, une manière de dire que Ceuta est et sera toujours espagnole. De l'autre côté de la frontière, à Rabat, on n'est pas d'accord et on considère que les enclaves de Ceuta et de Melilla doivent revenir au royaume alaouite. En 2007, après le voyage sur place de Juan Carlos, Rabat avait rappelé son ambassadeur à Madrid. Un des enjeux est de savoir si au terme de la visite de Philippe VI, le Maroc prendra ou non des mesures de rétorsion contre l'Espagne. François Musso, Madrid RFI.
1: Et le roi d'Espagne se rendra ensuite dans l'autre enclave espagnole au nord du Maroc, Melilla. Ce sera demain, mercredi. L'Union européenne condamne fermement les attaques de drones contre des navires marchands en mer Noire. Deux nouveaux navires ont été frappés près des côtes bulgares la nuit dernière. Des attaques qualifiées d'inacceptables par le premier ministre bulgare Roman Radev, qui dit vouloir convoquer l'ambassadrice de Russie. La semaine dernière, déjà deux navires marchands avaient été frappés par des drones dans la zone économique exclusive de la Bulgarie en mer Noire. La Russie dit avoir livré pour plus de 300 milliards de dollars d'hydrocarbures à l'Europe depuis 2022, et ce, malgré les sanctions internationales adoptées après l'invasion de l'Ukraine, des sanctions que Donald Trump entend bien contourner avec l'annonce d'un accord de vente aux États-Unis de diesel russe. Des déclarations en fin de semaine dernière qui se sont accompagnées d'une annonce de trêve énergétique, une trêve à laquelle ne croient pas vraiment les Ukrainiens. Reportage à Kiev d'Emmanuel Chasse.
4: À Kiev, les annonces de Donald Trump ne suscitent pas l'enthousiasme, loin s'en faut. En témoigne Yulia, 24 ans, testeuse informatique.
5: On a déjà essayé, je crois, de jouer la carte de la trêve. Poutine n'y adhère pas, il n'y consent pas. Alors on peut l'annoncer, mais les attaques russes continuent. Et le jour même où Trump a annoncé cette trêve, il y a eu une attaque contre une infrastructure énergétique à Kharkiv.
4: Pour Mikhailo, un fonctionnaire d'une soixantaine d'années, l'annonce d'un cessez-le-feu sur les infrastructures énergétiques ne profite qu'à Washington.
6: Trump a une chance de marquer quelques points aux élections de mi-mandat aux États-Unis. En Ukraine, je ne pense pas qu'il y ait beaucoup d'espoir.
4: Natalia, 51 ans, comptable, espère une prise de conscience américaine.
7: J'espère que le Congrès américain finira par conclure que cette trêve est impossible, car les concessions faites à la Russie ne font qu'accroître le nombre de personnes qui seront tuées à Kiev.
4: Selon les autorités ukrainiennes, la semaine passée, la Russie a tué plus de 150 civils dans une campagne de frappe meurtrière à travers le pays. Parmi ces raids aériens, Moscou a attaqué plus de 200 fois les infrastructures énergétiques ukrainiennes. Emmanuel Chasse, Kiev, RFI.
1: Dans l'est de la RDC, Joseph Kabila prend la tête d'un nouveau mouvement politico-militaire, le Front pour la refondation de la nation. L'annonce a été faite hier soir à Goma. Cette nouvelle plateforme englobe désormais l'Alliance Fleuve Congo et le mouvement du 23 mars et qui contrôle depuis un an et demi de larges parties du nord et du sud Kivu. Il y a 3 ans, jour pour jour, une double attaque visait un groupe de journalistes dans le sud du Liban. 3 ans plus tard, le Comité pour la protection des journalistes appelle à faire pression sur Israël pour identifier et punir les militaires responsables de cette attaque. Une enquête indépendante a montré qu'il s'agissait de 2 tirs d'obus de chars israéliens. Le Comité pour la protection des journalistes plaide notamment pour une suspension de l'accord d'association entre l'Union européenne et Israël, accord qui encadre les relations politiques et économiques. C'est l'une des rares options restantes qui pourraient permettre d'exercer une pression significative pour briser ce cercle d'impunité. Fin de citation. Selon donc cette organisation, RFI midi et 6 minutes à Paris en France. Nouvelle journée de mobilisation des lycéens alors que les autorités misent sur un essoufflement du mouvement. Les lycéens et les étudiants, eux, s'organisent pour maintenir la pression sur le gouvernement. L'annonce de 3000 professeurs supplémentaires ne les a pas convaincus. Il demande toujours plus de moyens humains et financiers pour l'éducation, mais aussi la suppression de Parcoursup, cette plateforme sur laquelle les élèves postulent pour leurs études supérieures. Bonjour Aram Beng.
8: Bonjour.
1: Quelle est l'ampleur de la mobilisation aujourd'hui à la mi-journée?
8: Alors, quelques 200 lycées devraient être fermés ce mardi, selon le ministre de l'Éducation nationale. Chez nos confrères de France Inter, Edouard Geffray évoque une décrue de l'ampleur du mouvement des lycéens. Jeudi dernier, la mobilisation avait rassemblé plus de 130 000 manifestants en France, selon la CGT, alors que le gouvernement parle d'un peu plus de 70 000 personnes dans les rues, dont 24 000 à Paris. 2 jours auparavant, on estimait qu'il y avait 2 fois plus de manifestants dans tout le pays. Mais ces chiffres, même s'ils montrent une baisse de la mobilisation, ils ne marquent pas pour autant l'arrêt du mouvement, assurent les syndicats. Ce mardi, des lycées et universités de la capitale sont bloqués depuis très tôt ce matin, alors que la manifestation commence à 14 heures à la place d'Italie, dans le sud de Paris. 90% des facultés sont bloquées ou fermées, selon l'organisation Union étudiante. En région, la préfecture du Rhône fait état de perturbations dans 7 établissements, mais aussi dans plusieurs universités et grandes écoles. Certains syndicats espèrent une convergence des luttes entre étudiants, lycéens et d'autres secteurs lors de la mobilisation contre la vie chère prévue ce samedi 17 octobre.
1: Merci beaucoup Aram, et précisons que la militante suédoise Greta Thunberg est venue manifester aujourd'hui devant le lycée Paul-Éluard à Saint-Denis, l'un des épicentres de ce mouvement lycéen. La Hongrie adopte une première loi supprimant les dispositions anti-LGBT de l'ère Viktor Orban. Les députés hongrois ont voté ce mardi la suppression donc de ces dispositions adoptées par l'ancien dirigeant nationaliste, des dispositions condamnées par l'Union européenne, car contraire à ses valeurs. Il s'agit là du premier signe clair d'un changement de politique concernant les droits des personnes homosexuelles en Hongrie depuis l'arrivée au pouvoir du conservateur Péter Madiar. Le pape l'avait lui-même annoncé aux fidèles dimanche. Il se rendra à l'hôpital ce mardi pour se faire retirer un nodule au poumon. C'est la première alerte de santé pour Léon XIV, élu à la tête de l'Église catholique il y a bientôt 18 mois à Rome. Des moments de prière sont prévus, les précisions d'Éric Senanc.
9: Aucune information n'a encore filtré sur l'heure et le jour de l'opération que le pape doit subir pour l'ablation d'un nodule pulmonaire, mais toutes ces activités ont d'ores et déjà été annulées jusqu'au 20 octobre, a annoncé le Vatican. Léon XIV devait notamment célébrer une messe ce mercredi matin qu'il a confiée à un cardinal. À 71 ans, le pape américain, sportif, est apparu en bonne forme, notamment lors de ses voyages apostoliques. À l'hôpital Gemelli de Rome, la même où Jean-Paul II et le pape François ont effectué plusieurs séjours, l'agitation est déjà perceptible. Les caméras sont prêtes pour filmer l'arrivée du chef de l'Église catholique. Et le 10e étage où se situe l'appartement réservé au souverain pontife est déjà interdit d'accès. À 18h ce mardi, depuis la chapelle de l'hôpital, le cardinal Reina, le vicaire de Rome, présidera un moment de prière avec récitation du chapelet, en signe de proximité avec son évêque. Toutes les paroisses de la capitale italienne ont été invitées à se recueillir à la même heure et à prier pour la santé du souverain pontife. Éric Sénanque, Rome, RFI.
1: Et tout de suite sur RFI, on retrouve Emmanuel Bastide pour 8 milliards de voisins. Bonjour Emmanuel.
10: Bonjour Charlotte de Rouen. Chez 8 milliards de voisins, nous parlons éducation, comme chaque semaine.
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C'est l'heure de votre agenda culturel de ce mardi 13 octobre. On commence avec mercredi 14 octobre et un nouveau rendez-vous proposé par le pôle jeunesse de la médiathèque Jean Ferrat à Aubenas. Le café Les Parentalités, un nouveau rendez-vous trimestriel destiné aux parents pour échanger autour des transformations et des défis de l'adolescence. Ce premier café Les Parentalités sera consacré à la santé mentale de nos ados en pleine mobilisation lycéenne mais aussi en pleine semaine d'information sur la santé mentale. C'est mercredi 14 octobre à 17h sur entrée libre à la médiathèque Jean Ferrat à Aubenas. Et puis entre 14h et 17h, toujours le 14 octobre, France Service sera présent à la médiathèque pour vous faire découvrir ses missions et vous proposer un accompagnement personnalisé pour faciliter vos démarches administratives du quotidien.

Et on continue le programme des SISM, semaine d'information sur la santé mentale, avec le 15 octobre, jeudi, une journée intitulée « Qu'est-ce que la santé mentale ?». Ça se passe à la médiathèque Jean Ferrat également. À 17h, il y aura présentation des services du département. À 18h, projection du film documentaire « Sur l'Adamant » de Nicolas Philibert. Et ensuite, un débat autour du film et de la santé mentale. Tout ça, c'est à la médiathèque Jean Ferrat à Aubenas. Et c'est sur entrée libre et gratuite. Et l'association Le Ressort se lance dans un nouveau cycle, cette fois autour de la folie et de la santé mentale. C'était donc la bonne semaine pour lancer ces nouvelles activités. Et ce mercredi 14 octobre à 18h, IL vous invite au Polino à Joyeuse pour une rencontre avec Martial Richose, dit l'homme bus, passionné par les trolleybus de sa ville de Lausanne, au point d'en fabriquer lui-même à partir de chariots qu'il bricole à l'identique et qu'il promène dans les rues. On le surnomme l'homme bus. Nombreuses sont celles et ceux qui le considèrent comme un fou. Il le sait et parle avec une grande lucidité de cette étonnante passion qui, explique-t-il, lui permet de trouver une place dans une société qui peine à reconnaître sa singularité. En janvier 86, la presse annonce que Martial a été interné de force à l'hôpital psychiatrique. Une affaire qui fait réfléchir sur la frontière très floue entre la pathologie et la normalité, ainsi qu'à l'acceptation et au regard porté de la société sur ses excentriques. Venez rencontrer Martial, dit l'homme bus au Polino à Joyeuse, mercredi 14 octobre, c'est à 18h.

Vendredi, au Secours Populaire du Teil, un concert gratuit proposé par la SMAC 07, renommée pile en cette rentrée. Teclash, duo frappé chanté, deux drôles d'oiseaux qui créent la surprise avec des arrangements originaux de chants du monde entier, avec pour seuls instruments leur voix et leurs mains. Un art de la simplicité qui devient naturellement communicatif. Le concert de Teclash, c'est vendredi 16 octobre à 19h30 au Teil, au Secours Populaire, et c'est gratuit.

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La monstre interroge les traces laissées par le patriarcat, le sexisme et les normes sociales sur nos corps et nos imaginaires. 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

Et on va terminer avec un concert qui se tient ce samedi 17 octobre à 20h45 au Bourneau, votre salle albenacienne. Une soirée musicale programmée dans le cadre de Sable Émouvant, 3 jours de rencontres artistiques autour des peuples nomades du désert, avec des artistes et témoins d'exception. Ce week-end donc, concert d'Imaren. On vous a déjà fait écouter Imaren sur les ondes d'Info RC. Il chante et joue du blues du désert. Originaire de Taman Rasset, dans le sud algérien, Imaren est devenu l'une des voix majeures de la nouvelle génération Touareg, en insufflant un vent nouveau sur la souf, ce blues du désert inventé par les pionniers Tina Riwen. Imaren se produira samedi à 20h45 au Bourneau. On écoute un de leurs titres, Deran Nolin.

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2: Empreinte d'humanité, c'est le titre d'une émission coproduite par Info RC, Fréquence 7, Radio des Boutières et RCF. 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Après, aux portes de la grotte Chauvet et sur les traces de Néandertal en Ardèche, cette semaine, nouvelle émission, Préhistoire, une histoire vivante, une émission portée cette fois par la radio des Boutières. On écoute un extrait.
3: En 1994, trois spéléologues vont faire une découverte qui va changer le cours de l'histoire. Le chef-d'œuvre le plus ancien de l'humanité. Une grotte aux parois ornées d'une centaine d'animaux, représentés de manière exacte. La grotte Chauvet, ce témoin de notre passé, a marqué un choc dans notre vision de l'art et du réel et représente toujours une influence massive dans les projets artistiques, scientifiques et culturels contemporains. Rares sont les sujets permettant de faire dialoguer art, culture, science et paysage, mais la préhistoire y parvient sans peine. Une humanité qui transcende les terres, les siècles et les cultures. Bienvenue dans ce nouvel épisode d'Empreintes d'Humanité. Durant ces 30 prochaines minutes, nous suivrons deux projets bien distincts ayant pourtant le même fil rouge. Affirmer la préhistoire comme une culture commune et un moteur artistique, culturel et scientifique sur notre territoire. Notre première escale se fera entre les communautés de communes Draga et Gorge de l'Ardèche. Quoi de mieux pour rendre la préhistoire accessible au plus grand nombre que de l'aborder sous la forme de la transmission et de l'éducation? Pour nous introduire ce projet, ce parcours d'éducation artistique et culturelle, la parole est à Nelly Duplan.
4: Donc moi, je m'occupe du service culture pour la communauté de communes des Gorges de l'Ardèche, qui est basée à Vallon-Pont-d'Arc, et on déploie chaque année des parcours d'éducation artistique et culturelle à destination de tous les publics. Je suis plutôt sensible à tout ce qui est patrimoine, voilà, et puis on est vraiment un territoire de préhistoire. J'avais envie de repartager avec les habitants aussi cette thématique pour faire écho aussi aux dates anniversaires des 10 ans de l'UNESCO, des 30 ans de la découverte de la grotte Chauvet. Ça aurait été dommage quand même de ne pas repartager cette découverte avec les habitants, d'autant qu'à l'époque, enfin moi je me souviens du choc que ça avait été à l'échelle mondiale. Enfin voilà, c'était, et d'un seul coup, on s'est dit ah ben on est au cœur de tout ça. Enfin voilà, il y avait une certaine fierté d'être aussi sur ce territoire qui avait été foulé par les hommes préhistoriques, et puis de la découverte, le choc esthétique des peintures, hein, tout simplement. Et puis en plus, enfin voilà, il y a entre l'espace de restitution, les petites grottes, les dolmens, le musée de la cité de la préhistoire à Orgnac, enfin voilà, on est un territoire où on peut s'appuyer sur de nombreuses ressources en fait pour parler de préhistoire, des ressources scientifiques. On a aussi la présence des équipes scientifiques de Chauvet toutes les années au mois de mars. Puis voilà, on a plus de 900 dolmens sur le territoire. Donc on s'est dit que c'était vraiment une action un peu fil rouge, la préhistoire. Fallait qu'on arrive à déployer des parcours un petit peu annuels ou biannuels pour que vraiment les habitants, ça fasse partie un peu de l'histoire commune. De notre...
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3: Et aujourd'hui, je vous parle d'une plante bien connue. Saurez-vous la reconnaître? Arbrisseau, plutôt présent dans le bassin méditerranéen, ses feuilles sont dures et longues, vertes au-dessus, blanchâtres en dessous et dégagent une odeur camphrée. Ses fleurs apparaissent dès janvier jusqu'à avril, mai, puis à l'automne. Elles varient du bleu pâle au violet. Alors, est-ce que vous l'avez reconnu? Le Salvia rosmarinus de son nom latin ou encore le romarin? Et oui, c'est lui. On peut aussi l'appeler l'encensier ou la rosée de la mer pour des noms moins communs. On peut cueillir les jeunes pousses et les feuilles tout au long de l'année, au besoin. C'est une plante qui tonifie le foie et les voies digestives. Elle est anti-inflammatoire, anti-ulcéreuse. Elle protège également les cellules, c'est-à-dire qu'elle est antioxydante, et elle améliore l'oxygénation et la circulation cérébrale. Et une petite recette pour la consommer, c'est une recette de vin pour les troubles de la menstruation ou encore contre la nervosité. Vous pouvez ajouter 20 g de feuilles à 1 litre de vin et vous laissez reposer 5 jours en mélangeant de temps en temps. Bonne dégustation.

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1: À défaut d'infirmières scolaires dans les établissements et de garanties d'avenir radieux pour nos ados, venez participer au Café Parentalité, proposé par la médiathèque Jean Ferrat à Aubenas. Un nouveau rendez-vous trimestriel qui s'ouvre cette semaine, en pleine semaine d'information sur la santé mentale, avec un rendez-vous dédié à la santé mentale des adolescents et adolescentes. On écoute Emmanuelle Soyer, qui est référente communication de la médiathèque, au micro de Colline pour La Vagabonde.
2: Avec quelques membres de l'équipe, donc on organise ça pour mettre un petit peu en avant les problématiques autour de la parentalité, parce qu'on sait que c'est vraiment un sujet très central dans nos vies respectives. Et cette première édition, en fait, des cafés Les Parentalités, parce qu'on a voulu vraiment l'appeler comme ça, Les Parentalités, parce qu'il y a plein de manières d'être parent, mettre en lumière du coup une problématique qui est là depuis quelques années, et je pense que ça fera écho à pas mal de monde, qui est la santé mentale de nos adolescents. Je pense qu'il y a plein de nouvelles façons de parler de ça, et on s'est dit que réunir des parents qui étaient soit en difficulté, soit en quête de renseignements, soit juste aussi pour pouvoir parler de ce qu'on vit au quotidien autour de ce sujet. Là, c'est la maison des ados de Priva qui va venir animer ce rendez-vous, et donc il y en aura deux autres dans l'année. C'est un rendez-vous donc trimestriel. On vous indiquera les dates au fur et à mesure, on ne les a pas encore. Et là, on abordera d'autres sujets, voilà. Donc ce sera le mercredi 14 octobre à 17h, autour d'un verre. Venez écouter, parler, partager entre parents. Ce sera avec plaisir qu'on vous accueillera.
1: Le café Les Parentalités, consacré pour ce premier rendez-vous à la santé mentale des ados. C'est mercredi 14 octobre à 17h. C'est sur entrée libre et gratuite. À la médiathèque Jean Ferrat, c'est organisé par le pôle jeunesse en partenariat avec la maison des ados de Priva. Un rendez-vous à ne pas manquer.
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qu'on va écouter Onag Haynes, qui, à travers ses compositions esquisses des univers nocturnes où se rencontrent musique électronique contemporaine, esthétique underground et pop déconstruite. Une logique de dédoublement traverse l'ensemble, la voix se glisse dans des états altérés, devient l'ombre d'elle-même, tandis que la techno d'avant-garde côtoie un sentimentalisme assumé. Elle a sorti un premier album, dont fait partie le titre qu'on écoute tout de suite, qui s'appelle Dust, Onag Haynes.

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2: Place aux basses profondes de Bouka, producteur américain, originaire de Louisiane, installé aujourd'hui en Espagne. Depuis près de 20 ans, il développe un dub nourri par la culture, sound system et les racines du reggae. Voici l'un de ses titres sortis cette année. C'est Old Jack Strang, donc, de Bouka.

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2: Elle est à la fois comédienne et artiste musicale. Elle s'est imposée comme une des figures de la scène queer. Elle rappe avec précision et sincérité et livre des performances scéniques remarquées. Il faut dire qu'elle est aussi circassienne. On parle bien sûr d'Aloïs Sauvage qui vient d'annoncer un nouvel album et une tournée pour 2027. On va écouter un des titres qui compose cet album. Ça s'appelle Tomboy.

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2: Il y a des artistes qui ont longtemps été dans l'ombre et qui ont le mérite de connaître aujourd'hui la lumière. C'est le cas de Louise Charbonnel, que beaucoup de gens ont connue dans la troupe musicale Starmania, où elle incarnait Marie-Jeanne en doublure. Eh bien, aujourd'hui, l'heure est venue pour Louise Charbonnel de s'imposer avec son premier album indépendant nommé How to be confused about happiness. On y retrouve un univers musical où l'analogique et le synthétique ne font qu'un. La musicienne multi-instrumentiste française explore la question du bonheur avec des morceaux épurés, comme par exemple Lady Blue, que je vous fais découvrir aujourd'hui. Lady Blue de Louise Charbonnel, c'est tout de suite sur le 88.6.

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1: RFI, il est 14h ici à Paris, midi en temps universel comme à Rabat.
2: Candice Mazot-Tomazic.
1: Et à la une, un déplacement hautement sensible à Ceuta. Le roi d'Espagne est arrivé dans l'enclave espagnole située dans le nord du Maroc. 2 mois et demi après l'afflux massif de migrants vers ce territoire longtemps disputé entre Madrid et Rabat. Nous serons sur place dès le début de ce journal. Nous serons aussi au cœur de la mobilisation lycéenne à Paris pour l'acte 5 du mouvement lancé il y a un mois maintenant. Manifestation un peu partout en France, appel à la grève, blocage d'établissements. La journée s'annonce décisive pour les syndicats à quelques jours des vacances scolaire. Toujours aucun signe d'apaisement au Yémen et en Arabie Saoudite. Les rebelles houthis revendiquent de nouvelles frappes contre les forces gouvernementales yéménites et leurs alliés saoudiens. Nous ferons le point sur la situation. Au sommaire également, la Moldavie, victime de l'intensification de la guerre menée par la Russie en Ukraine. Le FMI et ses prévisions annuelles, la croissance mondiale dopée par l'intelligence artificielle, vous allez l'entendre. Et puis El Niño et ses effets dévastateurs en Californie. La côte ouest américaine se prépare à de nouveaux dégâts. Son hélicoptère s'est posé il y a un peu plus d'une heure et demie. Maintenant, le roi d'Espagne est arrivé à Ceuta, l'enclave espagnole située dans le nord du Maroc, confronté à une crise migratoire inédite depuis fin juillet. Mathias Reynal, vous êtes sur place pour RFI. Felipe VI a été acclamé tout à l'heure par les habitants réunis devant le siège du gouvernement de Ceuta pour l'accueillir.
3: Oui, ils sont toujours plusieurs milliers ici d'ailleurs. Ils étaient encore plus nombreux tout à l'heure. Une foule rouge et jaune qui agite des drapeaux espagnols reprend en cœur les slogans des manifestations anti-immigration organisées quasi quotidiennement depuis fin juillet. Ceuta no se vende, Ceuta c'est des vende, Ceuta n'est pas à vendre, Ceuta se défend, yo soy espagnol, je suis espagnol. Voilà ce que scandent les personnes venues assister à l'arrivée du roi. Les cloches de l'église se mettent alors à sonner. Alors que le souverain et son épouse remontent à pied la rue principale du centre-ville, ils saluent les gens amassés derrière les barrières, serrent les mains, échangent quelques mots, parfois l'air souriant, très détendu. Felipe VI profite de sa grande taille pour se pencher vers la foule à plusieurs reprises. Au milieu des vivas, une dame est venue avec son fils, très enthousiaste à l'idée d'apercevoir le roi pour la première fois à Ceuta. C'est important qu'il soit là pour rappeler que notre ville est espagnole, explique-t-elle. Cette visite de Felipe VI a été accueillie en tout cas avec soulagement par une majorité des 80 000 habitants de cette enclave de moins de 20 km2 où après la crise migratoire, le franchissement de la frontière par plus de 70 000 personnes l'été dernier, beaucoup ont le sentiment ici d'avoir été abandonnés par le gouvernement. Le roi incarne l'unité de l'État espagnol. Cette visite est vue comme un rappel de la souveraineté de Madrid sur ce territoire que le Maroc revendique.
1: Mathias Reynal en direct de Ceuta, merci beaucoup. De l'autre côté de la Méditerranée, à présent en France, le budget 2027 fait son entrée dans l'hémicycle aujourd'hui. L'examen du projet de loi de finances doit commencer ce soir à l'Assemblée nationale. L'exécutif cherche d'ici l'année prochaine à passer en dessous la barre des 5% du déficit du PIB. Alors y aura-t-il plus de moyens pour l'éducation? C'est en tout cas ce que réclament les lycéens mobilisés depuis un mois. Maintenant, ils sont à nouveau dans la rue ce mardi pour la acte 5 de leur mobilisation. À Paris, plusieurs établissements ont été bloqués. Tôt ce matin, la grande manifestation de la journée, elle doit s'élancer d'une minute à l'autre place d'Italie. François Ballarin, vous êtes sur place et le cortège doit s'élancer d'ici quelques instants.
4: Oui, effectivement, Candice, d'ici quelques minutes, et ils sont toujours aussi déterminés, les lycéens, alors que le gouvernement dit constater une décélération du mouvement. Ils sont déjà plusieurs milliers ici. Leurs revendications restent les mêmes. Les lycéens demandent plus de moyens, protestent contre la pression de Parcoursup, dénoncent les professeurs non remplacés, les bâtiments délabrés ou encore des emplois du temps trop chargés. Et ils sont rejoints par les syndicats étudiants et de professeurs. Le mot d'ordre aujourd'hui dans cette manifestation, c'est la convergence des luttes. C'est ce qu'explique Sabrine Carbache. Elle est porte-parole de l'Union étudiante.
5: Et nous appelons effectivement les étudiants, les lycéens à se mobiliser massivement le 17 octobre en convergence de tous ceux qui subissent les conséquences de l'austérité dans les services publics, de tous ceux qui subissent la répression de ce gouvernement qui refuse de ne répondre au-delà de, enfin, que par la force, et évidemment tous ceux qui subissent le mépris d'un gouvernement qui refuse de voir la colère sociale. Donc le 17 octobre, nous serons une nouvelle fois massivement mobilisés pour la jeunesse, pour ses conditions de vie, pour ses conditions d'études et pour tous ceux qui subissent les politiques du gouvernement depuis 10 ans.
1: Et François, on l'a vu, les cas de violences policières se sont multipliés ces derniers jours. Plusieurs enquêtes de l'IGPN, la police des polices, ont été ouvertes. Est-ce que les manifestants que vous avez rencontrés craignent aujourd'hui une mobilisation violente ?
4: Moins qu'en marge des blocages de lycées ou même des lycées entre eux ont été violents. Il faut dire que les syndicats ont leur service d'ordre et certains parents accompagnent le lycée. Le cortège s'élance à l'instant, en ce moment même, direction l'esplanade des Invalides, Candice, tout près des bureaux du Premier ministre Sébastien Lecornu et du ministère de l'Éducation.
1: François Ballarin avec Bertrand Éclair pour les moyens techniques. Des efforts urgents doivent être déployés pour une désescalade. L'appel du CICR, le Comité international de la Croix-Rouge, face aux regains de tension au Yémen et en Arabie Saoudite. L'organisation humanitaire craint des conséquences désastreuses d'une intensification du conflit pour des dizaines de millions de personnes. Des hostilités qui ont repris en juillet entre les rebelles houthis et les forces gouvernementales yéménites soutenues par Riyad. Ces derniers jours, les attaques de la milice pro-iranienne contre le royaume ont franchi un nouveau cap. Le week-end dernier, 14 morts ont été enregistrés dans des frappes qui ont visé l'aéroport de la capitale. Et puis au Yémen, toujours aucune accalmie non plus. Les autorités annoncent de nouveaux progrès face aux Houthis dans la province de Marib où les combats se poursuivent. En moins de 24 heures, les attaques des rebelles ont tué 5 personnes et fait au moins 17 blessés. C'est le bilan transmis par le réseau yéménite pour les droits et les libertés. Alice Roussard, ailleurs dans le pays aussi, la situation reste tendue.
6: Oui, il n'y a toujours pas d'accalmie hein. À Taïs, dans le sud-ouest du pays. Les Houthis encerclent progressivement la troisième ville du Yémen. Encore tôt ce matin, l'agence de presse officielle yéménite faisait état d'une nouvelle attaque contre un hôpital de la ville où les combats s'intensifiaient depuis la prise le 4 octobre d'une localité stratégique. Les voies d'approvisionnement depuis les zones contrôlées par le gouvernement sont coupées. Alors, plus d'un million d'habitants redoutent un nouveau siège avec des pénuries de nourriture et de médicaments. Le désespoir régnait déjà, racontent les quelques habitants qui ont réussi à fuir face à l'avancée des Houthis. Dans la province de Marib, les forces gouvernementales, vous l'avez dit, sont surtout parvenues à imposer leur contrôle sur les hauteurs. Ce sont des progrès notoires et tout cela a évidemment une importance stratégique car ces provinces constituent la porte d'entrée orientale du Yémen. Elles abritent des réserves en pétrole et en gaz. Et une chose est sûre, hein, ces affrontements et ces avancées s'inscrivent aussi dans le cadre d'un affrontement plus large lié à la guerre contre l'Iran, ce qui fait craindre une escalade des hostilités.
1: Les explications d'Alice Rossard et on apprend à l'instant. L'Arabie Saoudite annonce l'interception de 3 drones au nord de sa capitale Riyad. L'OTAN ajustera selon les besoins son dispositif de défense, annonce du chef de l'Alliance sur X après de nouvelles frappes de drones en mer Noire. 2 navires marchands dont l'un battant pavillon ukrainien ont été touchés. 11 marins sont portés disparus d'après les autorités locales. Une mise en garde de Mark Rutte au lendemain d'un premier avertissement adressé à la Russie. Hier déjà, il disait vouloir indiquer à Moscou les lignes rouges en cas d'attaque hybride. C'est un effet collatéral de la guerre menée par Moscou contre Kiev. Des drones qui s'écrasent sur des territoires voisins. C'est notamment le cas de la Moldavie frontalière de l'Ukraine où les incidents de ce type se multiplient depuis le début de l'année. Le week-end dernier, encore un drone a atterri dans une forêt près de la capitale sans faire de blessés. Et une semaine plus tôt, 3 missiles et 2 autres engins arrivaient sur le sol moldave en l'espace de 15 minutes. Une situation qui n'est pas sans lien avec l'intensification du conflit en Ukraine, Guillaume Bernès.
7: La Moldavie a enregistré 57 violations de son espace aérien depuis janvier, 3 fois plus qu'en 2025. Une hausse liée à l'intensification des attaques russes en Ukraine, selon l'expert en défense Artur Leshkou.
8: Quand la Russie envoie des vagues massives de drones contre l'Ukraine, elle en dirige intentionnellement un ou deux vers notre territoire. C'est très pratique pour Moscou. Une erreur peut arriver 2 ou 3 fois, mais quand une situation comme celle-ci devient quotidienne, on ne peut plus parler d'un simple accident. Tous les pays qui soutiennent l'Ukraine financièrement, militairement ou même moralement sont dans le viseur de la Russie.
7: L'armée moldave n'a encore abattu aucun drone. Un nouveau radar livré en début d'année lui permet toutefois de mieux les détecter.
8: Si nous ne pouvons pas abattre ces drones, nous pouvons au moins avertir la population lorsqu'il y a un danger dans certains districts du pays. C'est déjà un grand pas en avant. Mais pour couvrir l'ensemble du territoire, il faudrait encore 4 ou 5 radars supplémentaires.
7: L'Union européenne a accordé 120 millions d'euros à la Moldavie en juillet. Objectif, renforcer sa défense antiaérienne. Mais les usines européennes sont déjà saturées par les commandes des autres pays de la région. Les équipements ne devraient pas arriver avant 3 ans, selon le ministère moldave de la Défense. Guillaume Bernès, Bucarest, RFI.
1: C'est un signal important d'engagement en faveur de nos valeurs communes. La réaction de l'Union européenne après la suppression en Hongrie de première loi anti-LGBT+, mise en place sous Viktor Orban. La nouvelle majorité arrivée au pouvoir en mai a adopté tout à l'heure l'abolition d'un texte interdisant jusqu'ici la promotion de l'homosexualité auprès des mineurs. Le Premier ministre Peter Madiar, qui avait fait la promesse de tourner la page de son prédécesseur, assure se conformer au droit européen. L'intelligence artificielle tire la croissance mondiale. C'est le constat du FMI, le Fonds monétaire international, qui vient de publier ses nouvelles prévisions annuelles. Il s'attend à une croissance planétaire à 3,1% cette année. Anne Verdaguer, c'est un peu plus que ses dernières prévisions de juillet.
9: Oui, de bonnes performances tirées par les économies des pays avancés, notamment asiatiques, et dopées en effet par le boom des investissements dans l'intelligence artificielle. Les États-Unis en premier, notamment, affichent une croissance attendue à 2,3% cette année, et cela malgré le choc mondial de l'énergie. Taïwan pourrait atteindre les 10,7% de croissance et la Corée du Sud 3,3%, deux pays qui produisent à eux seuls plus de 60% des composants utilisés par l'IA. À l'inverse, les pays émergents pâtissent de la flambée des prix des hydrocarbures. Les pays d'Afrique du Nord et de la région du Golfe sont ceux qui souffrent le plus directement des effets de la guerre au Moyen-Orient. L'Arabie Saoudite notamment terminera l'année sur une contraction de 3,3% de son économie. La Chine, elle, continue de ralentir avec une croissance désormais attendue à 4,5%. Et puis la zone euro, portée par l'Allemagne, résiste bien et devrait atteindre 1% de croissance cette année. La France en est le mouton noir et signe l'une des pires performances en Europe et dans le monde, avec une croissance de 0,4% attendue en 2026.
1: Anne Verdaguer du service économie de RFI. L'objectif était de faire une démonstration de force politique après plusieurs jours de répression policière. En Inde, ils étaient des dizaines de milliers à défiler hier dans la capitale malgré l'interdiction de manifester. Les partis d'opposition ont rejoint la contestation étudiante et sont à leur tour descendus dans la rue pour dénoncer la radiation de 130 millions d'électeurs des listes électorales. Et la colère est toujours aussi vive, comme a pu le constater notre correspondant à New Delhi, Abdullah Erali.
10: Ce vieux slogan du Congrès qui dénonce le vol des votes est devenu un cri de ralliement pour les partis d'opposition qui ont paralysé New Delhi malgré le blocus. La peur recule, selon l'avocat et militant des droits humains Prashant Bhushan.
11: Cette peur semble s'être évaporée. C'est pourquoi de plus en plus de gens sont prêts à sortir, malgré le fait qu'ils soient régulièrement détenus, poussés dans des bus, emmenés dans des endroits éloignés et abandonnés là-bas.
10: Pour l'étudiante Mahina, venue porter sa voix, la contestation fédère des désormais bien au-delà de la capitale.
12: Cela se passe dans tout le pays, du nord au sud et de l'est à l'ouest. Les étudiants sont dans la rue contre la corruption du système.
10: Après la démonstration de force à Delhi, le leader du Congrès, Rahul Gandhi, s'est exprimé sur les réseaux.
13: Il n'y a pas de manifestation parallèle, il n'y a qu'une seule et unique contestation. Absolument tout le monde va se dresser contre ceux qui tuent notre constitution et notre démocratie. Nous ne reculerons pas.
10: Le bras de fer se déplace aujourd'hui sur le terrain judiciaire. L'opposition a saisi la justice pour faire suspendre l'exercice de radiation de 130 millions de noms par la commission électorale accusée de favoriser le BJP de Narendra Modi. Abdullah Erali, New Delhi, RFI.
1: Des portions entières du front de mer arrachées, des habitations gravement endommagées. Les images chaotiques venues de Californie aux États-Unis, secouées par la tempête tropicale Rachel. Des ordres d'évacuation ont été émis. La région reste en état d'alerte inondation jusqu'à demain. Les vagues continuent de s'abattre sur le littoral, renforcées par les grandes marées et l'influence d'un El Niño d'une intensité exceptionnelle. El Niño qui fait craindre au territoire dans les semaines à venir ce qu'on appelle l'onde de Kelvin, un phénomène capable de faire monter le niveau de l'océan Pacifique de 30 cm. Alors le comté de Los Angeles s'y prépare. Reportage de Loïc Piala.
14: Perchés sur la dune, des goélands semblent captivés par le spectacle. Devant eux, des bulldozers enchaînent les allers-retours sur Venice Beach.
15: On commence au bord de l'eau et on avance vers les terres.
14: Darrell Irig opère l'un des deux engins de chantier. Son bulldozer grimpe la digue.

0: Le niveau de la mer est déjà supérieur à la moyenne parce que l'eau est plus chaude à cause d'El Niño. Mais l'onde de Kelvin fait encore monter le niveau de la mer. C'est un peu comme un seau. S'il est rempli aux trois quarts et que vous le secouez, une grande partie de l'eau va rester à l'intérieur. Par contre, si vous rajoutez de l'eau, là, le seau risque de déborder.
1: Les bulldozers renforceront les digues plusieurs fois dans les mois qui viennent. Le comté les allouer jusqu'au début de l'année prochaine. Loïc Piala, Venice Beach RFI.
2: Et c'est ainsi que se referme ce journal. Merci d'être avec nous sur RFI pour cause de mouvement de grève en soutien à la mobilisation lycéenne en France. Nos programmes sont perturbés aujourd'hui. Pas de RFI midi ni de rendez-vous Afrique à midi 30 TU. Le prochain journal à suivre dans 45 minutes avec Charlotte de Rouen. Et tout de suite, de la musique sur la radio du monde.
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2: Vendredi 16 octobre à 18h30, c'est le vernissage des nouvelles expositions au Château Centre d'Art Contemporain et du Patrimoine d'Aubenas. C'est donc l'occasion de vous présenter ces nouvelles expositions. Elles seront visibles à partir donc de vendredi soir et plus largement samedi et jusqu'au 7 mars 2027. Deux expositions donc, une première qui s'appelle « Rêvez-vous de moutons électriques ». C'est une exposition collective inspirée librement de l'univers de l'auteur de science-fiction Philip K. Dick. Une expo qui explore les liens entre technologie, perception et imagination. Peinture, sculpture, dessin, vidéo et installation transforment les deux étages du château en un parcours immersif entre mondes virtuels, architectures imaginaires et réalités transformées. Une invitation à se perdre entre fiction et réalité et à se demander si nous ne rêvons pas déjà de moutons électriques. À travers divers médias, cette exposition relie les pratiques mnémotechniques antiques à la culture digitale. Elle interroge la géométrie qui sous-tend le monde physique et numérique, et enfin navigue dans cet espace virtuel où les fictions se multiplient. C'est la première des nouvelles expositions visibles au château à partir de ce week-end, et elle s'appelle « Rêvez-vous de moutons électriques ». La deuxième exposition est consacrée à l'artiste Marion Fayolle. L'illustratrice et autrice originaire d'Ardèche vous présentera Décor, une exposition qui présente son univers sensible et singulier, mêlant à nouveau dessin et écriture. Corps qui se transforment, se mêlent et se répondent, les œuvres de Marion Fayolle racontent les liens, les émotions, les relations amoureuses et notre attachement au paysage qui nous entoure. Une exposition entre douceur, humour et poésie, où chacun chacune est invité à entrer dans les récits de l'artiste. Cette exposition, Décor, est également visible à partir de ce week-end et jusqu'au 7 mars prochain. Le vernissage, c'est vendredi 16 octobre à 18h30 et dès le 17, dès samedi, des visites de l'exposition, des expositions vous seront proposées par l'équipe du château.

0: en ce moment au cinéma.
1: En ce moment au cinéma, il y a Notre Salut d'Emmanuel Mar et je vous conseille d'aller le voir. Quand l'efficacité et la performance deviennent une fin en soi, elles peuvent se mettre au service du pire, nous dit le réalisateur dans les pages du magazine Trois Couleurs. Cette phrase s'applique autant aux années 40, période dans laquelle prend place son film Notre Salut, que dans notre présent. Septembre 1940, le régime de Pétain se met en place. Henri Mar, 49 ans, débarque à Vichy, sans le sou, sans contact, loin de sa femme et de ses enfants. Il voit dans la nouvelle administration l'opportunité de trouver enfin la place qu'il pense mériter. Dans sa valise, son traité politique, édité à compte d'auteur, intitulé Notre Salut, dans lequel il défend ses convictions patriotiques et ses méthodes d'ingénieur. Son credo, gagner en efficacité, pour relever la France de la débâcle. Notre Salut, le film, explore les rouages de l'administration vichyste. Et le réalisateur nous le rappelle, ce qui était important, c'était de voir que le pétinisme et Vichy sont aussi une idéologie en soi. On s'est beaucoup caché derrière la question de l'occupation. Évidemment, un régime comme Vichy n'aurait pas pu exister sans l'occupation. Mais dès qu'il y a cette question-là, on se réfugie derrière le bouclier de l'occupation nazie pour ne pas penser ce que Vichy a mis en place économiquement et socialement. Le pétinisme, c'est une certaine vision du monde, vision à laquelle a adhéré le grand-père du réalisateur, Henri Mar. Emmanuel Mar s'est en effet appuyé sur la correspondance entretenue entre ses grands-parents pour construire ce film qui échappe au piège du naturalisme pour nous proposer une lecture analytique de l'administration vichyste.
2: Toute ma vie a abouti ici.
3: Nous sommes à la croisée des chemins.
2: La défaite nous a tous amenés à nous repenser. J'aimerais tenter d'apporter ma pierre à l'édifice. S'il y a quoi que ce soit, n'importe quelle tâche, je suis prêt à servir le pays.
4: N'importe quelle tâche.
2: N'importe quelle tâche.
4: Mais donc, vous voulez vraiment servir la France?
2: Absolument. On a besoin d'organiser le travail.
5: Collaboration, au fond, ce qu'on n'aurait pas pu dire coopération.
2: Alors, penchez-le, voilà.
6: C'est bon ?
2: Ah oui, c'est bien.
7: Les pétainistes sincères comme vous sont une denrée rare.
2: T'es content ?
8: Oui.
2: On passe à la photo, s'il vous plaît.
9: Il y a des poches partout, vous avez vu?
10: Vous savez, l'administration française, pour nous, c'est compliqué.
2: tout.
11: Il y a les femmes et les enfants qui sont concernés par l'opération. C'est des wagons à bestiaux.

0: Ce qui est important, c'est de tenir les délais. Hein.
1: On vous a dit où vous allez, ces gens?
0: Nous, on est là, à notre poste. On n'est pas décisionnaire. Donc, qu'est-ce qu'on fait?
2: Notre salut nous donne à voir l'insidieuse installation de la collaboration dans l'administration vichyste. Vous l'entendez, Emmanuel Marre nous épargne l'accordéon pour accompagner les scènes de notre salut. Il assume, en effet, dès le début du film, une bande-son anachronique. Pour trois couleurs, encore, il nous dit. À force de chercher l'exactitude, on s'éloigne du vécu. Quand vous voyez des gens danser sur de la musique des années 40, ça peut sembler un peu vieillot. Et en fait, ça ne touche pas notre mémoire sensorielle. On ne se dit pas « Waouh, putain, là, j'ai envie de danser ». Alors qu'il y a des choses plus immédiates, plus physiques. Je suis peut-être un peu boomer, mais je ressens ça avec Alphaville. Et ça permet aussi de rapprocher le spectateur des personnes qu'il voit à l'écran. Notre salut, c'est un film dont on sort pensive, avec un dérangeant sentiment de familiarité et une petite boule dans le ventre. Mais on ne sort pas abattu. On est aussi mieux outillé pour lutter contre le péril déjà en place.

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1: Santa Soltera, c'est le nom de notre album de la semaine et il est signé Tracy Dessa, une rappeuse, autrice et performeuse au flow incisif, née en Inde, passée par le Portugal, l'Espagne et maintenant installée en France. Elle porte à travers sa musique un message d'émancipation. Tracy Dessa dévoilera sur scène Santa Soltera prochainement. Ce nouvel EP est en espagnol et il mêle reggaeton, baile funk et rap, un projet solaire et percutant dont on écoute un deuxième titre aujourd'hui, Estoy Mejor.

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3: Salut tout le monde,
4: c'est Loris
3: et Camille.
4: Et aujourd'hui, on va parler de trucs qui peuvent sérieusement vous faire perdre la tête.
3: L'alcool, les drogues, le protoxyde d'azote, les médicaments.
4: Bref, tout ce qui peut modifier votre perception, votre état.
3: Et transformer votre cerveau en passager clandestin.
4: Sauf qu'au volant, quand le cerveau n'est pas vraiment là,
3: ça peut vite devenir très compliqué.
4: Pour en parler, on recevra d'abord Anne Boiron,
3: monitrice d'auto-école,
4: et Yann Barakan,
3: assureur.
4: Alors, installez-vous confortablement.
3: Mais pas au volant.
4: Surtout si vous écoutez ça sur votre téléphone portable.
3: Allez, bonne écoute sur Info RC. Bonjour, j'espère que vous allez bien, Anne Boiron.
5: Oui, merci.
3: Et vous, Yann Barakan?
6: Oui.
3: Je suis Camille et je vais vous poser des questions sur l'alcool et la drogue au volant.
5: Alors moi c'est Anne Boiron, je suis monitrice auto-école et j'ai une auto-école dans le village de Saint-Privat, à quelques kilomètres d'ici.
6: Moi c'est Yann Barakan, je suis agent d'assurance sur Aubenas.
3: Pour commencer, pouvez-vous me dire combien d'accidents sont dus à l'alcool ou à la drogue chaque année?
6: Il y a à peu près 1200 accidents chaque année qui sont dus à l'alcool ou à la drogue et c'est 30% des accidents mortels.
3: Pourquoi est-ce dangereux de prendre le volant après avoir bu de l'alcool ou consommé de la drogue?
5: Parce que ça modifie clairement les capacités dont on a besoin pour conduire. Ça modifie la vigilance, ça modifie la perception, ça modifie les réflexes, ça modifie l'évaluation des distances. Et l'alcool a un effet assez pervers dans le sens où il donne confiance au conducteur au moment même où il n'est plus complètement en possession de ses moyens.
3: Comment peut-on voir qu'une personne n'est pas en état de conduire ?
5: Il y a plusieurs choses. Elle peut parler différemment, avoir des difficultés à marcher droit, des gestes qui sont moins précis. Elle peut être très excitée ou très somnolente. Mais surtout, il ne faut pas attendre que quelqu'un soit complètement ivre, parce que les capacités, par exemple, à conduire de quelqu'un sont modifiées, sont dégradées dès qu'elle a commencé à boire, avant même que ça se voit vraiment qu'elle a beaucoup bu.
3: Quel est le taux d'alcool maximum autorisé dans le sang pour un conducteur?
5: Alors, la limite générale, c'est 0,5 g d'alcool par litre de sang. C'est 0,2 g d'alcool par litre de sang pour les jeunes conducteurs. Donc, en fait, pour les jeunes conducteurs, on considère que c'est zéro verre parce que l'absorption d'un verre d'alcool, ça fait monter le taux d'alcool à 0,25. Donc, on est déjà... Les jeunes conducteurs, c'est 0,20 le maximum. Avec un seul verre, ils sont au-delà. Donc pour les conducteurs expérimentés, j'ai tendance à dire en général qu'ils ont droit à deux verres. Et puis c'est tout.
3: Est-ce que ça vous est déjà arrivé de voir quelqu'un prendre le volant après avoir bu ou consommé de la drogue?
5: Oui. Par contre, ce qui m'interpelle surtout, c'est cette phrase qu'on entend. Non mais ça va, t'inquiète, je me sens bien. Oui, mais le problème, c'est justement ça, c'est se sentir capable de conduire, ça ne veut pas dire qu'on l'est, quoi.
3: On entend aussi parler du protoxyde d'azote, surtout chez les jeunes. Est-ce que c'est dangereux de conduire après en avoir consommé?
5: Et oui, on ne conduit pas après en avoir consommé. Il peut provoquer des vertiges, des troubles de la coordination des mouvements, et même des pertes de connaissances. Donc ce n'est pas parce qu'un produit est accessible en vente libre qu'il est compatible avec la conduite.
3: Maintenant, les questions, ça va être pour Yann.
5: Okay.
3: Comment pouvez-vous savoir, après un accident, si le conducteur avait consommé de l'alcool ou de la drogue?
6: Alors, on peut le savoir parce que s'il y a eu intervention de la police ou de la gendarmerie, on va recevoir un PV. C'est-à-dire que, alors pas immédiatement, mais dans les mois qui suivent, on a des PV avec trans-PV qui nous redescendent auprès des assureurs pour dire que tel client avec tel véhicule a eu un accident et a eu de l'alcool. Donc, même si on ne nous le dit pas, on va le découvrir à un moment donné. Et si la personne a eu son accident seule, on va lui demander une attestation de non-alcoolémie au niveau de l'accident. Alors, c'est qu'une attestation qu'il doit faire lui-même, mais voilà.
3: Qu'est-ce qui peut arriver si une personne provoque un accident après avoir bu ou consommé de la drogue ?
6: Alors, ça a de graves conséquences au niveau de l'assurance, parce que si vous avez eu un accident avec alcool ou drogue, la plupart, si vous êtes blessé, vos dommages à la voiture et à vous ne seront pas couverts. C'est-à-dire que si le conducteur avait trop bu et qu'il est blessé derrière, il ne touchera rien pour son indemnité, pour ses blessures. Et sa voiture ne sera pas remboursée, même s'il est assuré tout risque. Et les conséquences après seront beaucoup plus importantes encore par la suite, parce qu'il risque de se faire résilier par son assureur, qui ne voudra plus l'assurer. Et il faudra aller s'assurer chez des assureurs spécialisés, qui, et là, ça coûte beaucoup plus cher.
3: Est-ce que les conséquences peuvent être importantes pour un jeune conducteur ?
6: Alors c'est encore pire pour un jeune conducteur, parce que déjà l'assurance d'un jeune conducteur, c'est assez cher. Donc si, pendant sa période de jeune conducteur, il a un accident avec de l'alcool, ça va être très très compliqué de trouver un nouvel assureur. Il y a des prix qui peuvent être multipliés par 3, 4 ou 5.
3: Des questions pour tous les deux maintenant. Si un ami a bu ou consommé, mais qu'il veut quand même conduire, qu'est-ce qu'on peut lui dire ?
6: Mais qu'il ne faut pas conduire et lui garder les clés surtout. Et la raccompagner avec ou appeler un taxi ou voilà.
5: C'est ça, on ne négocie pas, on trouve une solution, mais ce n'est pas négociable. Ça peut être un taxi, ça peut être dormir sur place, ça peut être appeler ses parents, peu importe. Mais s'il faut se fâcher, vaut mieux se fâcher 5 minutes avec un ami plutôt que de plus jamais avoir l'occasion de se fâcher avec lui.
3: Merci beaucoup pour vos réponses. Est-ce que vous avez un dernier message à donner aux jeunes qui nous écoutent ?
5: Concernant les sujets d'aujourd'hui, on peut tous faire une erreur sur la route, ça arrive. Mais par contre, le téléphone, l'alcool, la drogue, la vitesse excessive, c'est des décisions, des risques qu'on peut décider de ne pas prendre.
6: Alors l'assurance, nous on est là pour intervenir quand il y a des erreurs qui sont... sauf que derrière, il faut vivre avec tout ça. Et même si l'assurance va intervenir pour payer les victimes, si on est blessé, si on a son ami qui est décédé ou qui est gravement invalide suite à l'accident, mais il faudra vivre avec tout ça. Donc il ne faut pas prendre de risques et éviter de boire, de se droguer, de prendre du protoxyde d'azote, de téléphoner, de manger. Alors on le fait des fois tous, parce qu'on est un peu inconscient parfois. Mais il faut vraiment éviter de faire tout ça et avoir conscience des conséquences.
3: Merci beaucoup.
5: Merci à toi.

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1: Avec notre émission spéciale Sécurité routière,
0: consacrée aujourd'hui à l'alcool et aux drogues au volant.
1: Parce que prendre la route après avoir consommé,
0: c'est un peu comme jouer à un jeu vidéo.
1: Sauf qu'il n'y a pas de bouton recommencer.
0: Et justement, on passe maintenant au niveau 2,
1: à la deuxième partie de notre émission.
0: Avec Luc et Walter,
1: bénévoles de la Fédération française des motards en colère.
0: Alors surtout, restez sur Info RC.
1: Ne zappez pas.
0: Enfin, vous pouvez, mais ce serait dommage.
1: On a bossé quand même.
2: Bonjour Luc.
0: Bonjour Walter.
3: Bonjour.
4: Bonjour.
1: Vous êtes bénévole à la Fédération des motards en colère.
0: On voudrait, pour commencer, vous poser une question primordiale à notre interview.
2: Êtes-vous en colère ?
4: Pas toujours. Au départ, les motards étaient très en colère quand l'association a été créée. Là, maintenant, on est en colère, mais on a aussi rajouté dans le nom de l'association Citoyens.
0: Pourquoi ce nom ?
4: Mais justement, parce que dans les années 80, au moment de la création de l'association, il y avait de très gros problèmes. Les motards n'étaient pas reconnus, que ce soit sur la route, les dangers sur la route, que ce soit les assurances, que ce soit tout un tas de choses comme ça. Ils étaient très en colère et ils se sont regroupés pour justement qu'on les prenne en compte.
1: Quel est le but de la Fédération des motards en colère ?
3: Alors, le but de la Fédération française des motards en colère, c'est de promouvoir la pratique du deux-roues motorisé, de défendre les intérêts des motards et aussi de faire beaucoup de prévention auprès des motards en général, du monde motard. Et nous avons aussi une partie, c'est pas du lobbying, mais on a affaire avec les préfectures, les donneurs d'ordre, etc. Donc on a, on est consulté, on siège au Conseil national de sécurité routière, voilà, par exemple.
0: Notre émission concerne l'alcool et la drogue au volant.
1: Quels sont les risques si on prend de la drogue au volant ?
4: Alors, les risques drogue, alcool, médicaments sont pratiquement les mêmes. Ça va augmenter le temps de réaction, le temps de réflexe. Ça va réduire le champ de vision. Et il va y avoir en plus une mauvaise interprétation de la situation. Donc, si on est tout seul sur la route, qu'il ne se passe rien du tout, c'est pas grave, mais on n'est jamais tout seul. Donc, s'il y a une voiture qui déboîte devant nous, et ben le temps qu'on réagisse, est-ce qu'on va s'en apercevoir, est-ce qu'on va la voir ? Voilà. Ça peut être un piéton qui traverse, ça peut être des choses comme ça.
3: Concernant l'addictologie à l'alcool, il y a les nouvelles pratiques. Bon, par exemple, vous avez certainement entendu parler du protoxyde d'azote. Hein, donc ça induit un comportement euphorisant, hein, c'est des produits euphorisants. C'est-à-dire que les gens qui consomment ce genre de produits sur la route sont exubérants, la route est à eux, ils n'ont plus notion du danger. Il n'y a plus de conscience du danger qu'il y a à rouler sur la route, parce que rouler sur la route, c'est dangereux.
0: Le code de la route est-il le même pour les voitures et pour les deux roues concernant l'alcool et la drogue au volant ?
4: Ah oui, bien sûr. C'est exactement la même chose. Pour les deux roues, je dirais même qu'il y a des conséquences beaucoup plus importantes, puisqu'on peut avoir des problèmes de notion d'équilibre et tout ça, qui n'existent pas en voiture. Donc en deux roues, c'est encore beaucoup plus important qu'en voiture.
1: Quelle est la position de la FFMC concernant l'alcool au volant ?
3: Alors la position de la FFMC, elle est claire, hein, elle est claire et nette. Bon, il y a une... On n'aime pas parler de réglementation, mais il y a une réglementation qui existe, donc tout un chacun doit respecter la réglementation existante. Et puis la position, c'est la bienveillance, l'écoute et surtout l'information auprès des gens qui sont addicts. Alors autant à la drogue. Nous, notre rôle, c'est pas de condamner les gens c'est de leur expliquer que ça joue sur la conduite. Et sur la conduite, quand on roule à l'extérieur, on n'est pas tout seul. On partage un espace public, donc où il y a des piétons, des vélos, des motos, des voitures, des camions, j'en passe et des meilleurs, toutes tranches d'âge, tout état physique, vous avez des gens qui sont âgés, ils mettent moins de temps pour traverser, vous avez des gens qui sont en situation de handicap, vous avez des enfants, Voilà, donc on est appelé à vivre tous ensemble. Et en fait, notre position, bah, elle est claire. Hein, c'est quand on est sur la route, bah, on ne boit pas. Point, c'est tout.
0: Pensez-vous que les contrôles et les sanctions sont assez efficaces? Si oui, pourquoi? Et sinon, qu'est-ce qui vous semblerait le plus efficace?
3: Alors, nous à la FFMC, les contrôles, c'est une chose qui, je ne dis pas, qui ne nous regarde pas. Il y a les pouvoirs politiques hein, qui ont une comment dirais-je, qui sont en charge de ça. Donc la répression, nous on est plus, nous la FFMC, on est plus sur l'éducation, sur voilà, on trouve qu'il n'y a pas assez de moyens qui sont mis dans l'éducation et dans la formation des gens. Voilà, tout simplement. Voilà, c'est une part qui est, il y a plus de part qui est faite pour la répression que pour l'éducation.
1: Quelle action mettez-vous en place pour la prévention de l'alcool et les stupéfiants?
4: On essaye de faire de la prévention, c'est ce que dit Walter. On se déplace, on va dans les collèges, les lycées qui veulent bien nous accueillir pour parler sécurité routière. Donc sécurité routière, ben, bien sûr, on va parler de l'alcool, des stupéfiants, des médicaments aussi, hein, qui ont des influences. Et puis on met en place aussi ce qu'on appelle les relais Calmos, pour dire aux gens, ben, arrêtez-vous, venez boire un coup sans alcool, venez boire un café, reposez-vous. Voilà, ça fait partie des trucs de prévention que l'on essaye de faire.
3: Après, il existe pour l'alcool, il existe. Alors moi, je suis en même temps qu'à la FFMC, je travaille je suis bénévole dans une compagnie d'assurance spécialisée dans le monde de la moto. Et par exemple, j'utilise

0: pas cette notion de, il n'y a pas de comment s'appelle, de d'évaluation de ce que ça représente. Voilà. Là, actuellement, par exemple, pour la bière, il y a beaucoup de gens qui boivent la bière. Ben, des bières, vous avez des bières à tout titrage d'alcool, mais deux bières ordinaires, vous êtes à la limite.
1: Et ben voilà, on a fini pour notre question.
2: Merci.
3: Merci à vous.
1: Et vous, qui nous écoutez, vous trouvez ça vraiment malin de prendre le volant quand votre cerveau n'a pas toutes ses capacités?
4: Genre, vous confierez votre vie à quelqu'un qui a mis son cerveau en mode avion?
1: Parce que l'alcool, les drogues ou certains médicaments peuvent ralentir vos réflexes,
4: fausser votre perception et vous faire prendre de mauvaises décisions.
1: Et sur la route, une mauvaise décision, ça peut coûter beaucoup plus cher qu'une mauvaise note en maths.
4: Alors, si vous avez consommé, on ne joue pas au pilote de course.
1: On laisse les clés de côté et on trouve une autre solution pour rentrer. C'était Camille
4: et Loris. Prenez soin de vous.
1: Et gardez votre cerveau aux commandes.
5: Terminus, tout le monde descend.
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2: Les randonnées en Sud-Ardèche sont nombreuses. Balades en famille, faciles et sécurisées pour petits et grands, ou randonnées découvertes pour les amateurs de nature préservée, de sites patrimoniaux, ou encore randonnées évasion pour dévoreurs de grands espaces et marcheurs sportifs. La randonnée pédestre est le meilleur moyen de découvrir l'incroyable diversité du territoire, avec des centaines de kilomètres de sentiers balisés sur le secteur notamment du territoire Pont d'Arc-Ardèche, c'est-à-dire en Sud-Ardèche. Alors en toute liberté ou accompagné d'un guide nature, chacun trouvera le sentier, le circuit répondant à ses attentes et à son niveau. Si les gorges de l'Ardèche sont incontournables, d'autres sites méritent le détour. Roche-Colombe et sa cascade, la Gorse et ses panoramas sur Libye, Bessas et ses oliveraies, Groupière et sa résurgence vauclusienne, la Baume et ses jardins suspendus, Saint-Alban-l'Oriole et ses dolmens. Ici, la curiosité est tout sauf un vilain défaut et le dépaysement est total. Plusieurs topo-guides proposent de sortir des sentiers battus. Ils sont disponibles dans les bureaux d'information touristique. Plus d'infos en contactant l'office du tourisme Pont d'Arc Ardèche ou en vous rendant sur le site pontdarc-ardèche.fr.
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c'est l'heure de votre agenda culturel de ce mardi 13 octobre. On commence avec mercredi 14 octobre et un nouveau rendez-vous proposé par le pôle jeunesse de la médiathèque Jean Ferrat à Aubenas. Le café Les Parentalités, un nouveau rendez-vous trimestriel destiné aux parents pour échanger autour des transformations et des défis de l'adolescence. Ce premier café Les Parentalités sera consacré à la santé mentale de nos ados en pleine mobilisation lycéenne mais aussi en pleine semaine d'information sur la santé mentale. C'est mercredi 14 octobre à 17h sur entrée libre à la médiathèque Jean Ferrat à Aubenas. Et puis entre 14h et 17h, toujours le 14 octobre, France Service sera présent à la médiathèque pour vous faire découvrir ses missions et vous proposer un accompagnement personnalisé pour faciliter vos démarches administratives du quotidien.

Et on continue le programme des SISM, semaine d'information sur la santé mentale, avec le 15 octobre, jeudi, une journée intitulée « Qu'est-ce que la santé mentale ?». Ça se passe à la médiathèque Jean Ferrat également. À 17h, il y aura présentation des services du département. À 18h, projection du film documentaire « Sur la Daman » de Nicolas Philibert. Et ensuite, un débat autour du film et de la santé mentale. Tout ça, c'est à la médiathèque Jean Ferrat à Aubenas. Et c'est sur entrée libre et gratuite. Et l'association Le Ressort se lance dans un nouveau cycle, cette fois autour de la folie et de la santé mentale. C'était donc la bonne semaine pour lancer ces nouvelles activités. Et ce mercredi 14 octobre à 18h, IL vous invite au Polino à Joyeuse pour une rencontre avec Martial Richose, dit l'homme bus. Passionné par les trolleybus de sa ville de Lausanne, au point d'en fabriquer lui-même à partir de chariots qu'il bricole à l'identique et qu'il promène dans les rues. On le surnomme l'homme bus. Nombreuses sont celles et ceux qui le considèrent comme un fou. Il le sait et parle avec une grande lucidité de cette étonnante passion qui, explique-t-il, lui permet de trouver une place dans une société qui peine à reconnaître sa singularité. En janvier 86, la presse annonce que Martial a été interné de force à l'hôpital psychiatrique. Une affaire qui fait réfléchir sur la frontière très floue entre la pathologie et la normalité, ainsi qu'à l'acceptation et au regard porté de la société sur ses excentriques. Venez rencontrer Martial, dit l'homme bus au Polino à Joyeuse, mercredi 14 octobre, c'est à 18h.

Vendredi, au Secours Populaire du Teil, un concert gratuit proposé par la SMAC 07, renommée pile en cette rentrée. Teclash, duo frappé chanté, deux drôles d'oiseaux qui créent la surprise avec des arrangements originaux de chants du monde entier, avec pour seuls instruments leur voix et leurs mains. Un art de la simplicité qui devient naturellement communicatif. Le concert de Teclash, c'est vendredi 16 octobre à 19h30 au Teil, au Secours Populaire, et c'est gratuit. Le festival Les Jours de la Dame continue ce vendredi 16 octobre à Chirol avec une carte blanche proposée à Juliette Z qui a invité pour l'occasion La Monstre. Performance artistique unique créée et interprétée par l'artiste pluridisciplinaire Ki Pepeo. Un spectacle hybride à la croisée du théâtre, de l'art plastique et du rituel, au cours duquel un corps se transforme en direct. Couche après couche, une créature hybride apparaît. La monstre interroge les traces laissées par le patriarcat, le sexisme et les normes sociales sur nos corps et nos imaginaires. C'est La Monstre, c'est vendredi 16 octobre à 20h30 au Moulinage de Chirol, dans le cadre du festival des Jours de la Dame, et nous avons deux places à vous faire gagner pour ce spectacle au 04 75 93 74 97. 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

Et on va terminer avec un concert qui se tient ce samedi 17 octobre à 20h45 au Bourneau, votre salle albenacienne. Une soirée musicale programmée dans le cadre de Sable Émouvant, 3 jours de rencontres artistiques autour des peuples nomades du désert, avec des artistes et témoins d'exception. Ce week-end donc, concert d'Imaren. On vous a déjà fait écouter Imaren sur les ondes d'Info RC. Il chante et joue du blues du désert. Originaire de Taman Rasset, dans le sud algérien, Imaren est devenu l'une des voix majeures de la nouvelle génération Touareg, en insufflant un vent nouveau sur la souf, ce blues du désert inventé par les pionniers Tina Riwen. Imaren se produira samedi à 20h45 au Bourneau. On écoute un de leurs titres, Deran Nolin.

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2: Empreinte d'humanité, c'est le titre d'une émission coproduite par Info RC, Fréquence 7, Radio des Boutières et RCF. Une émission qui vous plonge au cœur de la préhistoire, en Ardèche, en suivant de près les acteurs et actrices gravitant autour de cette période, et notamment à travers le lieu emblématique de la grotte Chauvet. Après, aux portes de la grotte Chauvet et sur les traces de Néandertal en Ardèche, cette semaine, nouvelle émission, Préhistoire, une histoire vivante, une émission portée cette fois par la radio des Boutières. On écoute un extrait.
3: En 1994, trois spéléologues vont faire une découverte qui va changer le cours de l'histoire. Le chef-d'œuvre le plus ancien de l'humanité. Une grotte aux parois ornées d'une centaine d'animaux, représentée de manière exacte. La grotte Chauvet, ce témoin de notre passé, a marqué un choc dans notre vision de l'art et du réel et représente toujours une influence massive dans les projets artistiques, scientifiques et culturels contemporains. Rares sont les sujets permettant de faire dialoguer art, culture, science et paysage, mais la préhistoire y parvient sans peine. Une humanité qui transcende les terres, les siècles et les cultures. Bienvenue dans ce nouvel épisode d'Empreintes d'Humanité. Durant ces 30 prochaines minutes, nous suivrons deux projets bien distincts ayant pourtant le même fil rouge. Affirmer la préhistoire comme une culture commune et un moteur artistique, culturel et scientifique sur notre territoire. Notre première escale se fera entre les communautés de communes Draga et Gorge de l'Ardèche. Quoi de mieux pour rendre la préhistoire accessible au plus grand nombre que de l'aborder sous la forme de la transmission et de l'éducation? Pour nous introduire ce projet, ce parcours d'éducation artistique et culturelle, la parole est à Nelly Duplan.
4: Donc moi, je m'occupe du service culture pour la communauté de communes des Gorges de l'Ardèche, qui est basée à Vallon-Pont-d'Arc, et on déploie chaque année des parcours d'éducation artistique et culturelle à destination de tous les publics. Je suis plutôt sensible à tout ce qui est patrimoine, voilà, et puis on est vraiment un territoire de préhistoire. J'avais envie de repartager avec les habitants aussi cette thématique, pour faire écho aussi aux dates anniversaires des 10 ans de l'UNESCO, des 30 ans de la découverte de la grotte Chauvet. Ça aurait été dommage quand même de ne pas repartager cette découverte avec les habitants, d'autant qu'à l'époque, enfin moi je me souviens du choc que ça avait été à l'échelle mondiale, enfin voilà, et d'un seul coup on s'est dit ah ben on est au cœur de tout ça, enfin voilà, il y avait une certaine fierté d'être aussi sur ce territoire qui avait été foulé par les hommes préhistoriques et puis de la découverte, le choc esthétique des peintures, hein, tout simplement. Et puis en plus, enfin voilà, il y a entre l'espace de restitution, les petites grottes, les dolmens, le musée de la cité de la Prise, histoire à Orgnac, enfin voilà, on est un territoire où on peut s'appuyer sur de nombreuses ressources en fait pour parler de préhistoire. Des ressources scientifiques, on a aussi la présence des équipes scientifiques de Chauvet toutes les années au mois de mars, puis voilà, on a plus de 900 dolmens sur le territoire. Donc on s'est dit que c'était vraiment une action un peu fil rouge, la préhistoire, fallait qu'on arrive à déployer des parcours un petit peu annuels ou biannuels pour que vraiment les habitants, ça fasse partie un peu de l'histoire commune de notre...
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1: Bonjour, bienvenue dans Micronet, le magazine tech d'Info RC. Aujourd'hui, un smartphone vraiment pas comme les autres, le Bigme iBreak Dual 3.
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1: Et pour nous en parler, on retrouve Gilles, notre chroniqueur high-tech. Salut!
3: Bonjour Chloé. Alors là, tu vas voir, c'est l'un des téléphones les plus originaux de l'année.
1: Déjà, le nom est Space, iBreak Dual 3. Dual, ça veut dire deux écrans, c'est ça?
3: Exactement, mais pas deux écrans classiques. L'idée, c'est d'avoir un écran principal en encre électronique, comme sur les liseuses, et un deuxième écran LCD, qu'on peut détacher.
1: Attends, on revient sur le premier écran. De l'encre électronique sur un smartphone Android. C'est un peu contre-intuitif, non?
3: C'est vrai, ça surprend un petit peu. Le principal, c'est un écran e-Ink de 6,13 pouces. Tu as 300 points par pouce, donc un texte ultra net, comme sur un livre. En couleur, ça descend à 150 points par pouce, mais ça reste très lisible, surtout en plein soleil. Et Bigme annonce jusqu'à 85 images par seconde, ce qui est énorme pour de l'e-Ink.
1: 85 images par seconde? Sur de l'écran électronique? T'es sûr?
3: Oui, oui, c'est leur argument. C'est présenté comme le premier smartphone e-Ink avec tant d'images par seconde. En pratique, ça veut dire que tu peux faire défiler des documents, prendre des notes au stylet, naviguer dans des applis légères, etc., sans avoir cet effet fantôme qu'on connaît sur les anciennes liseuses. Par contre, pour la vidéo et les jeux rapides, c'est pas fait pour, c'est clair.
1: D'où le deuxième écran, j'imagine.
3: Exactement. À l'arrière, tu viens clipser un module LCD de 5 pouces en 720 par 1280. Il se fixe magnétiquement et se connecte via des contacts métalliques, des petits ports Pogo. Tu l'utilises pour regarder des vidéos, scroller sur les réseaux sociaux, jouer. Tout ce qui demande des couleurs vives et une bonne qualité et une bonne réactivité. Et quand tu veux juste lire ou écrire, tu le retires et tu repasses en mode liseuse.
1: Ah ouais, c'est malin! Tu as un smartphone confortable pour les yeux et un module divertissement amovible. Mais du coup, ça doit faire un téléphone assez épais, non?
3: Ben oui, forcément. Il mesure 9,5 mm d'épaisseur et pèse un peu plus d'un smartphone classique, surtout avec le module LCD. Bigme ne donne pas le poids exact, mais on sent que c'est quand même un objet un peu plus costaud. En contrepartie, tu as une batterie de 4450 mAh avec une charge rapide de 30 watts.
1: Et niveau puissance?
3: Alors, qu'est-ce qu'il y a dans la machine? On a un processeur MediaTek 8300, un bon milieu de gamme sorti fin 2023. Il est couplé avec 12 ou 16 Go de RAM, donc ça c'est la mémoire, et 256 ou 512 Go de stockage. Et on peut même l'étendre avec une carte micro SD jusqu'à 2 Tera, donc 2000 Go. Le téléphone tourne sous Android 16 avec accès au Play Store, ça c'est bien. La 5G, le NFC pour la recharge, le Wi-Fi double bande, le Bluetooth 5.3. C'est un vrai smartphone, pas une liseuse bridée.
1: Ok, et côté photo?
3: Mais là, tu as un capteur arrière de 50 mégapixels et une caméra avant de 5 mégapixels. Rien de révolutionnaire, mais suffisant pour des photos du quotidien. Le stylet, lui, ne fonctionne que sur l'écran e-Ink, avec 4096 niveaux de pression, donc tu peux écrire, dessiner, annoter des documents, etc.
1: Maintenant, le sujet qui fâche, c'est le prix. Parce que ce genre de concept, ça peut vite devenir très cher, non?
3: C'est là que c'est intéressant. Bigme propose plusieurs configurations. La version la moins chère, l'écran e-Ink noir et blanc sans le module LCD, et ça démarre au prix de 569 $. Si tu ajoutes le LCD, tu passes à 629 $. En e-Ink couleur avec le LCD et 16 Go de RAM et un disque de 512, là tu montes jusqu'à 769 $. Donc oui, c'est un budget, mais pour un objet vraiment unique sur le marché.
1: Et c'est disponible quand?
3: Bah, les précommandes sont ouvertes maintenant sur le site de Bigme. Les premières livraisons sont annoncées entre début et mi-novembre. Pour l'instant, il reste quelques zones d'ombre quand même. La technologie exacte du module LCD, certains détails de connexion, mais dans l'ensemble, les spécifications sont bien là.
1: Et toi, à ton avis, gadget ou vrai outil?
3: Bah, je dirais que c'est pas un produit grand public, mais il est très bien pensé. Si tu passes beaucoup de temps à lire, prendre des notes, travailler sur des documents, l'écran e-Ink, c'est un vrai confort, surtout pour les yeux. Le module LCD te permet de ne pas te priver des usages classiques. C'est pas le smartphone de tout le monde, mais pour certains profils, lecteurs, étudiants, professionnels du texte, etc., ça peut devenir un outil principal.
1: En tout cas, ça change des énièmes smartphones tout noirs avec 3 caméras en plus. Merci Gilles pour cette chronique dans Micronet.
3: Merci Chloé.
1: On se retrouve très vite pour une nouvelle chronique tech, toujours sur Info RC.
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1: À défaut d'infirmières scolaires dans les établissements et de garanties d'avenir radieux pour nos ados, venez participer au Café Parentalité, proposé par la médiathèque Jean Ferrat à Aubenas. Un nouveau rendez-vous trimestriel qui s'ouvre cette semaine, en pleine semaine d'information sur la santé mentale, avec un rendez-vous dédié à la santé mentale des adolescents et adolescentes. On écoute Emmanuelle Soyer, qui est référente communication de la médiathèque, au micro de Colline pour La Vagabonde.
2: Avec quelques membres de l'équipe, donc on organise ça pour mettre un petit peu en avant les problématiques autour de la parentalité, parce qu'on sait que c'est vraiment un sujet très central dans nos vies respectives. Et cette première édition, en fait, des cafés Les Parentalités, parce qu'on a voulu vraiment l'appeler comme ça, Les Parentalités, parce qu'il y a plein de manières d'être parent, mettre en lumière du coup une problématique qui est là depuis quelques années, et je pense que ça fera écho à pas mal de monde, qui est la santé mentale de nos adolescents. Je pense qu'il y a plein de nouvelles façons de parler de ça, et on s'est dit que réunir des parents qui étaient soit en difficulté, soit en quête de renseignements, soit juste aussi pour pouvoir parler de ce qu'on vit au quotidien autour de ce sujet. Là, c'est la maison des ados de Privas qui va venir animer ce rendez-vous, et donc il y en aura deux autres dans l'année. C'est un rendez-vous donc trimestriel. On vous indiquera les dates au fur et à mesure, on ne les a pas encore. Et là, on abordera d'autres sujets, voilà. Donc, ce sera le mercredi 14 octobre à 17h, autour d'un verre. Venez écouter, parler, partager entre parents. Ce sera avec plaisir qu'on vous accueillera.
1: Le café Les Parentalités, consacré pour ce premier rendez-vous à la santé mentale des ados. C'est mercredi 14 octobre à 17h. C'est sur entrée libre et gratuite. À la médiathèque Jean Ferrat, c'est organisé par le pôle jeunesse en partenariat avec la maison des ados de Privas. Un rendez-vous à ne pas manquer.
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1: En 1994, trois spéléologues vont faire une découverte qui va changer le cours de l'histoire. Le chef-d'œuvre le plus ancien de l'humanité. Une grotte aux parois ornée d'une centaine d'animaux, représentée de manière exacte. La grotte Chauvet, ce témoin de notre passé, a marqué un choc dans notre vision de l'art et du réel et représente toujours une influence massive dans les projets artistiques, scientifiques et culturels contemporains. Rares sont les sujets permettant de faire dialoguer art, culture, science et paysage, mais la préhistoire y parvient sans peine. Une humanité qui transcende les terres, les siècles et les cultures. Bienvenue dans ce nouvel épisode d'Empreintes d'Humanité. Durant ces 30 prochaines minutes, nous suivrons deux projets bien distincts ayant pourtant le même fil rouge. Affirmer la préhistoire comme une culture commune et un moteur artistique, culturel et scientifique sur notre territoire. Notre première escale se fera entre les communautés de communes Draga et Gorge de l'Ardèche. Quoi de mieux pour rendre la préhistoire accessible au plus grand nombre que de l'aborder sous la forme de la transmission et de l'éducation? Pour nous introduire ce projet, ce parcours d'éducation artistique et culturelle, la parole est à Nelly Duplan.
2: Donc moi, je m'occupe du service culture pour la communauté de communes des Gorges de l'Ardèche, qui est basée à Vallon-Pont-d'Arc, et on déploie chaque année des parcours d'éducation artistique et culturelle à destination de tous les publics. Je suis plutôt sensible à tout ce qui est patrimoine, voilà, et puis on est vraiment un territoire de préhistoire. J'avais envie de repartager avec les habitants aussi cette thématique pour faire écho aussi aux dates anniversaires des 10 ans de l'UNESCO, des 30 ans de la découverte de la grotte Chauvet. Ça aurait été dommage quand même de ne pas repartager cette découverte avec les habitants, d'autant qu'à l'époque, enfin moi je me souviens du choc que ça avait été à l'échelle mondiale. Enfin voilà, et d'un seul coup, on s'est dit ah ben on est au cœur de tout ça. Enfin voilà, il y avait une certaine fierté d'être aussi sur ce territoire qui avait été foulé par les hommes préhistoriques et puis de la découverte, le choc esthétique des peintures hein, tout simplement. Et puis en plus, enfin voilà, il y a entre l'espace de restitution, les petites grottes, les dolmens, le musée de la Cité de la Préhistoire à Orgnac. Enfin voilà, on est un territoire où on peut s'appuyer sur de nombreuses ressources en fait pour parler de préhistoire. Des ressources scientifiques, on a aussi la présence des équipes scientifiques de Chauvet toutes les années au mois de mars. Puis voilà, on a plus de 900 dolmens sur le territoire. Donc on s'est dit que c'était vraiment une action un peu fil rouge, la préhistoire. Fallait qu'on arrive à déployer des parcours un petit peu annuels ou biannuels pour que vraiment les habitants, ça fasse partie un peu de l'histoire commune de notre territoire. Ce parcours réunit un peu tous les acteurs de la préhistoire, y compris le SGGA, donc le syndicat de gestion des gorges. Enfin voilà, tous les acteurs ont été réunis autour d'une table et on s'est dit comment on peut aussi s'emparer du sujet et avoir une déclinaison artistique. Donc on s'est appuyé sur une compagnie qui s'appelle la compagnie M is for Magic. Voilà, Maël Mieton et Sylvia Chemoil, avec qui on avait déjà travaillé, qui sont des éléments qui ont vraiment à cœur à travailler avec les habitants, à faire du collectif, du participatif, tout ça. Donc c'est vrai que ça donne une dynamique aussi au projet.
3: Au départ, on me demandait de voir si on pouvait créer quelque chose avec la petite enfance sur la communauté de communes des Gorges.
1: Maëlle Mieton, comédienne, conteuse, metteur en scène et fondatrice de la compagnie M is for Magic.
3: Et moi, j'abordais l'histoire en disant on pourrait partir sur les Kamishibai parce qu'ils avaient déjà eu une expérience Kamishibai et ils aimaient beaucoup. Et je dis la création d'histoire, donc ça déjà, la création de récits, c'est super chouette. Après, il pourrait y avoir l'intervention aussi d'un plasticien ou une plasticienne. Et je disais, on pourrait partir sur la thématique de la préhistoire parce que moi, c'est une thématique depuis 20 ans que j'habite en Ardèche qui m'a toujours fascinée depuis que je suis toute petite. Et puis parce que du coup, d'habiter ici, c'est être au cœur du réacteur. C'est génial. Donc j'impulse et je dis, on pourrait partir, c'est notre patrimoine, on pourrait partir là-dessus. Il n'est pas si exploré que ça sur le territoire non plus. Je veux dire, il n'est pas tant diffusé. Et du coup, Nelly, c'est pas tombé dans l'oreille sourde. Elle était en train de répondre à l'appel à projet justement de Chauvet 2, du syndicat Mix. Elle nous a ralliés à plusieurs en se disant, on va faire un brainstorming, qu'est-ce qu'on pourrait faire.
2: On avait mis aussi suivi dans la boucle un auteur, Sébastien Gaillet, qui lui a déjà fait des livres sur la préhistoire pour la jeunesse. On a mis dans la boucle un plasticien, Guillaume Gamache. Et après, il y a eu des scientifiques d'Orgnac, des scientifiques qui sont venus même d'ailleurs. Il y a eu des conférences et des tables rondes avec des illustrateurs et des scientifiques qui ont été enfermés dans une grotte. On a mobilisé les expositions qui avaient été produites par la médiathèque départementale de l'Ardèche. Donc, on a reproposé toutes ces expositions accompagnées d'ateliers dans les bibliothèques de nos territoires.
3: Donc, entre-temps, j'avais rallié Sébastien Lomo, donc la communauté de communes d'en face, en disant qu'on pourrait partir vraiment sur un projet de territoire où on serait sur un type compte d'orientation. Donc, on est partis tous ensemble un peu comme ça et on a visité la cité de la préhistoire, on s'est fait encore une fois un brainstorming. Et puis, ça s'est fait comme ça par expérience, en fait. On est parti sur comment on pourrait aller à la rencontre, justement, du territoire, avec cette question simple de qu'est-ce que la préhistoire, ici, pour vous, maintenant. Par exemple, moi, je suis plus une novice, on va dire. Je suis complètement plongée dans ce sujet depuis très longtemps. Sylvia, par exemple, beaucoup moins, elle l'était. C'était génial, parce que du coup, on partait de deux angles de vue qui se complètent. Donc, il y avait vraiment ce désir de partir à l'exploration. C'est vraiment à partir de Sylvia qu'a émergé cette question. Qu'est-ce que la préhistoire ici pour vous maintenant ? Pour nous, c'était important dans notre dynamique de compagnie de se dire on réunit les deux communautés de communes avec lesquelles on a déjà travaillé sur des projets de territoire différents. On les rallie parce qu'on aime beaucoup, depuis le début avec Sylvia, sauter ces espèces de frontières administratives qu'on trouve toujours un peu des frontières. Donc voilà, il y a vraiment, quand on s'immerge dans le patrimoine local, on voit d'autres de se définir culturellement, de frontières entre guillemets, qui ne sont pas des frontières administratives, mais qui sont plus des frontières des pratiques en fait, locales, culturelles. Et puis on aime bien les faire sauter, quoi. Première phase, c'était de réunir, je vous dis, ces acteurs-là, des scientifiques et des artistes, autour de cette question de qu'est-ce que la préhistoire ici pour vous maintenant. Pendant 2 jours, on était en atelier, en fait. Et l'idée, c'était que sorte de ces 2 jours de brainstorming un ensemble de questions et aussi un peu de forme d'atelier avec les velléités de chacun, selon qu'ils soient auteurs, artistes dramatiques, scientifiques ou plasticiens, selon son médium, aller à la rencontre des publics et de mener, en fait, cette récolte. Donc ça, c'était génial, déjà, pendant 2 jours. Tout le monde chercheur au même niveau. Il n'y avait pas de hiérarchie en fait dans ce projet à tous les niveaux. Et puis, ça permettait aussi de faire une transmission en fait, des compétences, des outils. Et ça, c'était aussi ce qu'on recherchait, nous, avec Sylvia. C'est vraiment, ça fait partie à chaque fois de nos mises en œuvre.
2: Donc ça, c'était vraiment une phase 1, première rencontre, première réflexion collective. Ça a duré de septembre à octobre 2025. La phase 2, on a collecté. Ça a été les temps de rencontre, les temps de collecte avec les 20 groupes. Donc là, ce qui était chouette, c'est que finalement, il y a eu une répartition des artistes et des scientifiques et que selon le duo d'artistes scientifiques est parti voir un groupe, il les a amenés vers des pratiques artistiques ou des collectes un peu différentes. Voilà, celui qui travaille les arts plastiques, il est arrivé avec des outils et on est arrivé avec une carte un peu sensible du territoire. Maëlle et Sylvia, qui sont autrices, elles sont arrivées avec des récits plus contés. Enfin voilà, ça c'était vraiment chouette. Donc chacun est embarqué dans des univers différents. Donc ça fait une matière très très très riche. Et puis on a travaillé avec des groupes qui allaient de la maternelle à la maison de retraite aussi, quand on a travaillé avec des groupes actifs. Donc ça a amené vraiment une diversité et une richesse de la collecte.
3: Et ça s'est passé très très très très bien à chaque fois de façon pareil, très hétéroclite, parce que selon chaque personne, chaque intervenant, la recherche allait partir dans tel sens, tel sens. Mais l'idée c'était en tout cas de récolter du contenu de toutes ces recherches, c'était une recherche collective et ça nous donnait un panel en fait des personnes, de leur rapport à la préhistoire, à leur territoire surtout. Donc ça c'était la phase 2, cette récolte ensuite servait de matière en phase 3, donc la phase 3 ça se recernait sur une dizaine de groupes.
2: C'était donc les ateliers de création et chaque groupe a produit des écrits, des images, des podcasts, des pièces de théâtre. Enfin, il y a eu toute une diversité de productions et on a donné à voir toutes ces productions sur des temps de restitution, la phase 4, donc des restitutions publiques. Et la première, elle a été à Chauvet 2 et ça, c'était début juin. Et après, on a réussi à en faire plusieurs du côté de Draga, deux aussi du côté de Draga, à Viviers et puis puis à Saint-Marcel. Et puis la dernière, on a clôturé ce beau parcours avec une restitution à Orgnac, à la Cité de la Préhistoire, tout début juillet.
3: Donc au départ, on était parti sur deux dates de restitution, ça c'était sûr, une date sur chaque territoire. Et puis on s'est vite aperçu avec Sylvia qu'on n'allait pas avoir à faire à des restitutions classiques. Et donc du coup, moi je me suis dit, on va créer des résonances. Ça entrait aussi en résonance avec le territoire, avec les structures dans lesquelles, et avec les partenaires. Donc on a créé un cycle de résonance qui nous permettait aussi de faire un parcours sur le terrain. Et à chaque fois, ça faisait comme une petite tournée avec récits, spectacles vivants, expositions. Vraiment, c'était assez complet, quoi. Il y a toujours eu, en fait, une corrélation avec le lieu, comment on pouvait mettre en valeur le lieu où on était. À chaque fois, on a essayé de tout entremêler et de créer le plus de partage possible. Et ça a été, du coup, assez merveilleux, ouais. Des beaux moments à chaque fois, très beaux. On avait aussi planifié ce qu'on appelait des actions périphériques, toute une pluralité d'actions menées sur les deux territoires, proposées au public pour venir nourrir aussi le contenu et l'accès à la diffusion autour de la thématique de la préhistoire.
1: Prenons l'exemple concret d'une de ces actions, le travail mené avec l'école de Saint-Martin autour du noir de la grotte.
3: L'école de Saint-Martin, moi je suis intervenue avec les grandes sections CP. La maîtresse, elle avait envie de créer une histoire. Donc Sonia Socchetti, elle était venue dans l'école et ils avaient tous préparé sa venue, donc ils avaient posé plein de questions. Et là, à la suite de ça, ils ont créé une histoire, ils ont inventé une histoire. Donc je suis venue sur une session, tous les enregistrés. On l'a mis en création sonore, en fait radiophonique, le conte qu'ils avaient écrit. Et puis ensuite, j'ai fait un montage dans la grotte avec les maternelles. Un montage avec les CM. Et puis j'ai un troisième montage que j'ai créé en plus pour la diffusion de la déambulation en exposition, parce qu'on a essayé de recréer une exposition à Saint-Marcel dans le noir de la grotte avec des éléments qu'avaient fabriqués les classes, en fait, avec des jeux d'ombre. Il les avait fait dessiner, Guillaume, c'était génial, à partir du bestiaire et avec les pigments, tout ça. Et puis après, ils avaient fait mettre des éléments plastiques sur le bestiaire et retracer le tracé des animaux qu'ils avaient créés à la cire de bougie, en fait. Et ensuite, le plastique sur des cordes à linge, quand on le tend et qu'on l'éclaire avec une bougie, ça recrée, en fait, les dessins pariétaux, quoi. Ça se rediffuse sur le mur. Donc, c'est pas une vérité scientifique. Mais par l'expérience de création, comme ça, on retrouve l'émotion ou l'esprit créatif de l'Homo sapiens, voilà, qui est toujours dans cette sensibilité, cette sensualité, dans le sensoriel, quoi, voilà.
1: Les grottes, notamment Chauvet, ne sont pas des écrins fermés et inaccessibles, mais plutôt des symboles d'une culture à découvrir, accessible et ouverte à tous.
2: Chauvet a été un partenaire vraiment très présent tout le long du parcours, très facilitant, et ça a été vraiment chouette, parce que c'est vrai qu'on entendait toujours un peu que Chauvet n'était pas forcément ouvert aux habitants, ce qui n'est pas vrai du tout. Maintenant qu'on s'est mis un peu en ordre de marche en termes de communication, il y a quand même pas mal de journées portes ouvertes. On a rencontré les scientifiques, on a organisé justement avec le SMERG une sortie de grotte où ils sont arrivés à la fin d'une journée où ils avaient passé une journée enfermée à travailler, on avait un groupe d'habitants qui les attendaient au parking et on a partagé un temps super. Alors ça, vraiment, même les gens qui étaient là et même les scientifiques, ils ont dû à refaire. Il y a eu des temps aussi où on a invité les familles et les enfants à aller sur le chemin qui amène jusqu'à l'entrée de la grotte, accompagné d'une médiatrice. Et il y a eu des petits ateliers devant la grotte pour les habitants du territoire. Donc ça, c'était vraiment très chouette aussi. Un parcours qui s'est affranchi des limites territoriales qu'on a co-construit avec Draga, parce que justement, on reste dans une logique d'itinérance, de chasseurs-cueilleurs, qui ne se disaient pas « tiens, là j'arrive dans la com Draga ». Ça a donné de la cohérence. Et nous, ça nous a permis de travailler ensemble aussi. Si des acteurs culturels sont partants sur un projet de cette taille, il faut y aller, quoi. C'est vraiment chouette.
3: C'est des récits communs, tout ça. Donc ça peut venir réunir sur le tourisme, sur... c'est beaucoup plus large, quoi. C'est une culture très, très large. C'est ce qui est lié vraiment profondément à la préhistoire et à notre espèce et à la temporalité de notre cheminement, quoi, dans le temps. C'est ça, c'est la création d'outils, c'est d'inventer notre relation à notre milieu. L'espace-temps, on claque des doigts, il n'existe pas, en fait. C'est le témoignage qui ressortent aussi des personnes qui ont eu la chance de visiter la vraie grotte de Chauvet, tout ça, il y a quelque chose où on n'en sort pas pareil, quoi. Et c'est ce rapport au temps et à l'espace que je trouve extraordinaire. On ne peut pas forcément aller dans Chauvet, donc comment on peut le ressentir autrement? C'était mon leitmotiv à moi, en fait. C'était mon plus grand bonheur, quand les personnes, d'un seul coup, ressentent et squeezent cet espace-temps et se disent d'un seul coup, ah mais oui, c'est pas le truc poussiéreux d'il y a, je sais pas combien de milliers d'années, c'est pas si éloigné de nous, c'est pas, voilà, de faire tomber cette espèce de voile de poussière qui existe, ça me concerne pas, voilà, je sais pas comment dire. Les ancêtres ont pas un chevet, en fait. Voilà, ça fait partie de nous, exactement. Il y avait cette histoire-là de le rendre vivant, parce que ça l'est.
1: Cette culture est vivante et profondément liée à notre identité, à notre paysage et à nos pratiques contemporaines. Le second sujet sur lequel nous allons nous concentrer prend appui sur l'impact de ce patrimoine sur le monde de l'art. L'art est universel à travers les époques, c'est le mode d'expression instinctif de l'être humain. L'art est une illustration de la vie de l'artiste, de sa sensibilité et de ce qui l'entoure. Ce lien, plus précisément entre art et paysage, représente le fil conducteur du projet artistique mené par le Parc naturel régional des Monts d'Ardèche le long de la ligne du partage des eaux entre l'océan Atlantique et la mer Méditerranée. On écoute Lorraine Chesneau, présidente du parc au moment de la conception du projet, nous en parler.
4: Alors en quelques mots, c'est un parcours de 120 km qui suit la ligne de partage des eaux entre l'Atlantique et la Méditerranée, c'est-à-dire le lieu où l'eau, quand on est positionné, coule d'un côté vers la Méditerranée et de l'autre côté vers l'Atlantique. C'est une ligne qu'on ne voit pas dans le paysage et qui est pourtant qui conditionne complètement, en fait, la formation du paysage.
5: Cette ligne, c'est comme si

0: inspiration au départ, il y avait un paysagiste très connu qui s'appelle Gilles Clément, qui est un compagnon de route, on va dire, du territoire. Et donc, il y a la ligne de partage des eaux, c'est toute une série d'œuvres. Au départ, 6 œuvres majeures, je dirais, plus un dispositif qui s'appelle l'EMIR, qui permet de lire justement dans le paysage le passage de la ligne, que sinon on ne peut pas imaginer. Et enfin, puisque la ligne de partage des eaux suit le tracé, ou plus exactement, puisque le chemin de grande randonnée GR7 qui va des Vosges aux Pyrénées-Orientales suit toute la ligne de partage des eaux, justement des Vosges aux Pyrénées-Orientales, de mettre sur ce chemin de grande randonnée un mobilier spécial qui a été donc installé tout au long du chemin. Donc c'est la ligne de partage des eaux, c'est ce parcours de 120 km qui traverse le territoire du parc avec ses œuvres artistiques, ces mires et ce mobilier créé exprès pour ça. Le point de départ, ça a été effectivement au moment de Chauvet 2, la question posée par la région, disant nous, on investit effectivement sur Chauvet 2, mais on veut que Chauvet 2 concerne l'ensemble du territoire ardéchois. Donc on fait un appel à projet aux acteurs du territoire pour nous proposer des projets qui accompagnent Chauvet 2. Donc le parc s'est interrogé, mais le parc avait une histoire. Jean-Michel Jeunesse, qui est donc le président du conseil scientifique de la grotte Chauvet après Jean-Claude, avait l'habitude de dire la grotte Chauvet, c'est trois choses. C'est premièrement un paysage extraordinaire, le paysage de la Combe d'Arc et du Pont d'Arc, qui est un paysage quasiment très très singulier à l'échelle de la planète, je veux dire, je vais pas dire unique au monde, mais fait partie de vraiment des paysages très remarquables à l'échelle de la planète. La deuxième chose, c'est la géologie, c'est un espace karstique, comme on dit, donc dans du calcaire, avec des grottes et des espaces souterrains absolument extraordinaires. Et la troisième chose, évidemment, dont on a le plus parlé, c'est les œuvres des artistes. Et nous, le parc, ben, le paysage, c'est l'ADN du parc, je dirais. Le parc a été créé pour la qualité de ses paysages. L'histoire de la géologie, le parc a une histoire remarquable qu'on a fini par qualifier et faire reconnaître dans le cadre d'un programme qui s'appelle les Géoparcs mondial UNESCO. Les artistes, on avait l'habitude d'inviter des artistes. Donc, comment faire aujourd'hui raisonner un territoire comme le parc et inviter des artistes contemporains qui soient en résonance, si on peut dire, avec les artistes d'il y a moins 35 000 ans?
1: De par les siècles qui les séparent, cette résonance sonne comme un défi. Mais pour David Moinard, les liens entre art et paysage et artistes préhistoriques et contemporains sont évidents.
2: Quand on est sur la ligne de partage des eaux, on est sur une ligne de crête. C'est-à-dire qu'on est très souvent confronté au grand paysage. Or, c'est pas très facile de se mesurer au grand paysage. Et même le paysage, il n'a pas besoin d'une œuvre d'art pour être magnifique. Les œuvres, par contre, elles vont permettre aux visiteurs de mieux voir, en fait. Une œuvre d'art, c'est une sorte de médiatrice de notre sensibilité. Et donc, elle vient mieux nous faire regarder ce qui nous entoure. Dans le choix des sites, ce que j'ai proposé, c'est qu'on choisisse des sites où il y avait déjà une trace humaine, un vestige d'abbaye ou un pont, une vieille ferme. En fait, on se rend compte que sur cette ligne de partage des eaux, dès qu'on est un petit peu dans des petits creux, dès qu'on est un peu protégé des vents, etc., il y a toujours une trace humaine. Et donc, cette trace, c'est comme si elle venait nous autoriser à venir agir aujourd'hui. À partir du moment où on a choisi les sites, eh bien, moi, j'ai fait des propositions artistiques. C'est la connexion entre un aspect du site, un aspect de son histoire, de son écologie, de sa géographie, bref, une caractéristique propre au site qui rejoint une caractéristique du travail de l'artiste. Et moi, je dis toujours que c'est un dialogue qui n'en finit plus. L'artiste vient s'appuyer, s'inspirer de ce site, et en retour, le site, il est révélé par l'œuvre.
1: Cette volonté de voir des œuvres comme partie intégrante du paysage nous renvoie à un dialogue existant depuis la nuit des temps. Les œuvres découvertes sur les parois de Chauvet s'inscrivaient déjà dans leur milieu, représentant la vie et le regard des personnes les ayant créées. Mais est-ce que ce joyau de 36 000 ans ne nous ramènerait pas à notre rapport contemporain à l'art, à notre propre humanité?
2: La grotte Chauvet, finalement, elle a été découverte il n'y a pas si longtemps que ça. Et elle a été très rapidement classée au patrimoine mondial de l'UNESCO. Et ensuite, il a été aussi décidé très rapidement qu'une grotte de restitution serait créée pour permettre aux visiteurs, au grand public, de découvrir les joyaux de cette grotte sans abîmer les œuvres originales. Je rappelle que ça a été vraiment une bascule des connaissances de l'humanité dans son histoire de l'art. Ça me fascine toujours. Il y a autant de temps entre Chauvet et Lascaux qu'entre Lascaux et aujourd'hui. C'est pour dire le bond de géant qu'on a fait à la découverte de cette grotte et des œuvres qui l'ornent et de techniques qu'on n'avait pas du tout anticipées à la découverte de Chauvet, c'est-à-dire une certaine forme de perspective, etc. Donc c'est quelque chose qui a vraiment révolutionné l'histoire de l'art, cette découverte de Chauvet. Et le parc s'est dit, en fait, on peut pas, faut absolument qu'on pense quelque chose qui fasse lien. Et en fait, le lien, ben c'est l'art, tout simplement. C'est montrer en quoi l'art a toujours été quelque chose d'indispensable à l'humanité. C'est comme ça qu'est née l'envie à l'origine de la part du parc de se dire, on a la plus vieille trace d'art de l'humanité dans notre territoire. Comment faire des ponts avec l'art le plus actuel? Parce que les artistes, ils existent toujours. Donc le pont, il est tout simplement déjà à cet endroit-là que l'art est indispensable.
1: C'est un retour à l'essentiel, aux fondamentaux, et une démarche que David Moinard a voulu mettre au centre de sa direction artistique en proposant aux artistes participant au projet suivant la ligne de partage des eaux de créer in situ en s'adaptant au site qui les entoure.
2: Je n'invite pas des œuvres, mais j'invite bien des artistes à réagir par rapport à un site. Donc là aussi, on a un point commun, parce que les artistes de Chauvet, ils viennent s'appuyer sur la réalité de la grotte, sur ses anfractuosités, etc. Ils viennent agir in situ. Eh bien, nous aussi, on a invité des artistes à agir in situ. Alors, bien sûr, les techniques ne sont pas les mêmes. J'ai tenu d'ailleurs à choisir des artistes au médium, aux manières de faire très très différentes pour montrer l'immense diversité en fait de la création contemporaine aujourd'hui. Aujourd'hui, l'artiste il fait feu de tout bois et c'était important de montrer cette grande diversité. Mais il y a quand même ces fondamentaux qui sont là une manière de s'exprimer in situ.
0: On invite des artistes donc qui choisissent un site qui leur parle par rapport à leur démarche artistique et qui font une proposition par rapport à ce site qui est un dialogue en fait avec l'espace de ce site. Je pense qu'on le perçoit quand on voit par exemple l'œuvre de Varigny à l'abbaye de Mazan avec ces cercles dorés qui sont partout où il y a de la pierre et qui s'effacent là où il y a vert, je dirais. On comprend bien que c'est un dialogue entre le minéral et le végétal, entre la nature et la culture, entre ça va assez loin, ça peut même être presque philosophique, enfin, ça peut même générer un dialogue philosophique, quoi. Je pense que même si c'est pas formalisé par les gens qui le découvrent, c'est ressenti.
1: Ce rapport entre art et paysage renvoie au premier art de l'humanité, mais pas dans la représentation du paysage comme on l'entend aujourd'hui.
0: Il ne représentait pas le paysage, sauf que ce qu'il représentait était inspiré, était, je pense, naissait aussi des formes de la grotte. C'est-à-dire que c'est les formes des parois, en particulier avec l'éclairage de l'époque qui était un éclairage par torche, donc très, très mouvant et très vivant. Je pense que les formes des parois inspiraient ce qu'il dessinait dessus. Et donc, ce n'était pas le paysage au sens d'aujourd'hui, ce qu'on voit de sa fenêtre, mais c'était le paysage de la grotte elle-même. Ça guidait la main. Je veux dire, leur vie était orientée effectivement par la chasse et la cueillette et par le rapport au grands animaux. Je veux dire, à Chauvet, il y a un petit animal qui est une chouette, un hibou, et c'est très très rare dans l'art pariétal, et c'est la seule représentation. Sinon, ce sont que des lions, des chevaux, des bisons. On a à la fois la notion de la perspective, qui a été complètement perdue dans l'art jusqu'à la Renaissance. C'est quand même tout à fait extraordinaire, et on a le mouvement complètement aussi. Quand on est devant le panneau des chevaux, je veux dire, on voit le cheval avec sa qui vibre et qui est en train de boire, enfin, c'est fou comme capacité de rendre compte du vivant. Ça, pour moi, c'est effectivement la fascination de ce qu'on peut voir à Chauvet, et c'est d'une certaine façon ce qu'on essaye de rendre. Quand je prends par exemple la Chartreuse de Bonnefoy avec Stéphane Tillet, il y avait cette espèce de façade d'une ancienne Chartreuse, donc avec des fenêtres donnant sur le vide et une porte donnant sur le vide, puisqu'il n'y a plus que la façade. Est-ce que Stéphane a proposé, c'était de remettre des vitres, c'est-à-dire de rendre de la vie à cette façade finalement, parce que qu'est-ce qui se passe quand on construit une maison? On construit grosse œuvre et puis à un moment donné, on met les fenêtres et ça ferme la maison et la maison devient vivante comme maison, quoi. Je trouve que l'œuvre de Stéphane illustre très bien ça, comment on rend vie à un paysage et comment à travers les vitres encastrer dans les emplacements qui étaient vides, rendre vie à la façade parce qu'elle reflète tout le temps et que ça change tout le temps. Elle reflète le paysage et elle reflète le ciel et c'est changeant en permanence, quoi. Donc c'est vivant en permanence.
1: Le fait que l'art puisse être perçu comme vivant n'est permis que par la main humaine et sensible qui l'a créé.
2: Il y a autre chose qui est intéressant, c'est la manière dont Chauvet a été conçu. Les commanditaires ont fait appel à un artiste d'aujourd'hui. Aujourd'hui, on a plein d'outils scientifiques pour savoir quel pigment était utilisé, quel fusain. Toutes ces données scientifiques, elles sont évidemment hyper passionnantes. C'est un apport formidable, mais on a besoin d'autre chose. Souvent, en fait, quand on récolte des données scientifiques, on appelle ça des données froides. En fait, moi, je dis souvent que l'art, il vient nous donner des données chaudes, il vient donner du sensible, il vient donner du cœur pour penser cette restitution de Chauvet, des outils purement techniques et scientifiques pour reproduire exactement les fresques de la grotte originale ne suffisaient pas. Il faut aussi une interprétation d'un humain qui a cette faculté de développer des techniques avec sa main, mais où la main et le cœur se rejoignent, j'ai envie de dire. Et c'est sans doute pour ça que la restitution de Chauvet est si réussie. Ces liens-là, en fait, ils perdurent dans l'histoire de l'humanité. Et c'est ça qui est très beau. C'est comme s'il n'y avait pas de frontière, en fait, entre l'art pariétal et l'art d'aujourd'hui, qui a cette continuité de la pratique artistique, de cette chose qui fait partie de l'identité humaine. Ça fait que, à mon sens, il n'y a aucune différence entre ce qu'ont fait ces êtres humains dans Chauvet et ce qu'on fait aujourd'hui. Même si on parle de techniques différentes, eh ben, en fait, il n'y a pas de différence. Ça reste de l'art. Peu importe le temps dans lequel il a été fait, ça reste de l'art. Et ça a cette pratique propre à l'identité humaine. Et ça, c'est d'une grande puissance. Je pense pas qu'il y ait autre chose que l'art qui peut provoquer de telles émotions à travers le temps et l'espace, quoi. Tous autant qu'on est, alors que la norme qu'on voudrait nous faire croire aujourd'hui est qu'on est polarisé, divisé. Ben n'empêche qu'il y a des fondamentaux qui nous relient tous. On est extrêmement touché par une musique, par une peinture, par une danse. La création humaine, c'est véritablement ce qui nous relie et ce qui fait qu'on a la chair de poule. Cette chair de poule, c'est peut-être ça notre humanité, notre vraie humanité qu'on doit nourrir. Et c'est en ça que le lien entre l'art pariétal et l'art d'aujourd'hui, ben il est évident, en fait, c'est le même.
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C'est l'heure de votre agenda culturel de ce mardi 13 octobre. On commence avec mercredi 14 octobre et un nouveau rendez-vous proposé par le pôle jeunesse de la médiathèque Jean Ferrat à Aubenas. Le café Les Parentalités, un nouveau rendez-vous trimestriel destiné aux parents pour échanger autour des transformations et des défis de l'adolescence. Ce premier café Les Parentalités sera consacré à la santé mentale de nos ados en pleine mobilisation lycéenne mais aussi en pleine semaine d'information sur la santé mentale. C'est mercredi 14 octobre à 17h sur entrée libre à la médiathèque Jean Ferrat à Aubenas. Et puis entre 14h et 17h, toujours le 14 octobre, France Service sera présent à la médiathèque pour vous faire découvrir ses missions et vous proposer un accompagnement personnalisé pour faciliter vos démarches administratives du quotidien.

Et on continue le programme des SISM, semaine d'information sur la santé mentale, avec le 15 octobre, jeudi, une journée intitulée « Qu'est-ce que la santé mentale ?». Ça se passe à la médiathèque Jean Ferrat également. À 17h, il y aura présentation des services du département. À 18h, projection du film documentaire « Sur la dame » de Nicolas Philibert. Et ensuite, un débat autour du film et de la santé mentale. Tout ça, c'est à la médiathèque Jean Ferrat à Aubenas, et c'est sur entrée libre et gratuite. Et l'association Le Ressort se lance dans un nouveau cycle, cette fois autour de la folie et de la santé mentale. C'était donc la bonne semaine pour lancer ces nouvelles activités. Et ce mercredi 14 octobre à 18h, IL vous invite au Polino à Joyeuse pour une rencontre avec Martial Richose, dit l'homme bus, passionné par les trolleybus de sa ville de Lausanne, au point d'en fabriquer lui-même à partir de chariots qu'il bricole à l'identique et qu'il promène dans les rues. On le surnomme l'homme bus. Nombreuses sont celles et ceux qui le considèrent comme un fou. Il le sait et parle avec une grande lucidité de cette étonnante passion qui, explique-t-il, lui permet de trouver une place dans une société qui peine à reconnaître sa singularité. En janvier 86, la presse annonce que Martial a été interné de force à l'hôpital psychiatrique. Une affaire qui fait réfléchir sur la frontière très floue entre la pathologie et la normalité,

surprise avec des arrangements originaux de chants du monde entier, avec pour seuls instruments leur voix et leurs mains. Un art de la simplicité qui devient naturellement communicatif. Le concert de Techlash, c'est vendredi 16 octobre à 19h30, au Teille, au Secours Populaire, et c'est gratuit. Le festival Les Jours de la Dame continue ce vendredi 16 octobre à Chirol avec une carte blanche proposée à Juliette Z qui a invité pour l'occasion La Monstre. Performance artistique unique créée et interprétée par l'artiste pluridisciplinaire Kipépéo. Un spectacle hybride à la croisée du théâtre, de l'art plastique et du rituel, au cours duquel un corps se transforme en direct. Couche après couche, une créature hybride apparaît. La monstre interroge les traces laissées par le patriarcat, le sexisme et les normes sociales sur nos corps et nos imaginaires. C'est La Monstre, c'est vendredi 16 octobre à 20h30 au Moulinage de Chirol, dans le cadre du festival des Jours de la Dame, et nous avons deux places à vous faire gagner pour ce spectacle au 04 75 93 74 97. N'hésitez pas à nous appeler.

Et on va terminer avec un concert qui se tient ce samedi 17 octobre à 20h45 au Bourneau, votre salle albenacienne. Une soirée musicale programmée dans le cadre de Sable Émouvant, 3 jours de rencontres artistiques autour des peuples nomades du désert, avec des artistes et témoins d'exception. Ce week-end donc, concert d'Imaren. On vous a déjà fait écouter Imaren sur les ondes d'Info RC. Il chante et joue du blues du désert. Originaire de Taman Rasset, dans le sud algérien, Imaren est devenu l'une des voix majeures de la nouvelle génération Touareg, en insufflant un vent nouveau sur la souf, ce blues du désert inventé par les pionniers Tina Riwen. Imaren se produira samedi à 20h45 au Bourneau. On écoute un de leurs titres, Deran Nolin.

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2: Empreinte d'humanité, c'est le titre d'une émission coproduite par Info RC, Fréquence 7, Radio des Boutières et RCF. Une émission qui vous plonge au cœur de la préhistoire, en Ardèche, en suivant de près les acteurs et actrices gravitant autour de cette période, et notamment à travers le lieu emblématique de la grotte Chauvet. Après, aux portes de la grotte Chauvet et sur les traces de Néandertal en Ardèche, cette semaine, nouvelle émission, Préhistoire, une histoire vivante, une émission portée cette fois par la radio des Boutières. On écoute un extrait.
3: En 1994, trois spéléologues vont faire une découverte qui va changer le cours de l'histoire. Le chef-d'œuvre le plus ancien de l'humanité. Une grotte aux parois ornées d'une centaine d'animaux, représentés de manière exacte. La grotte Chauvet, ce témoin de notre passé, a marqué un choc dans notre vision de l'art et du réel et représente toujours une influence massive dans les projets artistiques, scientifiques et culturels contemporains. Rares sont les sujets permettant de faire dialoguer art, culture, science et paysage, mais la préhistoire y parvient sans peine. Une humanité qui transcende les terres, les siècles et les cultures. Bienvenue dans ce nouvel épisode d'Empreintes d'Humanité. Durant ces 30 prochaines minutes, nous suivrons deux projets bien distincts ayant pourtant le même fil rouge. Affirmer la préhistoire comme une culture commune et un moteur artistique, culturel et scientifique sur notre territoire. Notre première escale se fera entre les communautés de communes Draga et Gorge de l'Ardèche. Quoi de mieux pour rendre la préhistoire accessible au plus grand nombre que de l'aborder sous la forme de la transmission et de l'éducation? Pour nous introduire ce projet, ce parcours d'éducation artistique et culturelle, la parole est à Nelly Duplan.
4: Donc moi, je m'occupe du service culture pour la communauté de communes des Gorges de l'Ardèche, qui est basée à Vallon-Pont-d'Arc, et on déploie chaque année des parcours d'éducation artistique et culturelle à destination de tous les publics. Je suis plutôt sensible à tout ce qui est patrimoine, voilà, et puis on est vraiment un territoire de préhistoire. J'avais envie de repartager avec les habitants aussi cette thématique pour faire écho aussi aux dates anniversaires des 10 ans de l'UNESCO, des 30 ans de la découverte de la grotte Chauvet. Ça aurait été dommage quand même de ne pas repartager cette découverte avec les habitants, d'autant qu'à l'époque, enfin moi je me souviens du choc que ça avait été à l'échelle mondiale, enfin voilà, et d'un seul coup on s'est dit ah ben on est au cœur de tout ça, enfin voilà, il y avait une certaine fierté d'être aussi sur ce territoire qui avait été foulé par les hommes préhistoriques et puis de la découverte, le choc esthétique des peintures hein, tout simplement. Et puis en plus, enfin voilà, il y a entre l'espace de restitution, les petites grottes, les dolmens, musée de la cité de la préhistoire. Histoire à Orgnac, enfin voilà, on est un territoire où on peut s'appuyer sur de nombreuses ressources en fait pour parler de préhistoire. Des ressources scientifiques, on a aussi la présence des équipes scientifiques de Chauvet toutes les années au mois de mars. Puis voilà, on a plus de 900 dolmens sur le territoire. Donc on s'est dit que c'était vraiment une action un peu fil rouge, la préhistoire. Fallait qu'on arrive à déployer des parcours un petit peu annuels ou biannuels pour que vraiment les habitants, ça fasse partie un peu de l'histoire commune de notre...
2: Empreinte d'humanité est une émission à retrouver cette semaine, ce mercredi à 13h, jeudi à 19h, samedi à 13h et dimanche à 8h15 sur les ondes d'Info RC.

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1: Vendredi 16 octobre à 18h30, c'est le vernissage des nouvelles expositions au Château Centre d'Art Contemporain et du Patrimoine d'Aubenas. C'est donc l'occasion de vous présenter ces nouvelles expositions. Elles seront visibles à partir donc de vendredi soir et plus largement samedi et jusqu'au 7 mars 2027. Deux expositions donc, une première qui s'appelle « Rêvez-vous de moutons électriques ». C'est une exposition collective inspirée librement de l'univers de l'auteur de science-fiction Philip K. Dick. Une expo qui explore les liens entre technologie, perception et imagination. Peinture, sculpture, dessin, vidéo et installation transforment les deux étages du château en un parcours immersif entre mondes virtuels, architectures imaginaires et réalités transformées. Une invitation à se perdre entre fiction et réalité et à se demander si nous ne rêvons pas déjà de moutons électriques. À travers divers médias, cette exposition relie les pratiques mnémotechniques antiques à la culture digitale. Elle interroge la géométrie qui sous-tend le monde physique et numérique, et enfin navigue dans cet espace virtuel où les fictions se multiplient. C'est la première des nouvelles expositions visibles au château à partir de ce week-end et elle s'appelle « Rêvez-vous de moutons électriques ». La deuxième exposition est consacrée à l'artiste Marion Fayol. L'illustratrice et autrice originaire d'Ardèche vous présentera « Décor », une exposition qui présente son univers sensible et singulier, mêlant à nouveau dessin et écriture. Corps qui se transforment, se mêlent et se répondent. Les œuvres de Marion Fayol racontent les liens, les émotions, les relations amoureuses et notre attachement au paysage qui nous entoure. Une exposition entre douceur, humour et poésie où chacun, chacune est invité à entrer dans les récits de l'artiste. Cette exposition, Décor, est également visible à partir de ce week-end et jusqu'au 7 mars prochain. Le vernissage, c'est vendredi 16 octobre à 18h30 et dès le 17, dès samedi, des visites de l'exposition, des expositions vous seront proposées par l'équipe du château.

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0: en ce moment au cinéma.
1: En ce moment au cinéma, il y a Notre Salut d'Emmanuel Mar et je vous conseille d'aller le voir. Quand l'efficacité et la performance deviennent une fin en soi, elles peuvent se mettre au service du pire, nous dit le réalisateur dans les pages du magazine Trois Couleurs. Cette phrase s'applique autant aux années 40, période dans laquelle prend place son film Notre Salut, que dans notre présent. Septembre 1940, le régime de Pétain se met en place. Henri Mar, 49 ans, débarque à Vichy sans le sou, sans contact, loin de sa femme et de ses enfants. Il voit dans la nouvelle administration l'opportunité de trouver enfin la place qu'il pense mériter. Dans sa valise, son traité politique, édité à compte d'auteur, intitulé Notre Salut, dans lequel il défend ses convictions patriotiques et ses méthodes d'ingénieur. Son credo, gagner en efficacité pour relever la France de la débâcle. Notre Salut, le film, explore les rouages de l'administration vichyste. Et le réalisateur nous le rappelle, ce qui était important, c'était de voir que le pétinisme et Vichy sont aussi une idéologie en soi. On s'est beaucoup caché derrière la question de l'occupation. Évidemment, un régime comme Vichy n'aurait pas pu exister sans l'occupation. Mais dès qu'il y a cette question-là, on se réfugie derrière le bouclier de l'occupation nazie pour ne pas penser ce que Vichy a mis en place économiquement et socialement. Le pétinisme, c'est une certaine vision du monde, vision à laquelle a adhéré le grand-père du réalisateur, Henri Mar. Emmanuel Mar s'est en effet appuyé sur la correspondance entretenue entre ses grands-parents pour construire ce film qui échappe au piège du naturalisme pour nous proposer une lecture analytique de l'administration vichyste.
2: Toute ma vie a abouti ici.
3: Nous sommes à la croisée des chemins.
2: La défaite nous a tous amenés à nous repenser. J'aimerais tenter d'apporter ma pierre à l'édifice. S'il y a quoi que ce soit, n'importe quelle tâche, je suis prêt à servir le pays.
4: N'importe quelle tâche.
2: N'importe quelle tâche.
4: Alors, vous voulez vraiment servir la France?
2: Absolument. On a besoin d'organiser le travail.
5: Collaboration, au fond, qu'on n'aurait pas pu dire coopération.
2: Alors, penchez-le, voilà.
6: C'est bon?
2: Ah oui, c'est bien.
7: Les pétainistes sincères comme vous sont une denrée rare.
2: T'es content?
8: Oui.
2: On passe à la photo, s'il vous plaît.
9: Il y a des boches partout, vous avez vu? Vous savez, l'administration française, pour nous, c'est compliqué.
2: tout.
10: Il y a les femmes et les enfants qui sont concernés par l'opération. C'est des wagons à bestiaux.

0: ce qui est important, c'est de tenir les délais. Hein.
1: On vous a dit où vous allez, ces gens?
2: Je jure!
0: Nous, on est là, à notre poste. On n'est pas décisionnaire. Donc, qu'est-ce qu'on fait?
3: Notre salut nous donne à voir l'insidieuse installation de la collaboration dans l'administration vichyste. Vous l'entendez, Emmanuel Marre nous épargne l'accordéon pour accompagner les scènes de notre salut. Il assume en effet, dès le début du film, une bande-son anachronique. Pour trois couleurs encore, il nous dit. À force de chercher l'exactitude, on s'éloigne du vécu. Quand vous voyez des gens danser sur de la musique des années 40, ça peut sembler un peu vieillot. Et en fait, ça ne touche pas notre mémoire sensorielle. On ne se dit pas « Waouh, putain, là, j'ai envie de danser ». Alors qu'il y a des choses plus immédiates, plus physiques. Je suis peut-être un peu boomer, mais je ressens ça avec Alphaville. Et ça permet aussi de rapprocher le spectateur des personnes qu'il voit à l'écran. Notre salut, c'est un film dont on sort pensive, avec un dérangeant sentiment de familiarité et une petite boule dans le ventre. Mais on ne sort pas abattu, on est aussi mieux outillé pour lutter contre le péril déjà en place.

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1: Santa Soltera, c'est le nom de notre album de la semaine et il est signé Tracy Dessa, une rappeuse, autrice et performeuse au flow incisif, née en Inde, passée par le Portugal, l'Espagne et maintenant installée en France. Elle porte à travers sa musique un message d'émancipation. Tracy Dessa dévoilera sur scène Santa Soltera prochainement. Ce nouvel EP est en espagnol et il mêle reggaeton, baile funk et rap, un projet solaire et percutant dont on écoute un deuxième titre aujourd'hui, Estoy Mejor.

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0: Et bonjour à tous et à toutes, bienvenue à l'écoute de La Vagabonde, votre émission culturelle sur le 88.6. Aujourd'hui, je suis avec Caroline et Yannick de la salle de spectacle La Blassène. Bonjour à vous.
1: Bonjour Caroline.
2: Bonjour.
0: Vous avez fondé La Blassène il y a bientôt un an et vous allez fêter l'anniversaire de cette salle de théâtre avec un grand cabaret le 1er novembre. Ça va être au programme de cette émission. On va aussi parler de toute la programmation des vacances de la Toussaint. On aura un petit temps aussi pour les vacances de Noël et puis pour toutes les propositions théâtrales qui vont se placer entre les deux. Ça fait un programme bien chargé avec une programmation très riche et foisonnante. Alors, pour commencer, est-ce que vous pouvez nous dire ce qui nous attend pour les vacances de la Toussaint à La Blassène ?
1: Oui, tout à fait. Donc, dès le deuxième week-end des vacances, on recevra une comédie qui s'appelle « Le Mexicain malgré lui ». Et donc, c'est une comédie boulevard. C'est une compagnie qu'on a déjà accueillie l'année dernière, qui avait fait un grand succès avec une autre pièce qui s'appelait « Le mari de ma femme ».
2: Pour notre inauguration.
1: Oui, d'ailleurs, ils avaient fait notre toute première. Donc, voilà, c'est un auteur donc qui nous... Ils nous viennent de Marseille, cette compagnie. On est vraiment dans le boulevard. C'est une pièce très, très drôle qui déménage, qui bouge tout le long avec trois personnages. Pour parler un petit peu de l'histoire, c'est une succession de quiproquos. Et il y a Victor qui est un homme de ménage à l'hôtel Nuit Paisible et qui va se faire passer pour un dangereux malfrat mexicain. Sauf qu'il va se retrouver face à un sociopathe. Et pour les beaux yeux d'une femme, il va être obligé d'user des stratagèmes pour se sortir de situations périlleuses. Et ça donne vraiment une comédie qui est vraiment très, très drôle. Plein de rebondissements.
2: Ils sont complètement fous.
1: Et voilà, donc on est ravis de les accueillir à nouveau parce qu'ils sont super.
2: C'est une super équipe.
1: Et avec des pièces très, très drôles, dont l'auteur est David Fenouille. Donc voilà, qui a écrit plusieurs comédies.
2: Et qui sera sur scène.
1: Et qui sera également sur scène avec son trio, qui fonctionne. Ils travaillent ensemble depuis des années, ils sont super, ils sont vraiment très très drôles.
2: Ouais.
0: Une comédie à voir les 23, 24 et 25 octobre, le week-end au cœur des vacances de la Toussaint. Pour ces vacances scolaires, vous nous proposez aussi pas mal de spectacles jeunes publics. Qu'est-ce qui est programmé à cette occasion ?
1: Eh bien, avec également le même auteur, David Fenouille, qui a écrit aussi un spectacle jeune public qui s'appelle « L'île des sortilèges ». Donc, c'est un spectacle jeune public à voir dès 3 ans, qui dure 50 minutes. Et pareil, donc avec beaucoup d'humour, c'est la touche de David. Et donc, ça, ce sera la première semaine des vacances, enfin, à la fin de la première semaine des vacances scolaires. Donc, voilà, ça s'appelle « L'île des sortilèges ». Et donc, le petit pitch qui est déjà très rigolo, c'est « Certains papas sont pompiers ». Pompier ou policier, moi j'ai un papa pétochard. Je vais pas en dire plus.
2: Ouais.
1: Mais déjà ça annonce l'idée du spectacle qui est très rigolo, quoi.
0: Et puis après, pour les vacances et pour clôturer les vacances, vous avez un événement à l'occasion d'Halloween.
1: Pour les spectacles jeune public également.
0: Ouais.
1: Bah oui, on va fêter, ça sera la première fois qu'on fêtera Halloween à La Blassène. Donc ce sera les 30 et 31 octobre. Donc le matin pour les tout petits, on aura Séraphine, la toute petite sorcière. Et l'après-midi à 15h, on aura Mamouchka, l'apprentie sorcière. Donc il y a le spectacle du matin qui est vraiment adapté aux tout petits pour les 1-5 ans, qui est sur une courte durée de 30 minutes. Et l'après-midi, on est sur des spectacles à partir de 3 ans, donc c'est 3-10 ans en général. Avec une durée plus longue de 50 minutes. Et en général, c'est assez familial. C'est des spectacles qui sont à voir vraiment en famille. Là, on propose aux enfants et même aux parents, s'ils veulent, de venir déguiser, maquiller pour fêter Halloween à La Blassène. Et puis, ils auront le droit à leur petit sachet de bonbons.
2: Petit bon, évidemment.
0: Puis l'humour est toujours au rendez-vous à La Blassène, puisque le jeudi 29 octobre, vous accueillez Rémi Boy. Qui est-ce ?
2: Je pense qu'on peut le préciser. Déjà, c'est en partenariat avec Stand Up 07. Pour faire simple, c'est une asso. Depuis combien de temps ?
1: Ah, ça fait au moins 4...
2: 4 ou 5 ans, peut-être.
1: 4 ans qui sont implantés en Ardèche.
2: Et l'idée, c'est vraiment de développer le stand-up dans la région. Avec Antoine de Stand Up 07, on a décidé, en partenariat, de mettre en avant vraiment des artistes en particulier qui sont déjà passés dans le cadre de ces festivals qu'il organise à droite à gauche.
1: Oui, l'association en fait en itinérance sur la région, enfin sur pas mal de communes, propose du stand-up et en fait sous forme de comédie club où ils reçoivent plein de stand-uppers du coup.
2: C'est ça.
1: Et puis l'idée c'est au milieu de ces stand-uppers de nous proposer des spectacles entiers, donc de découvrir les artistes vraiment avec leur spectacle. Donc c'est nouveau, c'est la première année qu'on fait ça avec Stand-up 07. Donc on est ravis de ce partenariat. Et là, il nous propose donc Rémi Boy, une figure montante du stand-up actuellement, qui écrit beaucoup, qui fait pas mal de choses, qui joue au Point Virgule à Paris également. Là, c'est son nouveau spectacle qui s'appelle...
2: Il n'est pas facile à dire.
1: Bombus
2: Terrestris.
1: En plus, c'est écrit en tout petit. Et voilà, donc c'est beaucoup d'humour, évidemment, c'est du stand-up. Rémi Boy, justement, écrit beaucoup pour Canal+, pour la météo de Canal+. Il est très, très actif dans le milieu, en fait. Et on est ravis de le recevoir.
0: Un spectacle de stand-up à retrouver le jeudi 29 octobre à 20h30 à la Blassen. Il y a écrit que c'est un tarif spécial, ça veut dire quoi ?
1: Ça veut dire que c'est un petit peu plus cher.
0: Ça coûte combien alors de voir venir ?
1: Il est en plein tarif, il est à 24€ et en tarif réduit, il est à 20€.
0: Donc pour les précédents spectacles, ça signifie que les prix étaient plutôt autour de 20-16€.
1: Oui, exactement.
2: Bah, quand on précise pas, ouais, c'est ça, c'est toujours 20 et 16.
0: 20 en tarif plein, 16 en tarif réduit.
2: Exactement.
0: Et puis le dimanche 1er novembre, ce fameux anniversaire de la Blassen, vous fêtez les 1 an de cette salle de spectacle. Alors, qu'est-ce que vous nous avez programmé, concocté pour cette journée ?
1: Eh bien, on s'est dit un peu de changement. Donc oui. Voilà, on propose depuis 1 an, on propose beaucoup de comédies. Enfin, c'est notre trame principale, mais on essaie vraiment de varier dans le style de comédie, de proposer vraiment des choses très différentes, d'amener du stand-up, du one-man show, des spectacles jeunes publics. Et là, on s'est dit, eh bien, pour nos 1 an, on va changer un petit peu. Des paillettes. Des strass, des paillettes. On s'est dit que c'était pour fêter notre anniversaire, c'était plutôt chouette. Donc, on reçoit le cabaret Red Light. Donc, il y a aussi des ardéchoises dans le lot. Enfin, en tout cas, des anciennes ardéchoises, même si elles sont plus d'ici. Donc, on est ravis. Voilà, c'est des personnes qu'on a rencontrées dernièrement et qui nous ont proposé leur cabaret. On s'est dit que ça pouvait être vraiment une très chouette idée sur notre scène et que ça changeait vraiment. Donc, au programme, bah, ça va être cabaret, paillettes, strass, French cancan. Et du coup, c'est des passionnés qui nous font voyager à travers des époques et plein de styles, plein de costumes. Donc, je pense que ça va vraiment être très, très chouette.
2: Mais dans l'idée, c'est de venir une heure avant. Donc, ça joue à 15h. Et donc, on va offrir une petite coupette, etc. à partir de 14h.
1: Ouais, voilà. À partir de 14h, les gens sont conviés pour discuter avec les gens, pour soit venir fêter notre anniversaire pour les habitués, soit venir découvrir la Blassen, et en tout cas autour d'un pot.
2: Voilà, donc 1er novembre à 15h, enfin 14h pour
1: 14h du coup.
0: Le cabaret Red Light à découvrir en après-midi à la Blassen. Alors vous parlez de découvrir cette salle de spectacle, elle se situe où exactement ?
2: Donc nous sommes à la Blachère, 122 chemin du Rieux Blanquet. Pour faire simple, c'est à l'entrée du village, il y a le rond-point de l'entrée du village et on est voisin de la caserne des pompiers, donc on ne peut pas nous louper.
0: Un cabaret à découvrir à la Blassen le dimanche 1er novembre à 15h et venez dès 14h si vous voulez savourer une coupe en bonne compagnie. Et puis ensuite, après les vacances, vous avez encore pas mal de spectacles, hein, presque tous les week-ends, avec une première comédie les 6, 7 et 8 novembre, L'amour à la carte. Qu'est-ce que c'est ?
1: Alors, c'est aussi une découverte Avignon de l'année dernière également. Donc là, c'est l'histoire de deux personnes.
2: Deux colocs, si je ne dis pas de bêtises.
1: Donc, qui vont faire de la colocation, justement, qui se retrouvent à coloquer pour diverses raisons. Donc, des adultes, divorcés. Enfin, voilà, chacun a fait déjà sa vie et se retrouve à coloquer ensemble. Donc, à apprendre à vivre ensemble, tout ça. Et puis, ils vont se retrouver à essayer de se remettre sur le marché
2: de l'amour.
1: De l'amour, en fait. Sauf qu'ils n'ont plus du tout les codes parce que tout a évoluer, les sites internet, les applications, tout ça. Donc en fait, c'est la redécouverte de comment retrouver quelqu'un en fait à notre époque et quand on a un certain âge aussi. Enfin, quand on... Voilà, ils sont pas vieux, hein, mais, mais ils ont plus 20 ans. Mais c'est une belle histoire. C'est une comédie. C'est très drôle également. On est toujours sur de la comédie. Mais au milieu de ça, il y a vraiment une jolie histoire entre les personnages. Et puis, on peut pas raconter la fin, évidemment. Et c'est aussi assez original parce qu'ils ont... Alors, c'est pareil, je peux pas tout dire, mais ils ont opté pour un style de comédie un petit peu particulier.
2: Pareil, ça change de l'ordinaire.
1: Dans le sens où il y a je vais pas tout dire, mais il n'y a pas de décor et du coup, ils jouent avec ça, le fait qu'il n'y ait pas de décor et ils jouent autrement et ça rend aussi la pièce très intéressante et différente.
2: Au final, on l'a, on l'imagine.
1: Ouais. Hmm. C'est un super duo qui nous viennent de Lyon et qui sont super top également aussi. C'est une super pièce.
0: L'amour à la carte, à découvrir le vendredi 6 et le samedi 7 novembre à 20h30 et puis le dimanche à 15h. C'est souvent le cas pour pas mal de vos spectacles, des propositions vendredi et samedi soir et puis le dimanche plutôt en après-midi. Par exemple, c'est aussi le cas pour la comédie. Vous pouvez embrasser la mariée à découvrir les 20, 21 et 22 novembre. Qu'est-ce que raconte ce spectacle ?
1: Alors là, on repart sur une comédie qui déménage.
2: Avec des grands fous.
1: Avec des grands fous également. Donc pareil, c'est une comédie, des comédiens qu'on a déjà accueillis également, qui avaient joué Sous le sapin, Les emmerdes, une comédie qui avait beau...
2: Qui avait bien cartonné, beaucoup marché
1: à la Blassène. Donc c'est une comédie complètement déjantée, en fait. C'est la préparation du mariage de personnes, de Sophie et de Marc. Et donc Marc, bon, c'est pas trop son truc, mais voilà, Sophie, elle tient à ce que ce soit religieux, son mariage. Donc il y a toute la préparation avec le prêtre et tout, sauf qu'ils ne savent pas à quel prêtre s'attendre et en fait il s'avère que c'est un prêtre complètement déjanté mais vraiment et du coup la préparation du mariage va vraiment être totalement folle, donc du coup ils sont très fous sur scène également, ça donne une pièce
2: qui part en vrille
1: on peut le dire et qui est vraiment délirante. En général les gens sont pétés de rire du début à la fin, c'est une pièce, c'est pareil, c'est un peu comme un boulevard également aussi cette pièce et ça déménage sacrément quoi en tout cas. C'est très très drôle.
0: À retrouver les 20, 21 et 22 novembre à la Blassène, sachant que le dimanche 22 novembre, la scène sera bien remplie, puisque avant ça, donc avant le spectacle Vous pouvez embrasser la mariée qui sera joué à 16h30, à 14h30, vous recevez un spectacle musical, mon Brassens préféré. Qu'est-ce qui nous attend pour ce spectacle-là ?
2: Alors, c'est Julien Cigalas, accompagné, j'ai un trou de mémoire.
1: De Francis Collot.
2: Merci. Donc, c'est un duo. Julien Cigalas qui est au chant et à la guitare et Francis qui fait plein d'instruments, qui est un musicien exceptionnel. Et donc, ils sont tous les deux passionnés en fait, de chansons françaises et francophones. Donc, ils sont déjà venus jouer chez nous du Brel, du Cabrel, voilà. Et là, ils reviennent avec Brassens. Donc, ce n'est pas de l'imitation. C'est vraiment une...
1: C'est une interprétation.
2: C'est leur interprétation. Donc, ce n'est pas forcément avec les mêmes instruments originaux. Mais en tout cas, il y a toujours une base de piano, guitare et voix. Donc, c'est vraiment très souvent... Enfin, très, comment dire, intimiste. Et
1: ils veulent nous faire découvrir, en fait, l'univers de l'artiste.
2: C'est ça.
1: Avec des anecdotes, des choses comme
2: ça. Ils ne font pas que chanter. Donc, évidemment, c'est un vrai concert. Ils chantent du début à la fin. Mais entre chaque chanson, ils vont expliquer le pourquoi de cette chanson. Qu'est-ce que l'artiste a vécu, pourquoi il a écrit ses paroles, etc. Donc même pour ce qui est génial, c'est que même pour les connaisseurs, on apprend quand même toujours des nouvelles choses.
0: Mon Brassens préféré, spectacle musical à découvrir sur la scène de La Blassène le dimanche 22 novembre à 14h30. Et puis la semaine suivante, le vendredi 27 novembre, c'est un cabaret, un autre cabaret qui revient à La Blassène, le petit cabaret d'Olga. Alors qu'est-ce qui est particulier dans ce cabaret ?
1: Eh bien ça c'est une nouvelle découverte qu'on a faite aussi. En plus c'est des Ardéchois qui nous viennent je crois plutôt du nord d'Ardèche, mais on est ravis de les accueillir, de découvrir les compagnies qui jouent sur le territoire. Alors là, on n'est pas du tout dans le même style de cabaret qu'on va faire pour les 1 an de la Blassène. Ça s'appelle un cabaret transformiste, chantant. Donc là, c'est Olga qui chante, mais avec beaucoup d'humour également, de tendresse. Et pareil, elle est accompagnée de deux musiciens qui sont vraiment... au niveau aussi, qui sont vraiment chouettes. Et du coup, ça donne un très joli spectacle tendre, plein d'humour et de belles chansons. Et on est ravis aussi de les accueillir parce que ça change aussi de notre programmation. C'est ce qu'on aime faire, en fait. Donc, comme on a pu le voir, on a beaucoup de comédies classiques. Voilà, on essaie de varier le style de comédie. Et là, on est toujours sur l'humour, mais c'est encore vraiment un autre humour. Et puis, le fait que ce soit un cabaret, c'est très, très différent. Et c'est un spectacle qui est très, très intéressant. Et voilà, que je conseille aussi fortement parce que ça permet vraiment de voir autre chose, un autre style de spectacle. Et c'est un très chouette spectacle, le petit cabaret d'Olga.
0: Et comme pour chaque représentation qui sont données en soirée, on pourra venir manger à l'avance ?
1: Alors, on propose sur place des planches charcuterie, fromage ou mixte. Juste nous passer un petit coup de fil dans la semaine avant le spectacle pour réserver. Ça, c'est assez important parce qu'on travaille avec des produits très locaux, de la blachère. On travaille vraiment avec les quantités dont on a besoin pour les week-ends, du frais, du local et frais. Donc, c'est important de réserver. Et donc, de plus en plus, nos spectateurs prennent cette petite habitude de réserver leur petite planche avant le spectacle ou après, hein, selon
2: les préférences. Ouais.
1: Voilà, selon les préférences. Et puis, ils ont leur petite table réservée. Et puis ensuite, on leur réserve également les places du premier rang pour qu'ils passent une super soirée. Donc ça, c'est très, très apprécié à la Blassène. Et comme on n'a pas un grand hall non plus, on n'a pas une grande salle de restauration, donc on conseille fortement de réserver. Oui. Mais donc voilà, on peut... et on peut aussi également venir boire un coup. Ça fait bar.
2: Oui.
1: Donc on peut venir boire, pareil, un petit coup avant ou après le spectacle et passer un très bon moment, passer sa soirée à la Blassène.
0: Puis la semaine d'après, le jeudi 3 décembre, ce sera double session de tartines pour ceux qui viendront manger pour cette soirée, puisque après le repas qui sera possible, eh bien, vous proposez un spectacle qui s'appelle Tartines de vie. C'est un one-man show. Alors, qui est-ce ?
1: Alors, ça, c'est Arnaud Remakers, qu'on aime beaucoup aussi. Très, très drôle, pareil, qu'on a pu recevoir aussi sur une autre comédie, qui sera là également pour la comédie suivante, Passe-moi le ciel. Et donc, Arnaud nous propose un one-man show, c'est un peu entre le one-man, le stand-up, un mélange de choses. Et sachant qu'il est comédien à la base, beaucoup dans la comédie aussi. Et du coup, ça nous fait un one-man show très dynamique, très drôle. Il propose plein de choses sur scène. Et du coup, on est ravis de le recevoir. Et... voilà.
2: Ouais.
1: Après, c'est Arnaud Remakers.
2: C'est Arnaud, comment le présenter, c'est un très drôle, très fin.
1: Avec une chouette écriture
2: oui,
1: aussi.
2: Oui, il a une belle écriture.
1: Du coup, ça donne un super spectacle vraiment qui est très drôle.
2: Après, c'est ses tranches de vie à lui, c'est vraiment son one-man show. Alors, on ne peut pas révéler ou dire, c'est pas une pièce à histoire, c'est vraiment ses tartines de vie.
1: Et c'est un mélange de personnages, justement. Il va passer du professeur de langue, de langue
2: fou,
1: fan de kung-fu. Ouais. Il va y avoir un casting de sosie, le souvenir d'un centenaire. Voilà, il fait plein de personnages. Et
2: beaucoup d'improvisation.

0: petit peu...
1: Bon, on peut dire les premières phrases du preach. Saint-Pierre a hâte de finir ses longues journées et d'aller faire un billard avec Satan et les autres, mais voilà que le big boss, Dieu en personne, arrive. Voilà, c'est le début du pitch.
0: Voilà, ça change un petit peu de thème, c'est assez rigolo, on est sur la religion, mais alors d'une manière très drôle, et ça du coup, change. Ils amènent la mise en scène, tout, le décor, tout ça est très rigolo, et c'est assez déjanté aussi, et c'est trois très bons comédiens également qui seront sur scène. Ça donne une pièce très très drôle à voir aussi également.
2: Et pour continuer avec les autres spectacles de décembre, le week-end du 18, 19 et 20 décembre, c'est Par ici la sortie qui sera sur la scène. Qu'est-ce que c'est ?
0: Eh bien, c'est à nouveau un escape game également.
1: Oui, mais totalement différent.
0: Mais rien à voir avec la première. Voir. Donc là, on est aussi sur une comédie très, très drôle avec trois personnages également. Donc, c'est une comédie qui a été écrite par Manuel Montero, qu'on a déjà reçu également avec une autre pièce qui s'appelait « Les hommes sont des femmes comme les autres ». Donc, Manuel Montero a une écriture assez délirante aussi.
1: Oui, complètement délirante.
0: Voilà, donc c'est pareil. C'est trois collègues de boulot qui se retrouvent dans la salle de réunion. Ils pensent avoir une réunion avec leur boss. Et puis, en fait, ça ne va pas se passer comme ça. Finalement, ils vont être virés, mais ça, ils ne s'y attendaient pas du tout. Mais le boss leur laisse quand même une petite chance de s'échapper. Et là, c'est là que démarre l'escape game. Et ça, ce n'était pas prévu au programme. Cette fameuse salle de réunion devient, alors, du coup, le point de départ d'un grand jeu d'évasion avec des épreuves, des énigmes à résoudre. Mmh. Et ça donne une comédie très, très drôle.
2: C'est à découvrir les 18, 19 et 20 décembre à la Blassène, Par ici la sortie. Et puis, vous sortez de l'année 2026 avec deux spectacles à découvrir les 28, 29 et 31 décembre. Ou comment clôturer l'année en beauté ? Qu'est-ce qui nous attend pour ces deux comédies ?
0: Alors, on aura le ticket gagnant qui viendront donc le 28 et le 29 décembre à 20h30. Et donc là, c'est à nouveau un trio, un super trio, une super comédie. Donc, c'est des amis de très longue date, dont un couple qui se retrouve comme chaque année pour fêter Noël. Et chaque année, le petit rituel, c'est de s'offrir un ticket
1: de loto.
0: Un ticket de loto. Voilà, chaque année, ils perdent. Donc, il y a ce petit rituel. Ils savent très bien qu'ils vont perdre. Mais, et cette année, il s'avère qu'il y en a un qui gagne le gros lot. Et là, ça change très vite les comportements des uns et des autres. Et du coup, ça donne une comédie qui est très, très drôle, avec plein de rebondissements aussi, qui est intéressante dans le fait de voir comment...
1: Jusqu'où s'arrêtent les principes quand il y a de l'argent en jeu.
0: Voilà. Donc, très bon sujet. Et très, très drôle, juste avant Noël. Enfin non, juste après Noël, du coup.
2: Le ticket gagnant, c'est le 28 et 29 décembre.
1: Voilà. C'est ça.
2: Et puis vous finissez l'année. On peut faire son 31 décembre à la Blassène. Vous proposez une soirée réveillon.
0: Ce sera notre premier jour de l'an à la Blassène. Donc on est ravis de proposer Chérie, faut qu'on parle. Une super comédie. Donc on propose deux horaires. Un à 18h et l'autre à 21h pour les personnes qui préfèrent regarder le spectacle puis aller manger ou vice versa. Manger puis venir voir le spectacle. Donc surtout, il faut bien réserver pour cette soirée. Et pareil, on propose pour la séance de 18h de venir une heure avant à 17h. Et puis pour la séance de 21h, de venir une heure avant, donc à 20h, parce qu'on sera ravis d'offrir un petit pot et puis des petites douceurs avant ou après le spectacle pour célébrer cette fin d'année à la Blassène. Et donc là, la pièce Chérie, faut qu'on parle, c'est une pièce qui tourne depuis des années en France, qui marche très très bien. Et là, c'est l'histoire d'un couple. On revient sur un couple en fait... qui va très bien, a priori. Donc c'est Sophie et Patrick qui sont très très amoureux l'un de l'autre. Mais le petit hic, c'est que Sophie, elle voudrait vraiment un enfant. Le problème, c'est qu'elle a déjà un enfant. C'est son mari, en fait. Et comment faire pour en avoir un deuxième alors qu'il y a déjà le premier qui est pas encore adulte. Et du coup, ça donne vraiment une super comédie qui est vraiment très, très drôle, en fait. Et autour du couple, de plein de questionnements qui se passent autour de couple. Mais voilà, ça peut être vraiment un bon moment pour finir l'année,
1: pour
0: clôturer l'année,
1: ouais, l'année
0: en fait. C'est très, très drôle.
2: Je citerai peut-être la parole dans les couples. Chérie, faut qu'on parle, c'est le 31 décembre à la Blassène. Dire aussi que votre programmation, elle continue hein, en janvier, février. On aura l'occasion d'en reparler sur le 88.6. Nous, on va être amené à la fin de cette émission, à la fin du temps d'antenne dédié à la vagabonde sur la radio InfoRC. Est-ce que, pour finir, vous auriez envie de nous faire écouter une musique qui pourrait être en lien avec votre programmation ? Alors là, je vous pose une colle, on n'avait pas prévu celle-là.
0: Ouais. Je fais juste un petit point, si j'ai deux petites secondes, ouais. C'est aussi de ne pas oublier tous les spectacles enfants. En fait, tous les mois, on propose des spectacles jeunes publics. Donc là, on a parlé de ceux d'octobre, mais après, en novembre, en décembre, et surtout sur la période de Noël, il y a évidemment les spectacles pour les jeunes publics, toujours le matin et l'après-midi pour les plus grands. Pendant les vacances scolaires et puis quelques week-ends par-ci par-là. Donc, il ne faut pas hésiter à regarder notre programmation.

0: Oui, c'est vrai qu'on n'a pas parlé des spectacles enfants, notamment des vacances de Noël. Vous avez beaucoup de choses pendant ces vacances-là.
1: Oui, pour célébrer Noël, oui, en effet. Mais voilà, bon, c'est juste pour faire un petit point. Tout est sur notre site de toute façon.
0: Puis dire aussi, c'est quoi votre site alors ?
2: L'alblasen.com, tout simplement.
0: Et vous avez aussi un compte Facebook et un compte Instagram où on retrouve quelques actus.
2: Ouais, exactement. Et même une chaîne d'actu sur WhatsApp. Les gens ont moins le réflexe, mais c'est très pratique finalement. On a les infos vraiment en direct, juste on ouvre son WhatsApp et on a tout en direct.
0: Ok, est-ce que vous voulez rajouter un dernier mot avant qu'on
2: clôture ? Pourquoi pas finir par un petit Brassens finalement, puisque c'est dans la programmation, on cherchait une chanson.
0: Ouais, pas mal, on prend lequel ?
1: Les copains d'abord, c'est la
2: première
1: qui vient.
2: Les copains d'abord, en plus il y a plein d'histoires de copains dans notre programmation, donc ça serait parfait.

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1: 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L'émission culturelle qui part à la découverte de toutes les formes d'art, de la peinture au patrimoine industriel, dans les musées, des expositions, près de chez vous. Je vous emmène au bord du Rhône, entre Valence et Lyon, dans le département de l'Isère, à Sablon, direction la résidence d'artiste Molly Sabata. Où l'exposition Quasi nous ouvre un regard sur les matières qui interagissent pour faire surgir les œuvres. Exposition à découvrir jusqu'au 31 octobre.
2: Bienvenue à Molly Sabata, et particulièrement dans l'exposition des 99 ans de la résidence d'artiste qui s'intitule Quasi.
1: Joël Riff, commissaire d'exposition.
2: C'est une exposition plutôt sculpturale, ou en tout cas où la matière est transformée. Elle est pétrie, elle est touchée. Et je pense que c'est important, comme toujours aussi dans les expositions à Molly Sabata, de partager Molly et ses spécificités. Et Molly Sabata, approche du siècle, est toujours malléable, humide, mouillée. On peut se souvenir de l'étymologie de Molly Sabata qui pourrait dire « mouille savate ». On est les premiers à se faire inonder ici, dans le coin. Et du coup, c'est une image qui est toujours très précieuse pour décrire Molly Sabata, un endroit flexible, un endroit souple, une céramique avant cuisson. C'est vraiment notre dynamique de travail ici, parce qu'on reçoit donc pratiquement 25 résidences par an et qu'on se rend compte qu'on ne rentre pas les humains dans des cases, on les construit avec eux et elles autour de chaque projet. Donc c'était vraiment essentiel, je pense, avant cette célébration anniversaire, de revenir sur cette, vraiment cette caractéristique. Et je pense qu'on est toute l'équipe, 5 personnes, à travailler pour rester mouillé.
3: Impliqué.
2: Exactement. Et encore une fois, vraiment malléable. Et je pense que cette première salle, elle est assez flagrante par rapport à cette description.
4: Oui, parce que quand on arrive, on voit ces portes et ces volets qui sont d'un verre passé dans le temps. Et on rentre justement dans une première salle. Et cette première salle, tu peux nous la décrire avec déjà une œuvre monumentale sur la droite.
2: Un grand relief qui est une œuvre de Natacha Mankowski qui a déjà pas mal circulé dans le monde. Elle a été réalisée dans un jardin, pas celui de Molly, mais un autre, d'où des couleurs, des pigments, des terres ont été cueillies et avec différentes huiles végétales transformées en pastels qu'on n'utilise pas pour dessiner, mais là carrément pour composer un grand relief. Effectivement, il y a une gamme verte flagrante quand on arrive. Le vert, on parle parfois ici d'un vert véronèse, donc ça ouvre vers d'autres horizons encore. Mais c'est vrai que c'est un vert manifeste. Et ce vert, il résonne aussi avec cette grande céramique de Raphaël Sabatier. Alors, je ne l'ai pas précisé, mais Natacha Mankowski est une artiste française basée à Amsterdam. Raphaël Sabatier est une artiste française basée à Lyon et diplômée des Beaux-Arts de Lyon. J'aime bien rappeler aussi qu'en termes de commissariat ici, je ne me force pas à inviter des artistes diplômés des écoles de la région, mais je me force à les rencontrer. Et je trouve ça essentiel de pouvoir témoigner des formations et des carrières qui se mettent en place dans le paysage vraiment immédiat. Et on se rencontre et assez souvent, des collaborations naissent. Donc là, je suis très heureux de recevoir, et d'ailleurs, c'est elle qui nous reçoit dès l'entrée, cette grande sculpture de Raphaël Sabatier, qui est vraiment, faut l'imaginer, immense par rapport à la céramique. Une céramique, elle sort toujours d'un four. Donc dès que vous voyez une céramique, il faut comprendre qu'il faut un four aussi grand que ça. Et là, c'est vraiment les ressources de l'École des Beaux-Arts de Lyon qui a permis à l'époque, 2021, Raphaël était en quatrième année à produire cette grande sculpture.
4: Oui, parce que cette sculpture, elle fait peut-être 1m30 et on peut vraiment passer tout autour. Et elle a plusieurs aspects géométriques avec une ligne verticale, mais aussi une horizontale, ce qui permet de montrer des directions différentes. Et on peut imaginer en effet ce four assez monumental qui a pu accueillir cette œuvre.
2: Et qui nous accueille à l'arrivée. Alors, 3 photographies, 2 dans cette salle, 1 dans la suivante, puisque vous allez voir, sur les 5 salles de l'exposition, on a parfois des œuvres qui font trait d'union entre des, voilà, entre les passages. Là, c'est des œuvres vraiment auxquelles je suis très attaché aussi. Ça a d'ailleurs été les premières œuvres à partir desquelles j'ai construit l'exposition. Il s'agit de 3 tirages récents, mais d'œuvres de 1951, prises de vue en 1951, Agnès Varda, qui photographie son amie Valentine Schlegel en train de poser, on va dire, parce que les mains, elles sont assez douces sur cette glaise brute. Et quand on connaît le travail de Valentine, c'est beaucoup plus pétri. Mais là, il y a directement cette association corps et matière qui ouvre fabuleusement cette exposition.
4: Oui, ça fait vraiment le pendant aussi de la mission de Molly Sabata, où on fait de la résidence de création. Exactement. Et en même temps, on a des lieux de diffusion qui présentent les œuvres. Et ces photographies nous montrent vraiment cet état de travail, de recherche, avec ses mains qui travaillent autour de la Terre.
5: Alors, je m'appelle Natacha Mankowski, je suis artiste peintre. L'œuvre qui est présentée, c'est un panoptique. Donc, il y a 5 panneaux d'à peu près 2 mètres de haut. Et chacun fait à peu près 1 mètre de large, donc c'est à peu près 5 mètres par 2 mètres de haut. Et donc, ces panneaux sont sur une structure métallique. Et donc, du coup, je travaille sur un châssis en bois sur lequel j'applique des pastels à l'huile que je fabrique moi-même. Et en général, c'est toujours inspiré d'un paysage particulier. Là, en l'occurrence, ça a été. J'ai fait cette peinture après une résidence de 2 semaines dans un jardin dans le centre de la France qui s'appelle Sang, donc qui est dans un terrain qui est très argileux et aussi entouré de carrières de pierres calcaires. Et donc pour moi, c'est important d'avoir tous ces éléments minéraux-là parce que c'est la base de mon travail. Donc je prends une image de l'endroit et j'utilise aussi les matériaux de l'endroit. Donc en l'occurrence, c'était donc cette argile dorée, cette pierre calcaire, aussi de la cire d'abeille, de l'huile de noix, parce que c'est l'huile qui fabrique là-bas. Et voilà, et tout ça, je le mélange, je le fais fondre et je fabrique des pastels à l'huile. En général, c'est fait aussi avec les pigments de l'endroit, donc là, en l'occurrence, cette argile dorée et bien sûr aussi des pigments artificiels qui viennent un petit peu élargir la palette. Et là, en l'occurrence, j'ai travaillé avec le complémentaire de cette couleur argile qui est un bleu un peu turquoise. Et j'ai créé un camailleux qui va donc tuer vers les verts amandes, le vert salade, des gris, et voilà, et c'est un peu ce qui a créé cette qui est presque un monochrome, on va dire, un peu aquatique, mais qui est inspiré de ce jardin là donc du coup dans le centre de la France. Et ça matchait ça match assez bien l'endroit d'exposition puisqu'il y a un petit peu les mêmes couleurs
4: que ce soit dans l'entrée par rapport à la porte d'entrée, que ce soit avec l'œuvre qui est en face de la tienne. Parce que c'est vrai que toi tu as plusieurs pendants qui sont plusieurs œuvres mais qui en font qu'une.
6: Oui.
4: Parce que c'est vraiment une volonté d'avoir quelque chose de séquentiel qui se suive et en même temps qui ne soit pas une unité, c'est pas dans un seul bloc mais c'est dans plusieurs. Et ça, c'est une volonté aussi dans ton travail, que le geste suive mais pas la structure.
5: En fait, j'aimais bien l'idée d'avoir déjà une œuvre qui puisse se montrer de manière différente à chaque fois. Donc parfois j'en montre qu'une partie ou je la monte en angle, je la montrais dans un angle comme ça, et c'est l'idée du paysage qui soit un petit peu
4: modulaire,
5: fragmenté. Aussi ce que je fais, ça ressemble à un paysage mais aussi pas vraiment. Il y a vraiment cette idée de quelque chose d'un peu abstrait, d'une vue.
4: D'un relief aussi, parce qu'il y a une vraie volonté en plus de travailler avec les pigments que tu trouves, que tu transformes sur place. Il y a une volonté aussi de relief, comme si le paysage se jouait sur une verticale différente et qu'on pouvait retravailler d'un autre point de vue.
5: C'est vraiment, en fait, je m'inspire beaucoup déjà je fais des recherches en général pour trouver les carrières, enfin les paysages que je cherche, ils sont assez difficiles à trouver comme ça avec une recherche Google. Donc du coup, je vais beaucoup regarder sur Google Maps, sur les vues satellites pour en fait trouver les carrières ou les mines. Enfin, je suis assez inspirée de ce genre de vues qui sont aussi des vues que tu utilises beaucoup quand tu es architecte, qui est ma profession à la base. Et en fait, comme si tu zoomais un peu dans ces vues, bah en fait, t'as un peu cette argile-là qui a été déplacée. Exactement. Peut-être par les machines, peut-être par voilà, une voiture. Et ça, j'aime bien le mettre en avant, ou j'aime bien aussi le sentiment de montrer juste le geste, tu vois, comme si on avait poussé de l'argile avec ses mains.
6: Et ça, c'est très important pour toi, de toucher la matière, d'avoir cette sensation au bout des doigts que le visiteur peut voir s'il prend le temps de regarder dans le détail ton œuvre, d'avoir ton empreinte à toi, l'artiste qui va explorer ces différents reliefs, et en même temps d'avoir sur une prise de recul une unité globale.
5: En fait, ce que j'aime bien mettre en avant, c'est un peu ce dont parle l'exposition Quasi, c'est le geste et donc le côté un peu non fini. Il y a aussi des parties de l'œuvre qui sont juste des moulages, comme si en fait l'argile avait craqué. Oui, comme si on venait juste de mettre quelques doigts dans l'argile. Et en fait, ce sentiment un peu naïf aussi de juste faire quelque chose de ses mains comme un enfant. Poser sur un fond en aquarelle qui est un petit peu qui s'efface, je trouve que ça crée cette espèce de dichotomie entre la matière extrêmement lourde et extrêmement naïve, et le côté un petit peu de dilution à l'arrière qui crée une distance, mais une perspective, mais à peine. Ouais, ça me parle. Je trouve que ça parle assez bien du paysage, de mettre ces deux choses ensemble sans vraiment représenter. Hein.
7: Oui.
5: Donc c'est les éléments du paysage, mais sans vraiment représenter l'image.
6: Oui, on n'est pas sur de la représentation figurative, on est vraiment sur une empreinte, c'est-à-dire que chacun des éléments du paysage va être récupéré, transformé et réajouté en relief à l'intérieur de tes différentes toiles, qui n'en font qu'une, mais qui en sont plusieurs panneaux. Et du coup, il y a différentes opérations intermédiaires avant d'arriver à poser ça sur la toile. C'est des temps de séchage, des temps de réflexion différents. Et dans cette exposition, Quasi, c'est un peu ça, c'est aussi une notion avec le temps.
5: Mmh, ouais, mais ça c'est très important pour moi, et c'est quelque chose dont je parle beaucoup dans mon travail ou avec les collectionneurs ou dans les galeries. C'est le fait qu'il y a vraiment déjà une saisonnalité. La matière que j'utilise, elle est très sensible à la température, donc j'ai en fait quasiment plus de 50% de mon temps qui est de l'ordre de la recherche, de trouver des endroits, aller faire des
7: collecter,
5: voilà, passer du temps là-bas, m'inspirer, voilà. Et après il y a un temps de production, un temps de séchage aussi, et ça je pense que les gens ne se rendent pas forcément compte. Pour des pièces avec une épaisseur de 2-3 cm comme ça, ça peut prendre plusieurs mois. Disons que c'est sec ou touché au bout de 2 mois, et puis après, ça prend des années.
6: Mais qui est important dans la compréhension d'une œuvre par rapport autant à la volonté du propos de l'artiste sur qu'est-ce qu'il a voulu représenter, quelle est l'émotion ou le moment qu'il a voulu nous partager. Après, de comprendre les techniques, les matériaux utilisés, puisque chacun... C'est différent, chacun utilise des médiums dans lesquels il y a une fluidité qui semble la plus évocatrice. Et c'est à nous aussi de prendre ce temps-là, en tant que visiteur, d'observer l'œuvre dans ce qu'elle nous évoque, mais aussi dans ce qu'elle a demandé comme effort à l'artiste et à la matière pour être présente là aujourd'hui. Et c'est aussi prendre ce temps-là d'avoir cette réflexion aux matériaux, puisque finalement nous sommes tous matière.
5: Oui, non, mais en fait ce que tu dis, c'est vraiment le centre de mon travail, parce qu'en fait tout le processus de recherche que je fais, qui n'est pas forcément visible dans la pièce finale, mais en fait je fais toujours un petit catalogue pour accompagner toutes mes pièces, pour vraiment expliquer, que les gens aient vraiment la vision de ce que ça représente, l'endroit d'où je suis allée chercher les matériaux, et en fait qui sont aussi l'origine de tout ce qui existe autour de nous. En fait, parfois je pense qu'on a une déconnexion à la nature et surtout au sol, à la terre, et on oublie que tout ce qui nous entoure vient du sol. Nos téléphones, nos maisons, tout est extraction. Et je trouve qu'on oublie parfois ça parce qu'on est vraiment très dans le virtuel.
6: Ou dans la consommation rapide, ou aussi, dans la non-réflexion du temps de production d'un objet de consommation classique. Et le temps de prendre cette réflexion devant une œuvre d'art, ça nous aide aussi à repenser sa citoyenneté dans la société.
5: Exactement. Et je pense qu'on en est un peu victime, ça fait partie de la situation actuelle du marketing, tout ça. Mais c'est bien que du coup, on puisse avoir un espèce de... en regardant une œuvre et aussi l'historique voilà, dans ces photos par exemple que je mets dans les catalogues, de comprendre d'où viennent les choses, parce que je pense qu'une fois qu'on en a conscience, quand on le voit, on se remémore vraiment d'où on vient, d'où les choses viennent, et je pense que ça nous aide tous un peu à être un peu plus ancrés, on va dire.
7: Et ben, moi je suis Raphaël Sabatier, je suis artiste, plasticienne et je travaille principalement avec la céramique. Donc j'ai plusieurs pièces dans l'exposition de Casi qui sont notamment des pièces que j'ai réalisées quand j'étais étudiante aux Beaux-Arts de Lyon, notamment celle-ci qui nous accueille.
8: La pièce qui nous souhaite la bienvenue quand on rentre dans l'exposition.
7: Ouais, et qui était une des plus grandes pièces que j'ai pu faire aux Beaux-Arts parce qu'ils sont un grand four et des super conditions pour cuire. Et c'était inspiré de manches d'outils anciens que j'ai associées, entre autres, mon travail, c'est toujours un peu des mélanges et des croisements entre des figures animales et des outils. Enfin, il y a des espèces de résonances et de jeux d'associations qui se font en faisant. Et donc là, voilà, c'est un mélange pour moi entre différents, une sorte de manche d'outils. Et j'ai beaucoup regardé les calamars. Enfin voilà, c'est une espèce de
8: d'hybride.
7: D'hybride, voilà, plutôt marin.
8: D'où la couleur que tu as choisie, d'ailleurs.
7: C'est ça. J'ai choisi une couleur vert d'eau parce que pour moi, c'était voilà, ça ramenait à ces organismes marins, voilà. Et dans mes pièces, moi, ce qui m'intéresse, c'est aussi de révéler le processus de création. Donc, on voit vraiment, je travaille à la plaque avec des bandes de terre. Donc que je colle bout à bout pour monter mes pièces, et on voit vraiment toutes les lignes qu'ont servi à la construction du volume, et donc qui s'effacent au fur et à mesure quand on monte vers le haut, parce que j'ai dû un peu plus avec les outils venir dessiner avec notamment une tapette, donc ce qui efface les lignes. Donc voilà, ça parle.
8: Ça permet de préserver l'œuvre à la cuisson aussi.
7: C'est ça. Et ça parle beaucoup de, enfin, du processus. Enfin voilà, pour moi, les pièces, elles racontent aussi comment elles ont été fabriquées, d'où elles viennent.
8: Et pour toi, c'est important de pouvoir proposer ça dans l'observation de tes pièces, d'avoir un premier regard de manière générale et après un regard plus détaillé.
7: C'est ça.
8: Pour observer justement cette volonté autant dans la construction de l'outil qui te fait écho à ce que toi, tu as envie de représenter, mais aussi tes propres outils à toi pour les construire.
7: C'est ça, exactement. Qu'on ait quelque chose d'assez étrange, qu'on ne comprend pas du premier abord, mais qu'on ait des éléments plongeants dans la pièce pour comprendre, c'est ça, d'où elle vient.
8: C'est une pièce qui arrive en pendant avec une autre œuvre, et ça correspond avec aussi des photographies où on voit des mains en noir et blanc qui travaillent la terre. Donc on s'imagine quand toi tu es dans ton atelier ou que tu es en train de réfléchir un petit peu à comment tu vas s'organiser, et le temps que ça met aussi, puisque du coup l'entraille est la matière, et donc cette matière elle a des contraintes, elle a des spécificités qu'il faut garder pour garder une certaine humidité, ici un clin d'œil à Mouly Sabata, pour justement

0: cette pièce dans cet espace-là. Et puis, je n'avais jamais vu le travail de Natacha en vrai. Et c'est pareil, on est beaucoup dans la matière, dans la gestuelle, dans des choses qui sont presque de la matière première pure, quoi. Qu'elle vient pareil étaler, contrainte. Donc c'est vrai qu'on est vraiment bien dans le modelage et dans le processus créatif, et particulièrement lié à l'argile, quoi. Et ensuite, il y a deux casques qui sont là, je les appelle les casques, et partie d'observation de home. Moi, mon travail, c'est beaucoup autour d'éléments de protection du corps. Il y a beaucoup des choses de l'ordre du casque, de la carapace, qui jouent avec l'idée de seconde peau. Donc ça peut être l'observation d'animaux, d'insectes. Enfin, voilà, ça passe par plein de références visuelles. Donc là, c'est un mélange entre les homes médiévaux et avec des gestes assez simples de travailler ces sortes de becs. Et ça c'est un peu associé avec à la fois plutôt des formes de cétacés et de becs d'oiseaux. Enfin voilà, il y a.
1: On reste sur la thématique, ouais, de l'hybride qui va fusionner.
0: C'est ça.
1: Autant dans sa carapace que dans son casque, et transformer dans une nouvelle forme de vie qu'on peut voir ici sur un assemblage.
2: Là, on passe dans une deuxième salle, la salle vraiment iconique, on peut dire, de Molly Sabata, qui donne sur le Rhône via son balcon. Le soleil est puissant et découpe déjà des grandes surfaces lumineuses. On peut dire qu'on rentre dans le moment expressionniste de Molly, où la lumière varie beaucoup. De toute façon, c'est une maison qui est traversée. Vous l'avez entendu, Molly Sabata, elle est traversée par le Rhône pendant les crues, elle est traversée par la lumière, elle est traversée par tout le reste, et aussi toutes les personnes qui ont travaillé ici.
1: Et donc les œuvres, on les découvre avec une luminosité différente en fonction de comment la lumière rentre à travers ces fenêtres, avec la luminosité du Rhône qui se reflète aussi.
2: Et on rencontre là 5 des 6 œuvres produites par Paloma Bosquet en résidence à Molly Sabata cet été. Paloma Bosquet, elle est brésilienne. Je l'ai rencontrée à Bruxelles et elle vient de s'installer à Paris. Ça vous donne la triangulation. On peut peut-être dire que là, les masses, elles se présentent plutôt en contre-jour. C'est difficile d'apercevoir les sophistications de couleurs, notamment. Il y a des aspects nacrés parfois dans ces volumes. C'est des volumes en résine, ils sont incompréhensibles, ils sont quasi incompréhensibles, j'ai envie de dire, puisque c'est vrai que ça pourrait être de la fonte, ça pourrait être de la céramique, ça pourrait être plein de choses. Et c'est ce qui a motivé aussi d'ailleurs l'invitation de Paloma, c'est que je suis toujours très perdu face à la matérialité de ces pièces, qui sont des créatures qui pourraient sembler sortir du Rhône aussi voisin. Paloma, elle a été donc invitée en résidence pendant 2 mois dans notre plus grand atelier, qui est un atelier logement, pour le décrire un petit peu aussi, donc un endroit où l'artiste choisit lui-même sa temporalité. Mais ses œuvres, elles sont aussi poncées, elles sont bombées de peinture, enfin plein de techniques avec lesquelles on n'a pas beaucoup envie de dormir. Donc pour vous présenter un peu davantage Molly, il y a aussi une annexe qu'on met à disposition des artistes qui travaillent des techniques peut-être un peu plus toxiques. Donc c'est bien de savoir qu'il y a cette soupape de production en complément des ateliers. Et je crois qu'on ne l'a pas dit jusque-là, mais des ateliers, il y en a 4 à Molly Sabata. On peut accueillir jusqu'à 4 artistes.
1: Et sur l'œuvre qu'on est en train de regarder, on a l'impression qu'on pourrait poser l'oreille comme s'il y avait une espèce de nouveau coquillage qui sortirait du Rhône et qui voudrait nous dire quelque chose. On a envie d'y poser l'oreille.
2: C'est très organique. Quand on était de l'autre côté, c'était plutôt effectivement une silhouette noire. Là, d'un coup, je vois des turquoises et des couleurs aqueuses comme ça que j'avais d'ailleurs jamais vues avant. Donc, elles continuent à s'inventer. Alors, c'est une salle, donc vous pouvez imaginer 5 sculptures qui jouent d'ailleurs différemment entre le mural et le sol. Ça, c'était important puisque c'est une série que Paloma a intitulée « Quasi Bodies ». Des presque corps, et du coup qui cherchent aussi leur manière de se tenir dans cet espace.
3: Je suis Paloma Bosquet,

0: je viens du Brésil et j'étais ici pendant l'été pour une résidence de 2 mois où j'ai fait des sculptures. Ils sont 6 œuvres pour l'exposition Quasi. Et j'ai fait un projet avant de venir qui s'appelle Quasi Baris. Ces projets répondent à une conversation que je suis en train d'avoir avec Joël. Et il s'agit de sculptures qui sont des formes qui sont en train d'être quelque chose, qui sont en devenir. Ils sont en train de se transformer en ces moments. Ils sont comme photographiés dans ces moments de transformation.
1: De transition.
0: De transition. Ils sont toujours en transition. Ils restent en transition. C'est ça.
1: Et toi, tu aimes figer l'état de transition.
0: C'est ça. C'est exactement ça. Parce que je travaille avec des fibres naturelles. Ils sont des fibres de coton et du lin. Et je superpose ça avec la résine époxy. Donc il y a une tension entre qu'est-ce qui est naturel et qu'est-ce qui est artificiel. Mais les matériaux sont aussi mélangés. Et on ne peut pas savoir qu'est-ce qui est naturel, qu'est-ce qui n'est pas naturel. Donc il y a une confusion aussi dans la matérialité, mais aussi dans les formes qu'on ne peut pas finir de savoir qu'est-ce qu'ils sont. S'ils sont animaux, s'ils sont un plan, c'est quelque chose entre la figuration et l'abstraction aussi. Donc il y a toujours cette position d'être, il y a un élément de mystère. Parce que nous ne savons pas tout. C'est impossible de savoir tout, non? Et j'aime bien ça, j'aime bien qu'on peut accepter qu'on va avoir une relation avec des choses sans savoir tout. Et ça, c'est bon. Ça, c'est pas un problème. Ça, c'est pas quelque chose, une menace. C'est pas de le jour, non? D'avoir une relation avec des choses.
1: Ça peut être un mystère positif.
0: Oui, en acceptation. On a besoin d'accepter que c'est pas tout clair, non? Il y a des mystères et ça sépare des choses. C'est comme ça.
1: C'est pour ça que tes formes, elles sont en cours de transformation, mais qu'elles ne sont pas finies dans leur forme, parce que c'est ce que tu veux exprimer, c'est cette temporalité intermédiaire qui permet tout, et en même temps qui est figée là, dans une forme particulière.
2: Mais chacun, il voit ce qu'il veut.
0: Ouais.
2: En tout cas, ce qui est intéressant, c'est que tu crées une technique nouvelle. Ouais. Qu'en effet, ça questionne sur le matériau utilisé. Parce que c'est vrai que quand on arrive devant cette pièce qui est grande, on se pose la question, est-ce que c'est du bronze, est-ce que c'est de la céramique? Et finalement, quand on découvre que c'est une toute autre technique que tu as créée toi, que tu as inventée toi, ça interpelle autant dans sa forme que dans sa matérialité. Mmh.
3: Donc une photographie d'Agnès Varda, on l'a vu, il y a 2 objets assez énigmatiques dans cet accrochage ici. Et là, c'est l'occasion de parler de la Fondation des artistes, donc, qui administre aujourd'hui Molly Sabata. Et cette fondation a des collections. Évidemment, en tant que commissaire d'exposition, j'ai très vite voulu regarder quels étaient les objets conservés dans ces collections. Et là, vous avez un dessin signé par Georges Apostou. Il est de 1983, il est identifié celui-ci, mais on a aussi il est identifié, mais on ne connaît finalement pas tant son statut. Est-ce que c'est une esquisse? Est-ce qu'il y a eu une sculpture à partir de ce dessin? Est-ce que c'est un croquis? Donc il y a quand même une sorte de mystère autour de son statut.
4: On a l'impression que c'est au fusain, en tout cas, qu'il y a un travail assez rapide. Donc c'est pour ça qu'on peut se poser la question, est-ce que c'est un travail une œuvre de travail?
3: En cours, ouverte. C'est effectivement un contour plutôt de corps. peut-être d'une odalisque, en tout cas un corps qui est plutôt allongé que dressé. Et oui, en vis-à-vis, un corps de bois aux connotations christiques assez marquées, mais en même temps tronquées. Et cette œuvre-là, elle est attribuée à Georges Apostou, mais on n'en a pas la certitude. Et en général, les œuvres dont on ne sait pas tout, on a du mal à les montrer dans un contexte institutionnel. Et je trouve ça beau, à Moulissa Batta, de rappeler que ben, si on ne sait pas quelque chose, il vaut mieux le dire. Et c'est peut-être dans l'échange, dans la rencontre, qu'on va apprendre. Donc Molly a vraiment été là une soupape pour partager des choses sur lesquelles on ne sait pas tout.

0: Donc Pierre David, je suis à la fois artiste et directeur de Molly Sabata. Cette année, avec l'exposition Quasi, nous fêtons les 99 ans de Molly Sabata. Peut-être faire un petit historique de Molly Sabata, parce que c'est aussi une aventure d'artiste assez exceptionnelle, puisque la résidence a été créée au départ par un couple d'artistes, Juliette Roche et son mari Albert Glaise, qui ont acheté cette maison en 1927 pour en faire une résidence d'artistes. Alors à l'époque, on ne disait pas une résidence, on disait une colonie. Bon, voilà, maintenant on dit résidence. Et ce n'est pas une maison d'artistes qui ensuite est devenue un lieu d'accueil des artistes. Ça a été vraiment un projet pensé dès le début par un couple d'artistes mécènes. Et ce qui est vraiment une spécificité à Molly Sabata, qu'on continue de cultiver aussi. On parle beaucoup de la Molly Family, c'est-à-dire des artistes qui sont passés par Molly Sabata, qui reviennent, qu'on sollicite pour d'autres projets, entre autres pour un prix qu'on va créer l'année prochaine, on veut le dire, c'est un peu un scoop, qui va s'appeler le prix Glaise Roche, et qui est un prix où ce sont les artistes qui proposent des artistes. Juste pour dire que donc Albert Glaise et Juliette Roche créent Molly Sabata en 27, et Juliette Roche, alors Albert Glaise meurt en 52, et Juliette Roche va mourir en 81, elle a presque 100 ans, sans enfant, et à ce moment-là, elle demande à ce que soit créée une fondation. Et donc va être créée une fondation reconnue d'utilité publique qui sera alors adossée à une autre fondation qui s'appelait la FNAGP et qui aujourd'hui s'appelle la Fondation des artistes. Et pendant 40 ans, la Fondation Albert Glaise va porter le projet de Molly Sabata avec des formats différents. Moi, je suis arrivé à la direction de Molly Sabata il y a 16 ans maintenant, mais je suis aussi artiste et j'ai mon atelier à Molly Sabata, ce qui est une particularité aussi d'un lieu qui est dirigé par un artiste, ce qui n'est pas si courant que ça en France, avec le fait que je suis donc très présent, comme Joël Riff qui est le commissaire d'expo. C'est une sorte de co-direction en fait, avec plutôt sur un modèle anglo-saxon d'un directeur et d'un curateur, comme ça se fait dans le monde anglo-saxon. Et la fondation Albert Glaise a été dissoute il y a maintenant un an, et Molly Sabata a été léguée par dévolution à la Fondation des artistes. Donc nous retournons au sein de la fondation qui avait hébergé la Fondation Albert Glaise à ses débuts.
1: Alors Laurence Meynier, je suis la directrice générale de la Fondation des artistes, l'heureuse dévolutaire, je ne sais pas si ça se dit, de la résidence de Molly Sabata depuis quelques mois. La fondation que je dirige vient de fêter ses 50 ans et elle est née de deux legs de femmes. Donc on retrouve aussi un dispositif féminin parce que Juliette Roche, c'est elle qui est à l'origine du leg. Voilà, donc quand même la générosité des femmes est à souligner, et j'insiste. Et dans notre cas, c'est Adèle de Rothschild, alors, qui n'était pas artiste mais qui était une riche collectionneuse.
2: Une grande mécène.
1: Grande mécène, qui lègue en 1922 son hôtel particulier pour la cause des artistes vivants. Et puis, 20 et quelques années après, ce sont deux sœurs artistes, une peintre et une photographe, qui vont à leur tour léguer leur propriété, cette fois à Nogent-sur-Marne, également pour la cause des artistes, avec une volonté très particulière et pleine de sens, c'est que la maison de l'une des deux devienne une maison de retraite pour les vieux artistes. Et c'est en 1945 que la Maison Nationale des Artistes, aujourd'hui devenue un EHPAD, est créée, donc bien avant que nous n'existions. Et il faut attendre 1976 pour qu'un certain Bernard Antonioz, qui était le mari de Geneviève de Gaulle-Antonioz et qui était quelqu'un de très proche de Malraux, de François Giroux, un acteur important dans l'ombre, mais très important pour la reconstruction de la scène artistique après-guerre.
2: Influent dans la réflexion.
1: Complètement. Complètement. C'était un intellectuel, un ami des écrivains, etc. Et il occupe un bureau rue Berryer, donc au siège de la Fondation, dans ce fameux hôtel particulier légué en 1922 par la baronne de Rothschild. Et il commence à se pencher sur l'histoire de ces deux legs. Et il a cette intuition assez remarquable de se dire, mais finalement, ces deux legs, ils vont dans le même sens.
2: Toujours dans la même vocation de soutenir les artistes.
1: Complètement.
2: La création et la diffusion.
1: Dans le champ des arts visuels. Donc, nous avions, avant la résidence de Molly Sabata, six missions qui correspondent à des moments cruciaux de la carrière d'un artiste plasticien. Quand il sort de l'école d'art, lorsqu'il veut voyager, lorsqu'il veut montrer son travail, lorsqu'il veut produire, lorsqu'il cherche un espace de travail, c'est-à-dire un atelier, et dans son grand âge, dans une maison de retraite qui lui est dédiée. Donc en fait, on intervient dans chacun de ces champs avec des dispositifs qui permettent à ces artistes finalement de remplir l'une de ces missions. Donc on peut retrouver des artistes à plusieurs moments de leur carrière, au moment où ils cherchent un atelier, un moment où ils vont exposer dans notre centre d'art, ou quand ils cherchent de l'argent pour produire une pièce. Et puis, il nous manquait une chose, parce que la dimension internationale, en fait, se traduit chez nous par le financement de bourses de résidence à l'étranger, mais nous n'avions pas de résidence en France. On a des ateliers et des ateliers logements, mais ce n'est pas la même chose que des résidences. C'est-à-dire un contexte qui est hospitalier, qui permet à un artiste de venir passer un temps de recherche, de réflexion ou de production. Et ça n'existait pas dans le périmètre de la Fondation des artistes, jusqu'à ce que Molly Sabata vienne nous rejoindre et vienne ajouter une septième corde à notre arc, qui est cette possibilité d'avoir une résidence en France, ce qui vient compléter évidemment la dimension internationale et qui fait tellement sens, parce qu'aujourd'hui, les artistes, dans leur parcours, ils passent forcément dans des résidences. Ils font des sauts de puce comme ça d'une résidence à l'autre. Et c'est comme ça qu'ils se construisent un parcours, des affinités, des amitiés, des rencontres. Donc c'est un passage obligé. Et Molly Sabata, enfin, je suis à la fois extrêmement heureuse parce que je connais bien Pierre, Joël, l'équipe qui porte ça avec une conviction, un engagement sans faille. Mais je vois moi surtout les artistes qui viennent nous voir, par exemple pour l'aide à la production, et je leur parle évidemment. Et une fois sur deux, ils connaissent. Ils sont de la Molly Family. Ils sont passés ici. Donc en fait, il y a comme quelque chose d'assez évident dans ce rapprochement qui a mis du temps, mais qui s'est fait sereinement et qui permet aujourd'hui, et ça c'est notre grande satisfaction à Pierre comme à moi évidemment, d'assurer la pérennité de Molly Sabata.
2: Et cette exposition quasi, c'est aussi la mise en exergue, la mise en valeur de tout ça, puisqu'il y a des collections de la Fondation qui affichées en même temps dans cette exposition, avec des résidences d'artistes qui ont créé ici et d'autres qui sont accueillies. Et donc c'est le croisement de tout ça qu'on découvre dans cette exposition quasi.
3: On rentre dans la troisième salle. Alors là, je vous parlais de découpe expressionniste. On a carrément le spectacle des reflets du Rhône qui font vibrer tout le haut des murs en crépi. On peut peut-être décrire aussi l'atmosphère de cette maison qui, par ailleurs, a brûlé en 1983. Donc, ce qu'on en voit, c'est quelque part un volume vidé de son architecture initiale, puisqu'il y avait un étage. Et là, on n'en a que les volumes qui, par ailleurs, pour une exposition, sont un fabuleux contexte.
4: S'y prête tout à fait pour pouvoir justement mettre des sculptures ou des installations à différentes hauteurs pour laisser justement vivre toutes ces hauteurs.
3: Et là, on n'est pas hors de tout, on est bien quelque part dans cette maison. Je pense qu'il faut vraiment, travailler avec elle et il faut embrasser.
4: De garder ces marques de maison, autant dans la résidence que dans les expositions, c'est un clin d'œil aussi à ces deux fondateurs.
3: Exactement, on peut effectivement dézoomer un petit peu pour même nommer Juliette Roche et Albert Gleizes, qui ont donc fondé en 1927 une plateforme pour recevoir les artistes. Ça a été donc une maison pour les autres. Eux n'ont jamais vécu ici et je pense que c'est vraiment ce qui distingue Molly dès ses débuts. C'est pas un endroit qui s'est transformé en autre chose après. Dès le début, il y a une mission d'hospitalité pour recevoir les artistes. Et ça, c'est renversant, c'est ce qui continue à émouvoir toute notre équipe.
4: Avec la chance de pouvoir quand même faire de la diffusion pour avoir des expositions qui sont le pendant d'artistes qui ont résidé, mais pas que.
3: Exactement. Alors oui, plusieurs choses à rappeler. Je pense que recevoir, c'est aussi ouvrir au public. Donc la mission d'hospitalité, elle est là. On n'est pas n'importe où pour le rappeler, puisqu'on est actuellement là, présentement, dans la chambre d'Anne Dangar, qui est une figure incontournable de l'histoire de Molly Sabata, et qui est une potière qui a résidé ici même de 1930 à 1951. Donc ça me fait plaisir de revenir là-dessus.
4: Et rien de plus beau que de lui rendre hommage en continuant dans sa chambre à elle, de continuer à exposer des œuvres qui ne sont pas de la poterie, mais qui sont du travail de la terre.
3: Oui. Alors, c'est vrai que c'est une salle plutôt minérale. On a de la céramique au mur quand même, puisque vous avez là un horizon plutôt imbibé de 8 petites figures de terre cuite émaillées qui sont rythmées par 3 peintures. Les céramiques sont de Bettina Sanson. Elle est française basée à Aubervilliers. Les peintures sont de Aimé Parrott, qui est britannique basée à Brighton. Et toutes les deux m'ont fait part de leur fascination pour les profondeurs et les abysses d'où on préfère ressortir. Et là, que ce soit les toiles qui reçoivent l'empreinte de monotype et qui sont d'ailleurs rehaussées de peinture, ou les céramiques, on va dire, modelées, ces deux matériaux témoignent des profondeurs dont elles ressortent.
4: Et elles se font vraiment écho, les faits d'être en correspondance les unes à côté des autres, autant dans les couleurs pastels que dans l'intention. On ressent en effet ici une expression particulière qui est une réflexion intérieure, mais qui remonte vers une certaine lumière.
3: Je pense à donc Zachary, que vous entendrez peut-être, le médiateur de Molly Sabata, qui très vite après la première visite me parlait beaucoup de l'empreinte comme un motif qui peut circuler dans toutes les salles. Et là, les petites têtes de Bettina sont marquées uniquement d'empreintes de coquillages ou bien de mailles métalliques, mais jamais de ses propres doigts. Il y a toujours un intermédiaire. Et sur les toiles qu'on voit, les toiles de coton, c'est du monotype, donc il y a l'empreinte d'une composition, mais qui est plaquée indirectement sur la toile. Donc je pense que c'est un beau motif, effectivement, pour parcourir cette exposition. Et l'empreinte, vous l'entendez par rapport à ce que je vous disais au départ, évidemment, ne se fait que dans de la matière encore crue, encore malléable.
5: Je m'appelle Bettina Sanson, je suis artiste plasticienne. J'ai quelques affinités parce que j'étais au Beaux-Arts de Lyon mais il y a 20 ans. Et puis en fait, je suis vraiment ravie de découvrir cette série ici. Et je comprends maintenant pourquoi ce choix-là, parce que je suis assez sensible en fait justement à l'environnement, à comment les œuvres en fait en général interagissent, enfin agissent dans un lieu, et souvent quand je vois une expo, je vais d'abord voir l'ensemble, en fait, le lieu. Et du coup, c'est des pièces, ça s'appelle Spume Heads, donc tête d'écume. Et c'est ça vient d'une pratique un peu de test, d'atelier que je faisais sur des bouts de table. Et puis à un moment donné, j'ai utilisé des coquillages. J'ai retrouvé des coquillages et puis j'ai décidé en fait de ne modeler, de modeler, enfin spontanément en fait, c'est devenu des têtes, de ne pas utiliser les doigts et de uniquement utiliser d'autres outils comme les coquillages. Et du coup en fait ça va générer, en fait je perds le contrôle de ce que je
4: de
5: la forme et je suis dans une forme qui est un peu qui mobilise beaucoup émotionnellement parce que j'avais l'impression vraiment de les maltraiter et en même temps de les soigner tout en les faisant émerger des formes et parce que constamment j'ai des figures et en fait je roule les coquillages, on voit pas toujours l'empreinte claire parce que c'est roulé pour sculpter. Et ça, c'était peut-être une des toutes premières. Et j'avais l'impression de travailler sur une gueule cassée. Je m'excusais quasiment.
4: Là, dans cette exposition, du coup, t'es avec d'autres artistes, ils se répondent les uns et les autres. Et dans une salle, on a 8 de tes têtes qui sont là, chacune avec des spécificités différentes, mais toutes dans la même logique de dire « je ne les touche pas avec mes doigts, mais je prends des coquillages qui vont laisser des traces et qui vont les modeler. »
5: Et c'est une manière, en fait, j'aime toujours, j'ai un travail extrêmement varié, dans tout le parcours sur 20 ans, c'est que j'aime beaucoup laisser faire le non contrôlable ou le hasard. Et là, c'est une manière d'éloigner le geste humain et du coup de les rendre étrangers et de perdre le contrôle et à un moment donné, parfois de s'énerver un peu. Et du coup, c'est des têtes qui sont comme ça, parfois très comprimées, avec des... Donc c'est vraiment éloigner l'intentionnalité, tout en faisant intervenir des émotions un peu contradictoires. Et après, au niveau des émaux aussi, je teste plein de choses, donc il y a aussi parfois des surprises. Mais je laisse toujours beaucoup vraiment faire le hasard, et du coup, il y a des excès, comme ici, il y a un peu des excès d'oxyde. Où y a des...
4: Mais c'est ce qui va permettre de faire ressortir des couleurs différentes.
5: Oui, exactement. Je superpose aussi beaucoup des émaux, donc il va y avoir parfois des réactions entre eux.
4: Se repousser, qui peuvent s'additionner, voilà. Qui vont du coup avoir une forme qui, elle-même, en plus de la forme sur laquelle ils sont, vont exprimer plutôt soit quelque chose qui se rassemble ou qui se dissocie.
5: Et j'en ai fait plusieurs comme ça, dans une terre très sombre, mais avec un émail un peu bleu, très lumineux.
4: Oui, parce que les terres que tu utilises pour tes différentes têtes ne sont pas forcément les mêmes.
5: Oui, oui, il y a de la porcelaine, du grès, plus ou moins chamotté, et donc un grès rouge qui cuit plutôt noir. Et j'aime bien faire ressortir des enveloppes que j'ai mis dessous, donc la rouge, un peu comme du sang. Enfin. Et ensuite, bon, ça c'est de la porcelaine. Ça c'est une terre qui reprend un peu la formule d'une terre chinoise, la terre de Yixing, qui est une terre de poterie.
2: Oui, très ocre, très...
5: Oui, très, qui est peau brute, donc c'est vraiment de la poterie brute, et qui a la particularité d'être microporeuse. C'est l'oxyde de fer qui donne cette couleur, qui, en brûlant, en fait, c'est vraiment microporeux, donc ça fait des théières qui se gorgent du tanin. Et donc c'est pour ça que là, je mettais juste une goutte d'émail et ça vient filtrer.
2: Là, ça va être l'émail que tu vas choisir qui va lui être absorbé par cette micro.
5: Voilà, et qui va vraiment filer comme ça. Disons que j'aime laisser émerger toujours quelque chose qui m'est étranger à moi-même. Donc souvent je travaille la nuit dans un état de parfois semi pas toujours
2: somnolent,
5: parfois somnolent,
4: qui permet de pas être dans le contrôle, qui lâche le mental et qui permet d'être sur un geste peut-être instinctif ou intuitif, oui. Qui va être en écho avec des matières différentes et qui va faire ressortir ces formes comme si finalement elles étaient à l'intérieur de la matière et que grâce à toi, elles vont en sortir.
5: Exactement, c'est bien parce que tu arrives bien à rassembler, moi j'ai tendance à me disperser.
2: C'est complémentaire.
5: Mais exactement, voilà, donc les écumes, parce qu'il y avait tout un truc autour de ce terme-là, c'est-à-dire que les spumes, donc en français, le spume, en fait, c'est l'écume qu'on a au bord de la bouche lorsqu'on fait une crise d'épilepsie ou d'une autre crise neurologique. Et en anglais, c'est l'écume, c'est aussi l'écume de mer.
2: Oui.
5: Et ce que je trouve vraiment intéressant, c'est que dans l'écume, ce qu'on appelle l'écume, il y a à la fois l'écume qui est provoquée par le mouvement de l'eau, et il y a l'écume qui est provoquée par, qui est souvent sur les plages, qui reste beaucoup plus longtemps, qui est une sorte de mousse, un peu comme la mousse qu'on a au bord de la bouche, et qui est en fait englobée dans une forme de c'est une déjection en fait d'animaux, enfin de plancton, qui fait qu'en fait ça va figer l'écume. Et voilà, donc c'est un petit peu ça en fait, c'est généré par un mouvement, par une forme de truc qui les dépasse et
4: qui les construit, les déconstruit comme toi quand tu le fais, c'est-à-dire que le mouvement de l'eau, de la mer ou du Rhône par ici, va déformer la matière ou rassembler la matière jusqu'à arriver à une forme qui va être mise sur une berge. La berge est ici, c'est l'exposition à Molly Sabata où du coup ils arrivent après avoir été voilà, dans différents mouvements qui les ont contrariés, mais finalement pour devenir, retrouver une unité, souvent comme on dit en biodynamie, c'est à travers le mouvement et le chaos qu'on retrouve son essence.
5: Oui,
4: et je pense qu'il y a une part d'essence qui se retrouve à l'intérieur de tes œuvres.
5: Dans mon travail en général, parce que je ne fais pas du tout des petites pièces comme ça d'habitude, c'est des plus grandes pièces, mais il y a toujours de l'improvisation et à la fois un mouvement ascendant et une forme d'érosion. Qui est assez proche de quelque chose qui est pris dans les vents, pris dans les vagues ou des choses comme ça.
3: La quatrième salle. Alors, je leur donne des numéros parce qu'on se promène ensemble, mais il n'y a jamais d'ordre de visite. Cette salle, elle est quasi impossible, j'aime bien le dire, puisque c'est la rencontre de quatre artistes dans une configuration audacieuse. Qui en même temps répond aux conditions que chaque artiste m'a partagées pour faire apparaître ses œuvres. On a donc au départ des sculptures qui s'apparentent à du mobilier, d'une technique de rocaille elle est un peu frétillante, elle est un peu grossière à certains endroits aussi. On sent que quelque chose est en train de se former, c'est très minéral.
4: C'est très minéral, on est entre le design, le minéral, la sculpture.
3: Et Tom Castinel, puisque c'est son nom, produit depuis quelques années ces structures, ce mobilier. C'est la première fois aussi que tant d'éléments de cette série sont réunis. Et sur ce mobilier, vous voyez dans les parties basses des plâtres d'Arnaud Vasseux, dans les parties hautes des terres cuites de Raphaël Sabatier, et coiffé sur le socle le plus haut, la sixième œuvre de Paloma Bosquet. Donc c'est vraiment un grand plaisir de pouvoir expérimenter un tel accrochage.
4: Oui, parce que du coup, on a des œuvres qui en hébergent d'autres et qui finalement ont créé une nouvelle, parce qu'elles sont ensemble et... Ça permet d'avoir une vision différente, des hauteurs différentes, une proximité différente pour chacune des œuvres. Et le fait d'être dans un ensemble, ça permet de aussi jouer sur des couleurs, sur des textures et de donner en effet quelque chose qui est beaucoup plus terre à terre, puisqu'on est sur un accrochage qui est uniquement sur le sol. On n'a pas d'accrochage sur les murs. C'est vraiment pour, comme tu disais, accentuer cette densité et accueillir du coup le propos des artistes, des quatre artistes qui se complémentarisent sur cette salle.
6: Je suis Arnaud Vasseux, je suis artiste, plutôt sculpteur. Je vis à Marseille.
4: Et dans le cadre de cette exposition quasi, ici à Mouly Sabata, tu fais partie des artistes qui sont regroupés pour échanger et évoquer différentes choses. Quelles sont les œuvres que tu nous présentes ici ?
6: De cette exposition autour de ce terme très très bien choisi, quasi, et qui m'intéresse, puisque enfin, moi je pourrais le regarder du côté de l'inachevé, du test, de l'expérimentation, de l'œuvre encore à venir ou en cours ou en train de se former. Donc ça, c'est des notions qui me parlent, puisque dans mon travail de sculpteur, je considère énormément les matériaux, les gestes, les interactions entre les supports, les matériaux, les conditions. Alors les conditions de la sculpture, c'est aussi des conditions humaines, hein, c'est le temps, l'espace.
4: Les matériaux utilisés, hein, pour le transformer aussi, il a ses propres contraintes.
6: Tout à fait, les matériaux dans leurs contraintes. Oui, les matériaux, je dirais d'autant plus si on considère des caractéristiques de ces matériaux qui ne sont pas forcément celles qui sont considérées habituellement par ceux qui les manipulent, celles qui les manipulent, que ce soit des ouvriers, par exemple, puisque j'utilise aussi des matériaux du bâtiment, ou des artistes. Donc un de mes matériaux de prédilection qui m'intéresse beaucoup, c'est le plâtre. Il y a toute une série, on va dire, d'œuvres là qui sont présentées dans l'exposition, qui ont été choisies par Joël, d'œuvres réalisées en plâtre et qui là ont été mises en rapport avec dans le processus de fabrication avec le verre, avec du verre qui est absent de la présentation, qui est absent du résultat, mais qui a été nécessaire pour leur conception, pour leur réalisation.
4: Comme pour les mouler, comme pour en tout cas participer à élaborer la forme, à la figer la forme, sans qu'elle reste présente dans sa représentation finale.
6: Tout à fait, donc il y a déjà la forme. Alors effectivement, elles sont toutes issues du vide, puisque c'était des contenants, c'était comme des outres en verre et ou des dames Jeanne, puisqu'il y a trois dames Jeanne également qui sont présentées, qui sont plutôt des dames Jeanne qui ressemblent à des grosses bouteilles, on va dire, mais qui ne sont pas rondes. En tout cas, dans tous les cas de cette série que j'ai appelée des plâtres photographiques, c'est le vide intérieur de ces formes en verre qui a été investi par le plâtre, donc qui a donc moulé la surface intérieure de ces éléments en verre et qui, par une des caractéristiques de ce matériau, qui est donc la poussée, qui intervient généralement après la coulée, en moins d'une heure, on va dire, après la coulée, qui correspond donc aussi à un moment où le plâtre a déjà pris. J'utilise un plâtre de moulage, donc qui prend quand même assez rapidement. Eh bien, il y a le matériau s'expanse très très légèrement, mais c'est une expansion qu'on ne peut pas contraindre et que le verre ne peut pas contraindre non plus. Et donc le verre éclate à ce moment-là. Et donc dans ce process, le plâtre, qui est un process assez long, que j'ai mis au point donc au Cirva en 2012 et 2013, donc le Cirva à Marseille.
4: Donc le Cirva, on rappelle, hein, c'est un lieu qui permet justement de faire de la création et de la production tout autour du verre. C'est vraiment la spécialité du verre, que ce soit dans le verre soufflé évidemment, hein, dans sa transformation à travers le feu, pour pouvoir justement éclore la forme et la pousser dans toutes ses extensions.
6: Alors oui, j'allais dire unique en France et au monde, hein, c'est un centre international de recherche sur le verre artistique, et donc c'est un lieu d'expérimentation continue avec des artistes et des designers, designeuses. Donc ça a été une chance pour moi là, pendant presque 2 années, de pouvoir fréquenter cet atelier et de pouvoir explorer 4 pistes de travail, dont ces plâtres photographiques, hein, qui sont issus, on va dire, plutôt d'une observation sur place, c'est-à-dire que je n'avais pas le projet de les produire avant d'entrer en résidence au Cirva, mais c'est un geste qui m'est apparu, on va dire, dans le temps de fréquentation d'ateliers. Et au départ, j'étais plus intéressé par la pâte de verre que par le soufflage. Et puis finalement, voilà, j'ai voulu considérer ça parce que le souffle m'intéresse beaucoup. Là, ce qui est très particulier dans ces formes, c'est que non seulement elles sont soufflées, mais il y a un geste qui intervient au dernier moment et qui donc induit leur forme étrange, un peu froissée, qui est l'aspiration. Donc il y a au dernier moment, voilà, le souffleur, au lieu de souffler, aspire et crée un petit froissement, un froissement de la matière en verre, et qui participe, on va dire, de l'aspect organique de ces formes.
4: Et grâce à ça, tu peux mettre ton plâtre qui va se couler à l'intérieur du verre, qui va lui au même interagir avec le verre pour se figer, faire exploser le verre. Et aujourd'hui, dans l'exposition quasi, on ne voit plus le verre puisqu'il a explosé, mais on voit la forme finale, que le contenu devient le contenant.
6: C'est ça. C'est-à-dire que il y a le souvenir de la forme déjà, et puis dans un temps un peu plus long, ce qui apparaît, ce sont les traces extrêmement nettes et précises de toutes les fissures et brisures du verre. Donc c'est là où je me permets d'utiliser le terme photographique. Il n'y a aucune chimie photographique dans le process, mais il y a une apparence photographique.
4: De par le contact.
7: Exactement.
4: Qui va tout à permettre, fait, du coup, une transformation de la matière et qui va faire un souvenir d'impression. Tout et c'est cette impression-là que tu vas appeler photographique du plâtre.
7: Exactement.
6: Mais c'est au plus proche de la forme des bris du verre, et donc c'est ce dessin qui apparaît en surface, qui est lié à un temps de séchage extrêmement long et qui permet d'inscrire dans le temps. Alors c'est pas tout à fait magique, hein, ça s'explique, hein, par la migration, on va dire, de l'eau à la surface, vers la surface, et ça permet d'inscrire dans le temps effectivement un dessin, un relevé, une empreinte, on va dire, très très précise de ces fissures. Voilà.
3: Et là, on arrive dans une salle inédite, à plein d'endroits. C'est la 3e fois seulement qu'on utilise cette salle ou qu'on l'ouvre au public. C'est une salle que la maison nous a offerte il n'y a pas si longtemps, puisque pendant des années, je n'avais pas connaissance de l'existence de cette salle. Une porte qu'on voit d'un côté, pour moi, donnait sur l'autre salle, et je ne savais pas qu'il y avait cet interstice qui s'est révélé suite à la chute d'un faux plafond. Enfin voilà, c'est Molly Sabata, sans surprise, j'ai envie de dire, parce que je lui fais confiance pour ça, pont des nouvelles salles, et je pense qu'il y en aura d'autres.
7: Et tout comme cette exposition quasi, nous vous laissons aller découvrir ce dernier espace par vos yeux et non plus par vos oreilles. Expomusez-vous s'autorise aussi d'être quasi en cours pour vous laisser rentrer dans cette exposition. Exposition à découvrir jusqu'au 31 octobre à Molly Sabata à Sablon. À bientôt pour une nouvelle parenthèse inspirante autour d'œuvres, d'artistes, d'expositions. Et d'ici là, osez ouvrir la porte des musées, d'une galerie et ressentir ses propres émotions, interpellations, inspirations, être à l'écoute de ce que ça nous procure. Bonne aventure créative et belle découverte. Expo, muse et vous, expo-musez-vous.
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Salut à tous, salut à toutes et bienvenue dans To Beatles or Not To Be, une émission sur les Beatles, mais sans les Beatles. On est ensemble pour écouter les Beatles autrement, en explorant l'univers étendu des quatre fantastiques de Liverpool.

Doc Robert ici au platine, je suis très heureux de vous retrouver pour ce nouvel épisode. Pour se mettre dans l'ambiance, voici Paul McCartney et Ringo Starr chantant dans cette séquence la tendresse qu'ils portent en abondance au Liverpool de leur enfance.

L'endroit où nous vivions, vous pourriez dire que ce n'était pas grand-chose, mais c'était notre foyer. Et vous seriez pardonné de le trouver rude, mais c'était notre foyer. Les roses dans le jardin ont commencé à faner et sont ensuite tombées en poussière, mais c'était notre foyer. La dame sur la colline buvait du brandy et mangeait du caviar, l'hôtesse parfaite. Ma maman était dans la cuisine à faire la vaisselle dans l'évier et puis elle a fait brûler le pain grillé. Les enfants sont dans la ruelle, jouant au ballon jusqu'au coucher du soleil. Le monde autour de nous n'était pas sûr, il tombait en ruine, mais c'était ma ville natale, c'était notre foyer. Ce foyer que Paul McCartney et Ringo Starr célèbrent en duo en 2026 dans le morceau « Home to Us », c'est Liverpool, le Liverpool de l'après-guerre, dévasté par les bombardements nazis. Un morceau inclus au très bon disque solo du bassiste, The Boys of Dungeon Lane, équivalent musical d'un album de photos sépia de son enfance. Vous êtes bien dans Two Beatles or Not To Be. Après avoir grandi avec insouciance dans une ville criblée d'éclats de bombes, Paul et Ringo, et leurs potos John et George, la font briller dans le monde entier en devenant, avec les Beatles, la figure de proue de l'âge d'or musical de Liverpool. Pendant ces années 60, par rapport à sa population, la cité portuaire fait émerger un nombre remarquablement élevé de musiciennes et musiciens de stature nationale et internationale. Eh bien, je vous propose aujourd'hui de faire un pas de côté. Un long pas de côté, puisqu'il mesure 60 ans de long. Je vous emmène découvrir la scène musicale du Liverpool des années 2020, 6 décennies après les Beatles. Préparez-vous à arpenter les salles et les festivals, les pubs et les clubs de cette grande ville de la musique.

Shifu, ça s'écrit S-H-E-F-U. Shifu, l'un de mes gros coups de cœur découverts en préparant cette émission. On vient d'entendre Do You Want My Number, mais je vous recommande vivement le reste de leur discographie. Shifu, ce sont aujourd'hui 5 musiciens. Le groupe se forme en dernière minute en 2023 dans le cadre d'un projet étudiant pour un cours de musique, et ça marche tellement bien qu'il sort son premier EP l'année suivante. Dans Two Beatles on a To Be aujourd'hui, une fois n'est pas coutume, on n'entendra pas les Beatles. Je vous ai préparé une sélection 100% Liverpool et 100% année 2020. Autrement dit, des musiciennes, musiciens, groupes qui sont nés, qui se sont formés ou qui sont basés à Liverpool et qui sont actifs, dans le sens où ils ont publié de la musique, dans les années 2020. J'en ai recensé largement plus d'une centaine, c'est très loin d'être exhaustif, et je vous ai concocté une petite sélection qui illustre la richesse, la diversité et le dynamisme de cette scène musicale. S'y côtoient de multiples générations, des anciens comme Paul McCartney et Ringo Starr qu'on a entendu tout à l'heure et qui ont lancé leur carrière solo en 1970, et de toutes jeunes pousses comme Shifu. Y cohabitent aussi des genres musicaux très éclectiques.

C'était Kodj, ça s'écrit K-O-J, avec A Roadman's Tale of Home, extrait de son premier EP sorti en 2025. Ce Liverpooldien pur jus commence à rapper dans la cour de l'école, à organiser des battles de rap, puis à publier des morceaux et se fait sérieusement repérer avec le disque dont on vient d'entendre un extrait. Vous avez peut-être d'ailleurs remarqué son accent très particulier, le Scouse, caractéristique de la région de Liverpool, qui est d'ailleurs aussi un dialecte avec ses propres mots et expressions. Eh bien, il existe une branche du rap britannique désignée comme le Scouse Rap, dont Kodj est l'un des représentants. Du rock, du rap, mais pas seulement, vous l'entendrez au fil de l'émission, Liverpool est un terreau si fertile qu'il y pousse une foisonnante jungle musicale. L'importance de la musique pour la ville a été reconnue en 2015 par l'UNESCO, qui l'a intégrée au réseau des villes créatives. Celui-ci a vu le jour en 2006 et regroupe 20 ans plus tard à travers le monde plus de 400 localités qui, je cite, « ont placé la créativité et les industries culturelles au cœur de leur plan de développement au niveau local et qui coopèrent activement au niveau international. 80 d'entre elles ont intégré la catégorie musique. Pour info, il y en a 3 en France, Metz, Toulouse et Évian-les-Bains, et 3 au Royaume-Uni, Belfast, Glasgow et Liverpool. Comme je vous l'ai dit, la ville compte un très grand nombre de musiciennes et musiciens. Elle est aussi dotée de maisons de disques, labels et studios d'enregistrement et est largement fournie en salles de concert, dont certaines sont mythiques, comme le Cavern Club, reconstruit à proximité de l'original, et le Jacaranda, tous deux très importants dans l'histoire des Beatles. Justement, le tourisme musical est un des piliers économiques de Liverpool. Il est très orienté vers les Fab Four, évidemment, et le choix est très large. Outre les clubs de musique, on trouve des visites guidées en ville, 2 musées dédiés aux Beatles, les maisons d'enfance de Lennon et McCartney, le site de Strawberry Fields ou encore un hôtel thématique. Plus largement, la ville compte aussi le seul musée de Grande-Bretagne dédié au rock et à la pop, le British Music Experience. Ajoutons à cela le fait qu'elle organise des événements internationaux. En 2008, elle héberge les MTV Europe Music Awards, qui récompensent les meilleurs clips. Cette année-là, aux côtés de Britney Spears, grande gagnante de l'année, Paul McCartney est convié sur scène pour recevoir un prix d'honneur qu'il dédie à ses anciens compères des Beatles. En 2023, Liverpool est choisi parmi 20 villes candidates dans le pays pour accueillir le concours de l'Eurovision pour le compte de l'Ukraine qui ne peut pas le faire à cause de son invasion par la Russie. Et côté festival de musique, eh bien c'est littéralement la profusion. Ont lieu régulièrement à Liverpool, entre autres Sound City, grand festival de musiques actuelles, Africa Oye, plus grand festival de musiques africaines et caribéennes de Grande-Bretagne, On the Waterfront, qui réunit stars locales et internationales, Fields of Ayr Irish Music Festival pour célébrer la culture irlandaise qui a historiquement beaucoup infusé à Liverpool du fait de l'immigration, Liverpool Gospel Music Festival ou encore Milap sur les cultures indiennes. Pour compléter tout cela, il faut ajouter que la ville propose de nombreuses manières d'apprendre et d'étudier la musique avec des écoles, y compris de rang universitaire. Parmi celles-ci, citons le LIPA, Liverpool Institute for Performing Arts, Institut de formation aux arts du spectacle, dont le cofondateur et mécène principal n'est autre que Paul McCartney. Au début des années 90, l'ex-Beatle constate avec tristesse l'état de délabrement dans lequel se trouve l'établissement où George Harrison et lui avaient été scolarisés 40 ans plus tôt, le Liverpool Institute High School for Boys, l'équivalent d'un collège-lycée, fermé depuis quelques années. Il se fixe comme mission de le sauvegarder. Le bassiste s'associe alors avec l'éducateur et entrepreneur Mark Featherstone-Witty, qui souhaite ouvrir une école d'art du spectacle. Les projets de l'un et l'autre convergent et le Liverpool Institute for Performing Arts est inauguré par la reine Elizabeth II en 1996. En 2012, l'école acquiert, pour s'agrandir, les locaux voisins du Liverpool College of Arts, l'école d'art de Liverpool, qu'avait fréquenté John Lennon. Aujourd'hui, des étudiants du monde entier s'y forment au métier d'acteur, de la danse, de la réalisation de films ou encore de la musique. Des membres de Shifu, qu'on a entendu un peu plus tôt, sont issus du LIPA. On va écouter 2 autres groupes qui sont passés par les bancs de cette école. L'un des plus renommés est The Wombats, du nom de ce mammifère marsupial australien, les Wombats. C'est aussi l'un des groupes actuels les plus connus de Liverpool. Le trio s'est formé en 2003 durant ses études au LIPA. 2 de ses membres étant originaire de Liverpool et le 3e ayant émigré depuis la Norvège. Il joue une très efficace pop-rock indé, teintée de beaucoup d'humour, et ses albums successifs rencontrent tous un grand succès au niveau national. En 2008,
les Wombats jouent en live aux côtés de Ringo Starr lors du lancement officiel de la nomination de Liverpool comme capitale européenne de la culture. Et je vous ai donc

Après les Wombats, un autre trio en partie issu du Liverpool Institute for Performing Arts, Stealing Sheep. Les musiciennes se rencontrent en 2010 et forment le groupe lors d'une discussion autour d'un thé. Elles ont beaucoup d'idées, des influences très diverses, une créativité assez impressionnante et une identité plutôt inclassable, tant leur sonorité varie d'un projet à l'autre, partant d'une folle psyché pour évoluer vers de la pop, disco, R&B et s'orienter ensuite vers de l'électropop. Stealing Sheep entreprend aussi en 2018 de célébrer le centenaire de l'obtention du droit de vote des femmes au Royaume-Uni, avec à Liverpool un Suffragette Tribute, hommage aux suffragettes, sous forme d'un défilé mettant en scène des musiciennes et des danseuses. Mais revenons au disque du groupe, son sixième album en 2025 compte plusieurs invités, ici Medulla, rappeuse originaire de la ville voisine de Manchester.

Dancing in the Rain par Stealing Sheep, je vous encourage à vous plonger dans la discographie du trio. Elle aussi a commencé sa carrière au même moment, au tout début des années 2010. Elle est ensuite devenue l'un des noms phares de la musique liverpoolienne, Rebecca Ferguson, rien à voir avec son homonyme, la célèbre actrice suédoise. Notre Rebecca Ferguson de Liverpool devient renommée nationalement en 2010 en atteignant à 24 ans la deuxième place du télécrochet The X Factor. La musicienne commence à écrire et chanter des chansons dès ses jeunes années, prend des leçons de chant à partir de 15 ans, mais met son rêve de devenir une pop star en suspens quand elle donne naissance à son premier enfant à l'âge de 17 ans et à un deuxième peu de temps plus tard. Après avoir vécu une enfance assez difficile, on peut dire, des parents séparés tôt, une mère atteinte de dépression sévère, peu d'argent dans la famille, un abus sexuel à l'âge de 8 ans dans une famille d'accueil, la jeune femme entreprend des études en plus de s'occuper de ses jeunes enfants et devient diplômée assistante juridique. Et c'est une maman solo qui candidate un peu plus tard au concours de talent avec une belle voix jazz, soul et R&B. Sa deuxième place lui permet de lancer sa carrière avec un premier album qui rencontre un très grand succès critique et public, tout comme la tournée européenne qui suit. Je vous propose d'écouter l'une de ses réalisations du début des années 2020 lorsqu'elle travaille avec le grand guitariste états-unien Nile Rodgers, membre du groupe Chic. Voici Nothing Left But Family.

Rebecca Ferguson qui annonce en 2023, lors de la sortie de son cinquième album, qu'elle souhaite se retirer de l'industrie musicale. Vous êtes bien dans Two Beatles, dans Not To Be. On continue d'explorer la scène musicale du Liverpool des années 2020 et voici que l'on tombe sur le cas décalé de Clinique, duo masqué formé dans les années 90. Ils ne sont pas anonymes, on connaît leur nom mais pas leur visage, puisque leur habitude est d'apparaître avec des masques chirurgicaux, voire des déguisements. Clinique est aussi décalé musicalement, avec un son étrange, brut, rudimentaire, détournant tantôt la folk, la pop, l'électro-expérimental, le garage rock ou le disco. Leur travail leur vaut la reconnaissance de leur père, puisqu'ils tournent avec Radiohead et sont nominés aux Grammy Awards, mais ils prennent bien soin de rester en dehors du circuit mainstream. Bref, Clinique, c'est pas pareil et c'est tant mieux.

C'était Clinique avec Fantasy Island sur son album éponyme, le 9e, sorti en 2021. Lorsqu'on parle de Liverpool et de musique, on pense spontanément aux Beatles, mais sachez-le, un autre nom a acquis un véritable statut de légende et est devenu une référence dans son domaine, si ce n'est au niveau mondial, au moins au niveau national, Cream, à ne pas confondre avec le groupe de rock des années 60. Ici, Cream, c'est le nom d'un petit club de musique électro ouvert par des passionnés à Liverpool en 1992, avec une démarche très différente de ce qu'on trouve ailleurs en ville à cette époque. Quand les autres gèrent un business, et peu importe que le lieu soit glauque avec un code vestimentaire strict et absurde, ces petits nouveaux créent un espace accueillant et qualitatif. C'est ainsi que de quelques centaines de Liverpooliens chaque samedi à ses débuts, Cream finit par fédérer des milliers d'amateurs de dance music de tout le pays et par devenir l'un des premiers très gros clubs de Grande-Bretagne, attirant des DJ de renommée internationale et devenant même l'une des principales motivations des étudiants britanniques pour s'inscrire à l'université de Liverpool. Cream donne naissance en 1998 au festival Creamfields, basé dans un tout petit village à côté de la ville. Si le club a fermé en 2002 et le bâtiment a été détruit en 2016, le festival lui survit. Creamfields est aujourd'hui le festival de dance music le plus prestigieux du pays, avec de très nombreuses récompenses décrochées au niveau national et international, et un public de 70 à 80 000 personnes chaque année. Il est aussi décliné dans le monde entier avec plein d'autres événements labellisés Creamfields partout sur la planète. On comprend donc que la musique électro a une grande importance à Liverpool. D'ailleurs, on peut aussi citer un autre festival dédié, Baltic Weekender. Il existe de nombreux DJ liverpooliens, par exemple Sosa, qui s'est produit à Creamfields en 2025. On l'entend ici avec un comparse roumain, Kidou.

Sans transition, direction à présent l'univers du métal. Le groupe Loath, to loathe, ça veut dire détester, haïr. Le groupe Loath, donc, naît à Liverpool au milieu des années 2010 et est considéré à la fin de la décennie comme l'un des meilleurs projets métal émergents du pays. Les quatre musiciens mêlent avec talent des sonorités brutes, agressives et d'autres plus progressives, accordant de l'importance à la mélodie et à l'ambiance. La critique loue leur travail, en particulier leur deuxième album en 2020, qui est unanimement salué, classé comme l'un des meilleurs de l'année par la presse spécialisée et considéré depuis comme un classique du métal alternatif. Le quatrième album de Loath sort en 2026 et est lui aussi très bien reçu, avec toujours cette alliance subtile entre force et finesse. À l'image de ce titre, Fangs, les crocs.

Allez, on va calmer un peu l'ambiance avec la musicienne suivante, une très très belle découverte pour ma part que je vais continuer à suivre assidûment, Tonia, qui réalise une superbe pop alternative. Ça a été difficile de choisir une seule chanson pour vous la présenter. Tonia grandit dans une famille de musiciens, apprend elle-même le piano, le violon, l'alto et le chant classique dans sa jeunesse et s'installe à Liverpool pour étudier au LIPA, le Liverpool Institute for Performing Arts. On y revient. La musicienne commence à publier des morceaux en 2021, se fait repérer notamment par la BBC et sort son premier album en 2026.

Serenity par Tonya. Tiens, un peu de musique folk et americana maintenant pour nous acheminer tout doucement vers la fin de l'émission. Voici Katie Nicholas. La jeune femme de 18 ans rencontre un succès viral sur YouTube en 2013 avec une vidéo faite maison pour la Saint-Valentin présentant l'un de ses morceaux, ce qui la conduit à se faire repérer par l'industrie musicale. Mais l'expérience au sein de cette dernière est amère. Une obscure décision d'un mentor conduit au retrait de sa musique des plateformes, tandis qu'elle se voit dire qu'elle a le physique de l'emploi mais pas les chansons, raconte-t-elle. Suivent 10 années de pause, puis un retour en 2024 lorsqu'elle s'emploie à sortir une série de 50 vidéos musicales pour dévoiler ses compositions amassées au fil des ans et reprendre le contrôle sur son travail, le tout en créant son propre label. La voici donc, Katie Nicholas, qui interprète son tout premier succès, Chemistry.

Mesdames et messieurs, on arrive au terme de ce numéro un peu spécial de Two Beatles or Not To Be, une pérégrination au sein de la scène musicale de Liverpool 60 ans après les Beatles. On a commencé avec Paul McCartney et Ringo Starr, qui figurent parmi les plus anciens musiciens de la ville actifs dans les années 2020, mais il existe un ensemble local dont la longévité est imbattable puisqu'elle dépasse les 180 ans. Nous parlons du Royal Liverpool Philharmonic Orchestra, qui est, tenez-vous bien, le plus ancien orchestre symphonique professionnel de Grande-Bretagne toujours en activité. Il a été fondé en 1840 et est professionnel depuis 1853. L'orchestre publie des enregistrements très régulièrement. En 2024, il livre son interprétation d'œuvres d'une jeune compositrice britannique actuelle, Dani Howard, née en 1993, dont son concerto pour trombone. Je vous fais écouter le troisième mouvement, intitulé Illumination, mais je vous conseille l'album en entier, c'est très très beau. Le trombone solo est ici assuré par le talentueux Peter Moore, lui aussi un petit jeune, né en 1996. L'alliance entre des talents très anciens et tout nouveaux, parfait pour conclure ce programme. J'espère que vous l'aurez apprécié. À bientôt dans Two Beatles or Not To Be.

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3: Objectif Lune. Destination Lune. Destination Moon. Premier film du genre. Bienvenue dans votre chronique Objectif Lune. Nous embarquons pour un voyage intersidéral. Cap sur Destination Lune, le film qui a ouvert la voie à la science-fiction moderne et fait rêver des générations entières de téléspectateurs. Nous sommes en 1950, en pleine effervescence de l'après-guerre et à l'aube de la conquête spatiale. Hollywood s'empare du rêve de l'exploration lunaire avec Destination Moon. Réalisé par Irving Pichel et produit par George Pal, ce film, souvent considéré comme le premier du genre à traiter sérieusement d'un voyage vers la Lune, marque une rupture avec les productions fantastiques des décennies précédentes. Destination Moon se distingue par son réalisme scientifique. Pour la première fois, les spectateurs découvrent une aventure spatiale fondée sur des données techniques crédibles, des décors inspirés par les recherches de l'époque et des effets spéciaux novateurs. Le scénario met en scène une équipe d'ingénieurs américains déterminés à construire une fusée et à la lancer vers la Lune, malgré les obstacles politiques, financiers et techniques. Le film fascine par son souci du détail. La pesanteur, les combinaisons spatiales, la préparation du vol, tout est pensé pour donner au public une impression d'authenticité. Les scènes de marche sur la Lune, tournées avec des câbles et des ralentis, marquent les esprits et préfigurent les images réelles de la mission Apollo 11 près de 20 ans plus tard. Destination Lune, Destination Moon, n'est pas seulement un divertissement, c'est aussi un manifeste pour l'aventure humaine et la coopération scientifique. Il encourage l'audace, la curiosité et l'esprit pionnier, tout en posant les questions éthiques et politiques liées à la conquête de l'espace. Le film remportera d'ailleurs l'Oscar des meilleurs effets spéciaux et deviendra une référence incontournable du genre. Son succès ouvre la voie à une nouvelle génération de films de science-fiction, tels que Planète interdite ou encore 2001, l'Odyssée de l'espace de Stanley Kubrick. Il prouve que le cinéma peut anticiper la réalité, façonner l'imaginaire collectif et donner naissance à des vocations. Alors, la prochaine fois que vous rêverez de marcher sur la Lune, souvenez-vous de Destination Moon, ce film pionnier qui le premier a fait décoller la science-fiction vers les étoiles. Et à très bientôt pour un nouveau voyage intersidéral.

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0: Et bonjour à tous et à toutes, bienvenue à l'écoute de La Vagabonde, votre émission culturelle sur le 88.6. Aujourd'hui, je suis avec Caroline et Yannick de la salle de spectacle La Blassène. Bonjour à vous.
1: Bonjour Caroline.
2: Bonjour.
0: Vous avez fondé La Blassène il y a bientôt un an et vous allez fêter l'anniversaire de cette salle de théâtre avec un grand cabaret le 1er novembre. Ça va être au programme de cette émission. On va aussi parler de toute la programmation des vacances de la Toussaint. On aura un petit temps aussi pour les vacances de Noël et puis pour toutes les propositions théâtrales qui vont se placer entre les deux. Ça fait un programme bien chargé avec une programmation très riche et foisonnante. Alors, pour commencer, est-ce que vous pouvez nous dire ce qui nous attend pour les vacances de la Toussaint à La Blassène ?
1: Oui, tout à fait. Donc, dès le deuxième week-end des vacances, on recevra une comédie qui s'appelle « Le Mexicain malgré lui ». Et donc, c'est une comédie boulevard. C'est une compagnie qu'on a déjà accueillie l'année dernière, qui avait fait un grand succès avec une autre pièce qui s'appelait « Le mari de ma femme ».
2: Pour notre inauguration.
1: Oui, d'ailleurs, ils avaient fait notre toute première. Donc, voilà, c'est un auteur qui nous vient de Marseille, cette compagnie. On est vraiment dans le boulevard. C'est une pièce très, très drôle qui déménage, qui bouge tout le long avec trois personnages. Pour parler un petit peu de l'histoire, c'est une succession de quiproquos. Et il y a Victor qui est un homme de ménage à l'hôtel Nuit Paisible et qui va se faire passer pour un dangereux malfrat mexicain. Sauf qu'il va se retrouver face à un sociopathe. Et pour les beaux yeux d'une femme, Victor va être obligé d'user des stratagèmes pour se sortir de situations périlleuses. Et ça donne vraiment une comédie qui est vraiment très, très drôle. Plein de rebondissements.
2: Ils sont complètement fous.
1: Et voilà, donc on est ravis de les accueillir à nouveau parce qu'ils sont super.
2: On les adore déjà, c'est une super équipe.
1: Et avec des pièces très, très drôles, dont l'auteur est David Fenouille. Donc voilà, qui a écrit plusieurs comédies.
2: Et qui sera sur scène.
1: Et qui sera également sur scène avec son trio, qui fonctionne. Ils travaillent ensemble depuis des années, ils sont super, ils sont vraiment très très drôles.
2: Ouais.
0: Une comédie à voir les 23, 24 et 25 octobre, le week-end au cœur des vacances de la Toussaint. Pour ces vacances scolaires, vous nous proposez aussi pas mal de spectacles jeunes publics. Qu'est-ce qui est programmé à cette occasion ?
1: Eh bien, avec également le même auteur, David Fenou, qui a écrit aussi un spectacle jeune public qui s'appelle L'île des sortilèges. Donc, c'est un spectacle jeune public à voir dès 3 ans, qui dure 50 minutes. Et pareil, donc avec beaucoup d'humour, c'est la touche de David. Et donc, ça, ce sera la première semaine des vacances, enfin, à la fin de la première semaine des vacances scolaires. Donc, voilà, ça s'appelle L'île des sortilèges. Et donc, le petit pitch qui est déjà très rigolo, c'est certains papas sont pompiers ou policier. Moi, j'ai un papa pétochard. Je vais pas en dire plus.
2: Ouais.
1: Mais déjà, ça annonce l'idée du spectacle qui est très rigolo, quoi.
0: Et puis après, pour les vacances et pour clôturer les vacances, vous avez un événement à l'occasion d'Halloween.
1: Pour les spectacles, le jeune public également.
0: Ouais.
1: On va fêter. Ça sera la première fois qu'on fêtera Halloween à La Blassène. Donc, ce sera les 30 et 31 octobre. Donc, le matin, pour les tout-petits, on aura Séraphine, la toute petite sorcière. Et l'après-midi, à 15h, on aura Mamouchka, l'apprentie sorcière. Donc, il y a le spectacle du matin qui est vraiment adapté aux tout-petits pour les 1-5 ans, qui est sur une courte durée de 30 minutes. Et l'après-midi, on est sur des spectacles à partir de 3 ans. Donc, c'est 3-10 ans en général. Avec une durée plus longue de 50 minutes. Et en général, c'est assez familial. C'est des spectacles qui sont à voir vraiment en famille. Là, on propose aux enfants, et même aux parents, s'ils veulent, de venir déguiser, maquiller, pour fêter Halloween à La Blassène. Et puis, ils auront le droit à leur petit sachet de bonbons.
2: Un petit bon, évidemment.
0: Puis l'humour est toujours au rendez-vous à La Blassène, puisque le jeudi 29 octobre, vous accueillez Rémi Boy. Qui est-ce ?
2: Je pense qu'on peut le préciser. Déjà, c'est en partenariat avec Stand Up 07. Pour faire simple, c'est une asso. Depuis combien de temps ?
1: Ah, ça fait au moins 4...
2: 4 ou 5 ans, peut-être.
1: 4 ans qu'ils sont implantés en Ardèche.
2: Et l'idée, c'est vraiment de développer le stand-up dans la région. Avec Antoine de Stand Up 07, on a décidé, en partenariat, de mettre en avant vraiment des artistes en particulier qui sont déjà passés dans le cadre de ces festivals qu'il organise à droite à gauche.
1: Ouais, l'association en fait en itinérance sur la région, enfin sur pas mal de communes, propose du stand-up et en fait sous forme de comédie club où ils reçoivent plein de stand-uppers du coup.
2: C'est ça.
1: Et puis l'idée c'est au milieu de ces stand-uppers de nous proposer des spectacles entiers, donc de découvrir les artistes vraiment avec leur spectacle. Donc c'est nouveau, c'est la première année qu'on fait ça avec Stand Up 07. Donc on est ravis. de ce partenariat. Et là, il nous propose donc Rémi Boy, une figure montante du stand-up actuellement, qui écrit beaucoup, qui fait pas mal de choses, qui joue au Point Virgule à Paris également. Là, c'est son nouveau spectacle qui s'appelle...
2: Il n'est pas facile à dire.
1: Bombus Terrestris. En plus, c'est écrit en tout petit. Et voilà, donc c'est beaucoup d'humour, évidemment, c'est du stand-up. Rémi Boy, justement, écrit beaucoup pour Canal+, pour la météo de Canal+. Il est très, très actif dans le milieu, en fait. Et on est ravis de le recevoir.
0: Un spectacle de stand-up à retrouver le jeudi 29 octobre à 20h30 à la Blassène. Il y a écrit que c'est un tarif spécial, ça veut dire quoi ?
1: Ça veut dire que c'est un petit peu plus cher.
0: Ça coûte combien alors de venir ?
1: Il est en plein tarif, il est à 24 euros et en tarif réduit, il est à 20 euros.
0: Donc pour les précédents spectacles, ça signifie que les prix étaient plutôt autour de 20-16 euros.
1: Oui, exactement.
2: Quand on précise pas, c'est ça, c'est toujours 20 et 16.
0: 20 en tarif plein, 16 en tarif réduit.
2: Exactement.
0: Et puis le dimanche 1er novembre, ce fameux anniversaire de la Blassène, vous fêtez les 1 an de cette salle de spectacle. Alors, qu'est-ce que vous nous avez programmé, concocté pour cette journée ?
1: Eh bien, on s'est dit un peu de changement. Donc voilà, on propose depuis 1 an, on propose beaucoup de comédies. Enfin, c'est notre trame principale, mais on essaie vraiment de varier dans le style de comédie, de proposer vraiment des choses très différentes, d'amener du stand-up, du one-man show, des spectacles jeunes publics. Et là, on s'est dit, eh bien, pour nos 1 an, on va changer un petit peu. Des paillettes. Des strass, des paillettes. On s'est dit que c'était pour fêter notre anniversaire, c'était plutôt chouette. Donc, on reçoit le cabaret Red Light. Donc, il y a aussi des Ardéchoises dans le lot. Enfin, en tout cas, des anciennes Ardéchoises, même si elles ne sont plus d'ici. Donc, on est ravis. Voilà, c'est des personnes qu'on a rencontrées dernièrement et qui nous ont proposé leur cabaret. On s'est dit que ça pouvait être vraiment une très chouette idée sur notre scène et que ça changeait vraiment. Donc, au programme, ça va être, cabaret, paillettes, strass, French cancan. Et du coup, c'est des passionnés qui nous font voyager à travers des époques et plein de styles, plein de costumes. Donc, je pense que ça va vraiment être très, très chouette.
2: Mais dans l'idée, c'est de venir une heure avant. Donc, ça joue à 15h. Et donc, on va offrir une petite coupette, etc. à partir de 14h.
1: Ouais, voilà. À partir de 14h, les gens sont conviés pour discuter avec les gens, pour soit venir fêter notre anniversaire pour les habitués, soit venir découvrir la Blassène. Et en tout cas, autour d'un pot.
2: Voilà, donc 1er novembre à 15h. Enfin, 14h pour
1: 14h du coup.
0: Le cabaret Red Light à découvrir en après-midi à la Blassène. Alors, vous parlez de découvrir cette salle de spectacle. Elle se situe où exactement ?
2: Donc, nous sommes à la Blachère, 122 chemin du Rieux Blanquet. Pour faire simple, c'est à l'entrée du village. Il y a le rond-point de l'entrée du village. Et on est voisin de la caserne des pompiers. Donc, on ne peut pas nous louper.
0: Un cabaret à découvrir à la Blassène le dimanche 1er novembre à 15h. Et venez dès 14h si vous voulez savourer une coupe en bonne compagnie. Et puis ensuite, après les vacances, vous avez encore pas mal de spectacles, presque tous les week-ends, avec une première comédie les 6, 7 et 8 novembre, L'amour à la carte. Qu'est-ce que c'est ?
1: Alors, c'est aussi une découverte Avignon, de l'année dernière également. Donc là, c'est l'histoire de deux personnes.
2: Deux colocs, si je ne dis pas de bêtises.
1: Donc, qui vont faire de la colocation, justement, qui se retrouvent à coloquer pour diverses raisons. Donc, des adultes, divorcés. Enfin, voilà, chacun a fait déjà sa vie et se retrouve à coloquer ensemble. Donc, à apprendre à vivre ensemble, tout ça. Et puis, ils vont se retrouver à essayer de se remettre sur le marché
2: de l'amour.
1: En fait, sauf qu'ils n'ont plus du tout les codes parce que tout a évolué. Les sites internet,
2: les applications,
1: tout ça. Donc en fait, c'est la redécouverte de comment retrouver quelqu'un en fait à notre époque et quand on a un certain âge aussi. Enfin, quand on, ils sont pas vieux, mais ils ont plus 20 ans. Mais c'est une belle histoire. C'est une comédie. C'est très drôle également. On est toujours sur de la comédie, mais au milieu de ça, il y a vraiment une jolie histoire entre les personnages. Et puis, on peut pas raconter la fin évidemment. Et c'est aussi assez original parce qu'ils ont. Alors c'est pareil, je peux pas tout dire, mais ils ont opté pour un style de comédie un petit peu particulier.
2: Pareil, ça change de l'ordinaire.
1: Dans le sens où il y a, je vais pas tout dire, mais il y a pas de décor et du coup ils jouent avec ça, le fait qu'il y ait pas de décor et ils jouent autrement et ça rend aussi la pièce très intéressante et différente.
2: Au final, on l'imagine.
1: Ouais. C'est un super duo qui nous viennent de Lyon et qui sont super top également aussi. C'est une super pièce.
0: L'amour à la carte, à découvrir le vendredi 6 et le samedi 7 novembre à 20h30 et puis le dimanche à 15h. C'est souvent le cas pour pas mal de vos spectacles. des propositions vendredi et samedi soir, et puis le dimanche plutôt en après-midi. Par exemple, c'est aussi le cas pour la comédie. Vous pouvez embrasser la mariée à découvrir les 20, 21 et 22 novembre. Qu'est-ce que raconte ce spectacle ?
1: Alors là, on repart sur une comédie qui déménage.
2: Avec des grands fous.
1: Avec des grands fous également. Donc pareil, c'est une comédie, des comédiens qu'on a déjà accueillis également, qui avaient joué Sous le sapin, Les Emmerdes, une comédie qui avait beau...
2: Qui avait bien cartonné, beaucoup marché
1: à la Blassen. Donc c'est une comédie complètement déjantée, en fait. C'est la préparation du mariage de deux personnes, de Sophie et de Marc. Et donc Marc, bon, c'est pas trop son truc, mais voilà, Sophie, elle tient à ce que ce soit religieux, son mariage. Donc il y a toute la préparation avec le prêtre et tout, sauf qu'ils ne savent pas à quel prêtre s'attendre, et en fait il s'avère que c'est un prêtre complètement déjanté, mais vraiment et du coup la préparation du mariage va vraiment être totalement folle. Donc du coup ils sont très fous sur scène également, ça donne une pièce
2: qui part en vrille,
1: on peut le dire, et qui est vraiment délirante. En général, les gens sont pétés de rire du début à la fin. C'est une pièce. C'est pareil, c'est un peu comme un boulevard également aussi, cette pièce. Et ça déménage sacrément, quoi, en tout cas. Et c'est très, très drôle.
0: À retrouver les 20, 21 et 22 novembre à la Blassen, sachant que le dimanche 22 novembre, la scène sera bien remplie, puisque avant ça, donc avant le spectacle, vous pouvez embrasser la mariée qui sera jouée à 16h30. À 14h30, vous recevez un spectacle musical, mon Brassens préféré. Qu'est-ce qui nous attend pour ce spectacle-là ?
2: Alors, c'est Julien Cigalas, accompagné, j'ai un trou de mémoire.
1: De Francisco Lou.
2: Merci. Donc, c'est un duo. Julien Cigalas qui est au chant et à la guitare, et Francis qui fait plein d'instruments, qui est un musicien exceptionnel. Et donc ils sont tous les deux passionnés en fait de chansons françaises et francophones. Donc ils sont déjà venus jouer chez nous du Brel,
1: du Cabrel,
2: voilà. Et là, ils reviennent avec Brassens. Donc, ce n'est pas de l'imitation. C'est vraiment une...
1: C'est une interprétation.
2: C'est leur interprétation. Donc, ce n'est pas forcément avec les mêmes instruments originaux. Mais en tout cas, il y a toujours une base de piano, guitare et voix. Donc, c'est vraiment très souvent... Enfin, très, comment dire, intimiste et...
1: Et ils veulent nous faire découvrir, en fait, l'univers de l'artiste.
2: C'est ça.
1: Avec des anecdotes, des choses comme ça.
2: Ils ne font pas que chanter. Donc, évidemment, c'est un vrai concert. Ils chantent du début à la fin. Mais entre chaque chanson, ils vont expliquer le pourquoi de cette chanson. Qu'est-ce que l'artiste a vécu, pourquoi il a écrit ses paroles, etc. Donc même pour ce qui est génial, c'est que même pour les connaisseurs, on apprend quand même toujours des nouvelles choses.
0: Mon Brassens préféré, spectacle musical à découvrir sur la scène de la Blassen le dimanche 22 novembre à 14h30. Et puis la semaine suivante, le vendredi 27 novembre, c'est un autre cabaret qui revient à la Blassen, le petit cabaret d'Olga. Alors qu'est-ce qui est particulier dans ce cabaret ?
1: Eh bien ça, c'est une nouvelle découverte qu'on a faite aussi. C'est en plus des Ardéchois qui nous viennent, je crois, plutôt du nord d'Ardèche, mais on est ravis de les accueillir, de découvrir les compagnies qui jouent sur le territoire. Alors là, on n'est pas du tout dans le même style de cabaret qu'on va faire pour les 1 an de la Blassen. Ça s'appelle un cabaret transformiste, chantant. Donc là, c'est Olga qui chante, mais avec beaucoup d'humour également, de tendresse. Et pareil, elle, je ne sais pas comment dire, est accompagnée de deux musiciens qui sont vraiment... au niveau aussi, qui sont vraiment chouettes. Et du coup, ça donne un très joli spectacle tendre, plein d'humour et de belles chansons. Et on est ravis aussi de les accueillir parce que ça change aussi de notre programmation. C'est ce qu'on aime faire, en fait. Donc, comme on a pu le voir, on a beaucoup de comédies classiques. Voilà, on essaie de varier le style de comédie. Et là, on est toujours sur l'humour, mais c'est encore vraiment un autre humour. Et puis, le fait que ce soit un cabaret, c'est très, très différent. Et c'est un spectacle qui est très, très intéressant. Et voilà, que je conseille aussi fortement parce que ça permet vraiment de voir autre chose, un autre style de spectacle. Et c'est un très chouette spectacle, le petit cabaret d'Olga.
0: Et comme pour chaque représentation qui sont données en soirée, on pourra venir manger à l'avance ?
1: Alors, on propose sur place des planches charcuterie, fromage ou mixte. Juste nous passer un petit coup de fil dans la semaine avant le spectacle pour réserver. Ça, c'est assez important parce qu'on travaille avec des produits très locaux, de la Blachère. On travaille vraiment avec les quantités dont on a besoin pour les week-ends, du frais, du local et frais. Donc, c'est important de réserver. Et donc, de plus en plus, nos spectateurs prennent cette petite habitude de réserver leurs petites planches avant le spectacle ou après, selon
2: les préférences.
1: Ouais. Voilà, selon les préférences. Et puis, ils ont leur petite table réservée. Et puis ensuite, on leur réserve également les places du premier rang pour qu'ils passent une super soirée. Donc ça, c'est très, très apprécié à la Blassène. Et comme on n'a pas un grand hall non plus, on n'a pas une grande salle de restauration, donc on conseille fortement de réserver. Oui. Mais donc voilà, on peut... et on peut aussi également venir boire un coup, ça fait bar.
2: Oui.
1: Donc on peut venir boire, pareil, un petit coup avant ou après le spectacle et passer un très bon moment, passer sa soirée à la Blassène.
0: Puis la semaine d'après, le jeudi 3 décembre, ce sera double session de tartines pour ceux qui viendront manger pour cette soirée, puisque après le repas qui sera possible, eh bien, vous proposez un spectacle qui s'appelle Tartines de vie. C'est un one-man show. Alors, qui est-ce ?
1: Alors, ça, c'est Arnaud Remakers, qu'on aime beaucoup aussi. Très, très drôle, pareil, qu'on a pu recevoir aussi sur une autre comédie, qui sera là également pour la comédie suivante, Passe-moi le ciel. Et donc, Arnaud nous propose un one-man show, c'est un peu entre le one-man, le stand-up, un mélange de choses. Et sachant qu'il est comédien à la base, beaucoup dans la comédie aussi. Et du coup, ça nous fait un one-man show très dynamique, très drôle. Il propose plein de choses sur scène. Et du coup, on est ravis de le recevoir. Et voilà.
2: Ouais.
1: Après, c'est Arnaud.
2: Comment le présenter, c'est un très drôle, très fin.
1: Avec une chouette écriture
2: oui,
1: aussi.
2: Oui, il a une belle écriture.
1: Du coup, ça donne un super spectacle vraiment qui est très drôle.
2: Et après, c'est ses tranches de vie à lui. C'est vraiment son one-man show. Alors, enfin, on ne peut pas révéler ou dire. C'est pas une pièce à histoire, c'est vraiment
1: ses tartines de vie. Et c'est un mélange de personnages, justement. Il va passer du professeur de langue de langue, fan de kung-fu. Ouais. Il va y avoir un casting de sosie, le souvenir d'un centenaire. Voilà, il fait plein de personnages. Et,
2: beaucoup d'improvisation aussi.
1: Très drôle et très attachant également.
0: Un one-man show à découvrir le jeudi 3 décembre à 20h30 à La Blachère. Et puis le week-end qui suit, les 4, 5 et 6 décembre, une comédie, Passe-moi le ciel, sera proposée sur la scène de la Blassène. Alors qu'est-ce que c'est que cette comédie ?
1: Passe-moi le ciel. Et bien, on retrouvera Arnaud qui joue également dans cette comédie. C'est un trio avec trois gars qui sont pas mal déjantés aussi. Là, on revient sur une comédie assez déjantée, mais le sujet change, donc c'est ça qui est drôle. Ils interprètent différents personnages, Saint-Pierre, Satan, voilà, ça nous montre un petit peu...
2: Bon, on peut dire les premières phrases du preach. Saint-Pierre a hâte de finir ses longues journées et d'aller faire un billard avec Satan et les autres, mais voilà que le big boss, Dieu en personne, arrive. Voilà, c'est le début du pitch.
1: Voilà, ça change un petit peu de thème, c'est assez rigolo, on est sur la religion, mais alors d'une manière très drôle. Et ça du coup, ils amènent la mise en scène, tout, le décor, tout ça est très rigolo, et c'est assez déjanté aussi, et c'est trois très bons comédiens également qui seront sur scène. Ça donne une pièce très très drôle à voir aussi également.
0: Et pour continuer avec les autres spectacles de décembre, le week-end du 18, 19 et 20 décembre, c'est Par ici la sortie qui sera sur la scène. Qu'est-ce que c'est ?
1: Eh bien, c'est à nouveau un escape game également.
2: Oui, mais totalement différent.
1: Mais rien à voir avec la première. Donc là, on est aussi sur une comédie très, très drôle avec trois personnages également. Donc c'est une comédie qui a été écrite par Manuel Montero, qu'on a déjà reçu également avec une autre pièce qui s'appelait « Les hommes sont des femmes comme les autres ». Donc Manuel Montero a une écriture assez délirante aussi.
2: Oui, complètement délirante.
1: Voilà, donc c'est pareil. C'est trois collègues de boulot qui se retrouvent dans la salle de réunion. Ils pensent avoir une réunion avec leur boss. Et puis, en fait, ça ne va pas se passer comme ça. Finalement, ils vont être virés. Mais ça, ils ne s'y attendaient pas du tout. Mais le boss leur laisse quand même une petite chance de s'échapper. Et là, c'est là que démarre l'escape game. Et ça, ce n'était pas prévu au programme. Cette fameuse salle de réunion devient alors, du coup, le point de départ d'un grand jeu d'évasion avec des épreuves, des énigmes à résoudre. Mmh. Et ça donne une comédie très, très drôle.
0: C'est à découvrir les 18, 19 et 20 décembre à la Blassène, Par ici la sortie. Et puis, vous sortez de l'année 2026 avec deux spectacles à découvrir les 28, 29 et 31 décembre. Ou comment clôturer l'année en beauté ? Qu'est-ce qui nous attend pour ces deux comédies ?
1: Alors, on aura le ticket gagnant qui viendront donc le 28 et le 29 décembre à 20h30. Et donc là, c'est à nouveau un trio, un super trio, une super comédie. Donc, c'est des amis de très longue date, dont un couple qui se retrouve comme chaque année pour fêter Noël. Et chaque année, le petit rituel, c'est de s'offrir un ticket
2: de loto.
1: Un ticket de loto. Voilà, chaque année, ils perdent. Donc, il y a ce petit rituel, ils savent très bien qu'ils vont perdre. Et cette année, il s'avère qu'il y en a un qui gagne le gros lot. Et là, ça change. change très vite les comportements des uns et des autres. Et du coup, ça donne une comédie qui est très, très drôle, avec plein de rebondissements aussi, qui est intéressante dans le fait de voir comment... On...
2: Jusqu'où s'arrêtent les principes quand il y a de l'argent en jeu.
1: Voilà. Donc, très bon sujet. Et très, très drôle, juste avant Noël. Enfin, non, juste après Noël, du coup.
0: Le ticket gagnant, c'est le 28 et 29 décembre.
2: Voilà. C'est ça.
0: Et puis vous

0: avant ou après le spectacle pour célébrer cette fin d'année à la Blassen. Et donc là, la pièce Chérie, faut qu'on parle, c'est une pièce qui tourne depuis des années en France, qui marche très très bien. Et là, c'est l'histoire d'un couple. On revient sur un couple, en fait, qui va très bien, a priori. Donc c'est Sophie et Patrick qui sont très très amoureux l'un de l'autre. Mais le petit hic, c'est que Sophie, elle voudrait vraiment un enfant. Le problème, c'est qu'elle a déjà un enfant. C'est son mari, en fait. Et comment faire pour en avoir un deuxième alors qu'il y a déjà le premier qui est pas encore adulte. Et du coup, ça donne vraiment une super comédie qui est vraiment très, très drôle, en fait. Et autour du couple, de plein de questionnements qui se passent autour de couple. Mais voilà, ça peut être vraiment un bon moment pour finir l'année, pour clôturer l'année, ouais, l'année, en fait. C'est très, très drôle.
1: Je citerai peut-être la parole dans les couples. Chérie, faut qu'on parle, c'est le 31 décembre à la Blassen. Dire aussi que votre programmation, elle continue hein, en janvier, février. On aura l'occasion d'en reparler sur le 88.6. Nous, on va être amenés à la fin de cette émission, à la fin du temps d'antenne dédié à la Vagabonde sur la radio Info RC. Est-ce que, pour finir, vous auriez envie de nous faire écouter une musique qui pourrait être en lien avec votre programmation? Alors là, je vous pose une colle, on n'avait pas prévu celle-là.
0: Ouais. Oh, je fais juste un petit point, si j'ai deux petites secondes, ouais. C'est aussi de ne pas oublier tous les spectacles enfants. En fait, tous les mois, on propose des spectacles jeunes publics. Donc là, on a parlé de ceux d'octobre, mais après, en novembre, en décembre, et surtout sur la période de Noël, il y a évidemment les spectacles pour les jeunes publics, toujours le matin et l'après-midi pour les plus grands, pendant les vacances scolaires et puis quelques week-ends par-ci par-là, donc faut pas hésiter à regarder notre programmation.
1: Oui, c'est vrai qu'on n'a pas parlé des spectacles enfants, notamment des vacances de Noël. Vous avez beaucoup de choses pendant ces vacances-là.
0: Oui, pour célébrer Noël, oui, en effet. Mais voilà, bon, c'est juste pour faire un petit point. Tout est sur notre site de toute façon.
1: Puis dire aussi, c'est quoi votre site alors?
2: Lablassen.com, tout simplement.
1: Et vous avez aussi un compte Facebook et un compte Instagram où on retrouve quelques actus.
2: Ouais, exactement, et même une chaîne d'actu sur WhatsApp. Les gens ont moins le réflexe, mais c'est très pratique finalement. On a les infos vraiment en direct, juste on ouvre son WhatsApp et on a tout en direct.
1: Ok, est-ce que vous voulez rajouter un dernier mot avant qu'on
2: clôture? Pourquoi pas finir par un petit Brassens finalement, puisque c'est dans la programmation. On cherchait une chanson.
1: Ouais, pas mal, on prend lequel?
0: Les copains d'abord, c'est la
2: première qui me vient. Les copains d'abord, en plus il y a plein d'histoires de copains dans notre programmation, donc ça serait parfait.

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1: 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L'émission culturelle qui part à la découverte de toutes les formes d'art, de la peinture au patrimoine industriel, dans les musées, des expositions, près de chez vous. Je vous emmène au bord du Rhône, entre Valence et Lyon, dans le département de l'Isère, à Sablon, direction la résidence d'artiste Molly Sabata, où l'exposition Quasi nous ouvre un regard sur les matières qui interagissent pour faire surgir les œuvres. Exposition à découvrir jusqu'au 31 octobre.
2: Bienvenue à Molly Sabata, et particulièrement dans l'exposition des 99 ans de la résidence d'artistes qui s'intitule Quasi.
0: Joël Riff, commissaire d'exposition.
2: C'est une exposition plutôt sculpturale, ou en tout cas où la matière est transformée, elle est pétrie, elle est touchée. Et je pense que c'est important, comme toujours aussi dans les expositions à Molly Sabata, de partager Molly et ses spécificités. Et Molly Sabata approche du siècle et est toujours malléable, humide, mouillé. On peut se souvenir de l'étymologie de Molly Sabata qui pourrait dire mouille savate. On est les premiers à se faire inonder ici, dans le coin. Et du coup, c'est une image qui est toujours très précieuse pour décrire Molly Sabata, un endroit flexible, un endroit souple, une céramique avant cuisson. C'est vraiment notre dynamique de travail ici, parce qu'on reçoit donc pratiquement 25 résidences par an et qu'on se rend compte qu'on ne rentre pas les humains dans des cases, on les construit avec eux et elles autour de chaque projet. Donc c'était vraiment essentiel, je pense, avant cette célébration anniversaire, de revenir sur cette, vraiment cette caractéristique. Et je pense qu'on est toute l'équipe, 5 personnes, à travailler pour rester mouillé.
3: Impliqué.
2: Exactement. Et encore une fois, vraiment malléable. Et je pense que cette première salle, elle est assez flagrante par rapport à cette description.
4: Oui, parce que quand on arrive, on voit ces portes et ces volets qui sont d'un verre passé dans le temps. Mmh. Et on rentre justement dans une première salle. Et cette première salle, tu peux nous la décrire avec déjà une œuvre monumentale sur la droite.
2: Un grand relief qui est une œuvre de Natacha Mankowski qui a déjà pas mal circulé dans le monde. Elle a été réalisée dans un jardin, pas celui de Molly, mais un autre, d'où des couleurs, des pigments, des terres ont été cueillies et avec différentes huiles végétales transformées en pastels qu'on n'utilise pas pour dessiner, mais là carrément pour composer un grand relief. Effectivement, il y a une gamme verte flagrante quand on arrive. Le vert, on parle parfois ici d'un vert véronèse, donc ça ouvre vers d'autres horizons encore. Mais c'est vrai que c'est un vert manifeste. Et ce vert, il résonne aussi avec cette grande céramique de Raphaël Sabatier. Alors, je ne l'ai pas précisé, mais Natacha Mankowski est une artiste française basée à Amsterdam. Raphaël Sabatier est une artiste française basée à Lyon et diplômée des Beaux-Arts de Lyon. J'aime bien rappeler aussi qu'en termes de commissariat ici, je ne me force pas à inviter des artistes diplômés des écoles de la région, mais je me force à les rencontrer. Et je trouve ça essentiel de pouvoir témoigner des formations et des carrières qui se mettent en place dans le paysage vraiment immédiat. Et on se rencontre et assez souvent, des collaborations naissent. Donc là, je suis très heureux de recevoir, et d'ailleurs, c'est elle qui nous reçoit dès l'entrée, cette grande sculpture de Raphaël Sabatier, qui est vraiment, faut l'imaginer, immense par rapport à la céramique. Une céramique, elle sort toujours d'un four. Donc dès que vous voyez une céramique, il faut comprendre qu'il faut un four aussi grand que ça. Et là, c'est vraiment les ressources de l'École des Beaux-Arts de Lyon qui a permis à l'époque, 2021, Raphaël était en quatrième année à produire cette grande sculpture.
4: Oui, parce que cette sculpture, elle fait peut-être 1m30 et on peut vraiment passer tout autour. Et elle a plusieurs aspects géométriques avec une ligne verticale, mais aussi une horizontale, ce qui permet de montrer des directions différentes. Et on peut imaginer en effet ce four assez monumental qui a pu accueillir cette œuvre.
2: Et qui nous accueille à l'arrivée. Alors, trois photographies, deux dans cette salle, une dans la suivante, puisque vous allez voir, sur les cinq salles de l'exposition, on a parfois des œuvres qui font trait d'union entre des, voilà, entre des passages. Là, c'est des œuvres vraiment auxquelles je suis très attaché aussi. Ça a d'ailleurs été les premières œuvres à partir desquelles j'ai construit l'exposition. Il s'agit de trois tirages récents, mais d'œuvres de 1951, prises de vue en 1951, Agnès Varda, qui photographie son amie Valentine Schlegel en train de poser, on va dire, parce que les mains, elles sont assez douces sur cette glaise brute. Et quand on connaît le travail de Valentine, c'est beaucoup plus pétri. Mais là, il y a directement cette association corps et matière qui ouvre fabuleusement cette exposition.
4: Oui, ça fait vraiment le pendant aussi de la mission de Molly Sabata, où on fait de la résidence de création. Exactement. Et en même temps, on a des lieux de diffusion qui présentent les œuvres. Et ces photographies nous montrent vraiment cet état de travail, de recherche, avec ses mains qui travaillent autour de la Terre.
5: Alors, je m'appelle Natacha Mankowski, je suis artiste peintre. L'œuvre qui est présentée, c'est un panoptique. Donc, il y a cinq panneaux d'à peu près 2 mètres de haut. Et chacun fait à peu près 1 mètre de large, donc c'est à peu près 5 mètres par 2 mètres de haut. Et donc, ces panneaux sont sur une structure métallique. Et donc, du coup, je travaille sur un châssis en bois sur lequel j'applique des pastels à l'huile que je fabrique moi-même. Et en général, c'est toujours inspiré d'un paysage particulier. Là, en l'occurrence, ça a été, j'ai fait cette peinture après une résidence de 2 semaines dans un jardin dans le centre de la France qui s'appelle Sens, donc qui est dans un terrain qui est très argileux et aussi entouré de carrières de pierre calcaire. Et donc pour moi, c'est important d'avoir tous ces éléments minéraux là parce que c'est la base de mon travail. Donc je prends une image de l'endroit et j'utilise aussi les matériaux de l'endroit. Donc en l'occurrence, c'était donc cette argile dorée, cette pierre calcaire, aussi de la cire d'abeille, de l'huile de noix, parce que c'est l'huile qui fabrique là-bas. Et voilà, et tout ça, je le mélange, je le fais fondre et je fabrique des pastels à l'huile. En général, c'est fait aussi avec les pigments de l'endroit. Donc là, en l'occurrence, cette argile dorée et bien sûr aussi des pigments artificiels qui viennent un petit peu élargir la palette. Et là, en l'occurrence, j'ai travaillé avec le complémentaire de cette couleur argile qui est un bleu un peu turquoise. Et j'ai créé un camailleux qui va donc tuer vers les verts amandes, le vert salade, des gris, et voilà, et c'est un peu ce qui a créé cette qui est presque un monochrome, on va dire, un peu aquatique, mais qui est inspiré de ce jardin là donc du coup dans le centre de la France. Et ça matchait ça match assez bien l'endroit d'exposition puisqu'il y a un petit peu les mêmes couleurs
4: que ce soit dans l'entrée par rapport à la porte d'entrée, que ce soit avec l'œuvre qui est en face de la tienne. Parce que c'est vrai que toi tu as plusieurs pendant qui sont plusieurs œuvres mais qui en font qu'une.
5: Oui.
4: Parce que c'est vraiment une volonté d'avoir quelque chose de séquentiel qui se suivent et en même temps qui ne soient pas une unité, c'est pas dans un seul bloc mais c'est dans plusieurs. Et ça, c'est une volonté aussi dans ton travail, que le geste suive mais pas la structure.
5: En fait, j'aimais bien l'idée d'avoir déjà une œuvre qui puisse se montrer de manière différente à chaque fois. Donc parfois j'en montre qu'une partie ou je la monte en angle, je la montre dans un angle comme ça, et c'est l'idée du paysage qui soit un petit peu
4: modulaire,
5: fragmenté. Aussi, ce que je fais, ça ressemble à un paysage mais aussi pas vraiment. Il y a vraiment cette idée de quelque chose d'un peu abstrait, d'une vue,
4: d'un relief aussi, parce qu'il y a une vraie volonté en plus de travailler avec les pigments que tu trouves, que tu transformes sur place. Il y a une volonté aussi de relief, comme si le paysage se jouait sur une verticale différente et qu'on pouvait retravailler d'un autre point de vue.
5: C'est vraiment, en fait, je m'inspire beaucoup déjà je fais des recherches en général pour trouver les carrières, enfin les paysages que je cherche, ils sont assez difficiles à trouver comme ça va être une recherche Google. Donc du coup, je vais beaucoup regarder sur Google Maps, sur les vues satellites pour en fait trouver les carrières ou les mines. Enfin, je suis assez inspirée de ce genre de vues qui sont aussi des vues que tu utilises beaucoup quand tu es architecte, qui est ma profession à la base. Et en fait, comme si tu zoomais un peu dans ces vues, bah en fait, t'as un peu cette argile-là qui a été déplacée. Exactement. Peut-être par les machines, peut-être par voilà, une voiture. Et ça, j'aime bien le mettre en avant, ou j'aime bien aussi le sentiment de montrer juste le geste, tu vois, comme si on avait poussé de l'argile avec ses mains.
6: Et ça, c'est très important pour toi, de toucher la matière, d'avoir cette sensation au bout des doigts, que le visiteur peut voir s'il prend le temps de regarder dans le détail ton œuvre, d'avoir ton empreinte à toi, l'artiste, qui va explorer ces différents reliefs, et en même temps d'avoir, sur une prise de recul, une unité globale.
5: En fait, ce que j'aime bien mettre en avant, c'est un peu ce dont parle l'exposition quasi, c'est le geste et donc le côté un peu non fini. Il y a aussi des parties de l'œuvre qui sont juste des moulages, comme si en fait l'argile avait craqué. Comme si on venait voilà, juste de mettre quelques doigts dans l'argile. Et en fait, ce sentiment un peu naïf aussi de juste faire quelque chose de ses mains comme un enfant. Posé sur un fond en aquarelle qui est un petit peu qui s'efface, je trouve que ça crée cette espèce de dichotomie entre la matière extrêmement lourde et extrêmement naïve et le côté un petit peu de dilution à l'arrière qui crée une distance, mais une perspective, mais à peine. Ouais, ça me parle. Je trouve que ça parle assez bien du paysage, de mettre ces deux choses ensemble sans vraiment représenter.
4: Oui.
5: Donc c'est les éléments du paysage, mais sans vraiment représenter l'image.
6: Oui, on n'est pas sur de la représentation figurative, on est vraiment sur une empreinte, c'est-à-dire que chacun des éléments du paysage va être récupéré, transformé et réajouté en relief à l'intérieur de tes différentes toiles, qui n'en font qu'une, mais qui en sont plusieurs panneaux. Et du coup, il y a différentes opérations intermédiaires avant d'arriver à poser ça sur la toile. C'est des temps de séchage, des temps de réflexion différents. Et dans cette exposition, quasi, c'est un peu ça, c'est aussi une notion avec le temps.
5: Mmh, ouais. Mais ça, c'est très important pour moi et c'est quelque chose dont je parle beaucoup dans mon travail ou avec les collectionneurs ou dans les galeries. C'est le fait qu'il y a vraiment déjà une saisonnalité. La matière que j'utilise, elle est très sensible à la température. Donc j'ai en fait quasiment plus de 50% de mon temps qui est de l'ordre de la recherche, de trouver des endroits, aller faire des...
4: Collecter,
5: voilà, passer du temps là-bas, m'inspirer, voilà. Et après, il y a un temps de production, un temps de séchage aussi. Et ça, je pense que les gens ne se rendent pas forcément compte. Pour des pièces avec une épaisseur de 2-3 cm comme ça, ça peut prendre plusieurs mois. Disons que c'est sec ou touché au bout de 2 mois et puis après, ça prend des années.
6: Mais qui est important dans la compréhension d'une œuvre par rapport autant à la volonté du propos de l'artiste sur qu'est-ce qu'il a voulu représenter, quelle est l'émotion ou le moment qu'il a voulu nous partager. Après, de comprendre les techniques, les matériaux utilisés, puisque chacun... C'est différent, chacun utilise des médiums dans lesquels il y a une fluidité qui semble la plus évocatrice. Et c'est à nous aussi de prendre ce temps-là, en tant que visiteur, d'observer l'œuvre dans ce qu'elle nous évoque, mais aussi dans ce qu'elle a demandé comme effort à l'artiste et à la matière pour être présente là aujourd'hui. Et c'est aussi prendre ce temps-là d'avoir cette réflexion aux matériaux, puisque finalement, nous sommes tous matière.
5: Oui, non, mais en fait, ce que tu dis, c'est vraiment le centre de mon travail, parce qu'en fait, tout le processus de recherche que je fais, qui n'est pas forcément visible dans la pièce finale, mais en fait, je fais toujours un petit catalogue pour accompagner toutes mes pièces, pour vraiment expliquer, que les gens aient vraiment la vision de ce que ça représente. Présente l'endroit d'où je suis allée chercher les matériaux et en fait qui sont aussi l'origine de tout ce qui existe autour de nous. En fait, parfois je pense qu'on a une déconnexion à la nature et surtout au sol, à la terre, et on oublie que tout ce qui nous entoure vient du sol. Nos téléphones, nos maisons, tout est extraction. Et je trouve qu'on oublie parfois ça parce qu'on est vraiment très dans le virtuel.
6: Ou dans la consommation rapide, ou aussi, dans la non-réflexion du temps de production d'un objet de consommation classique. Et le temps de prendre cette réflexion devant une œuvre d'art, ça nous aide aussi à repenser sa citoyenneté dans la société.
5: Exactement. Et je pense qu'on en est un peu victime. Ça fait partie de la situation actuelle du marketing, tout ça. Mais c'est bien que du coup, on puisse avoir une espèce de... en regardant une œuvre et aussi l'historique, voilà, dans ces photos par exemple que je mets dans les catalogues, de comprendre d'où viennent les choses, parce que je pense qu'une fois qu'on en a conscience, quand on le voit, on se remémore vraiment d'où on vient, d'où les choses viennent, et je pense que ça nous aide tous un peu à être un peu plus ancrés, on va dire.
7: Eh ben, moi, je suis Raphaël Sabatier, je suis artiste, plasticienne, et je travaille principalement avec la céramique. Donc, j'ai plusieurs pièces dans l'exposition de Casi, qui sont notamment des pièces que j'ai réalisées quand j'étais étudiante aux Beaux-Arts de Lyon, notamment celle-ci qui nous accueille.
8: La pièce qui nous souhaite la bienvenue quand on rentre dans l'exposition.
7: Ouais, et qui était une des plus grandes pièces que j'ai pu faire aux Beaux-Arts, parce qu'ils sont un grand four et des super conditions pour cuire. Et c'était inspiré de manches d'outils anciens que j'ai associées, entre autres, mon travail, c'est toujours un peu des mélanges et des croisements entre des figures animales et des outils. Enfin, il y a des espèces de résonances et de jeux d'associations qui se font en faisant. Et donc là, voilà, c'est un mélange pour moi entre différents, une sorte de manche d'outils. Et j'ai beaucoup regardé les calamars. Enfin voilà, c'est une espèce de
8: d'hybride.
7: D'hybride, voilà, plutôt marin.
8: D'où la couleur que tu as choisie, d'ailleurs.
7: C'est ça. J'ai choisi une couleur vert d'eau parce que pour moi, c'était, voilà, ça ramenait à ces organismes marins. Voilà. Et dans mes pièces, moi, ce qui m'intéresse, c'est aussi de révéler le processus de création. Donc, on voit vraiment, je travaille à la plaque avec des bandes de terre que je colle bout à bout pour monter mes pièces. Et on voit vraiment toutes les lignes qui ont servi à la construction du volume. Et donc qui s'efface au fur et à mesure quand on monte vers le haut, parce que j'ai dû un peu plus avec les outils venir dessiner avec notamment une tapette, donc ce qui efface les lignes. Donc voilà, ça parle.
8: Ça permet de préserver l'œuvre à la cuisson aussi.
7: C'est ça. Et ça parle beaucoup de, enfin, du processus. Enfin voilà, pour moi, les pièces, elles racontent aussi comment elles ont été fabriquées, d'où elles viennent.
6: Et pour toi, c'est important de pouvoir proposer ça dans l'observation de ces pièces, d'avoir un premier regard de manière générale et après un regard plus détaillé.
7: C'est ça.
6: Pour observer justement cette volonté autant dans la construction de l'outil qui te fait écho à ce que toi, tu as envie de représenter, mais aussi tes propres outils à toi pour les construire.
7: C'est ça, exactement. Qu'on ait quelque chose d'assez étrange, qu'on ne comprend pas du premier abord, mais qu'on ait des éléments plongeants dans la pièce pour comprendre, c'est ça, d'où elle vient.
6: C'est une pièce qui arrive en pendant avec une autre œuvre, et ça correspond avec aussi des photographies où on voit des mains en noir et blanc qui travaillent la terre. Donc on s'imagine quand toi tu es dans ton atelier ou que tu es en train de réfléchir un petit peu à comment tu vas s'organiser et le temps que ça met aussi, puisque du coup l'entraille est de la matière, et donc cette matière elle a des contraintes, elle a des spécificités qu'il faut garder pour garder une certaine humidité, ici un clin d'œil à Mouly Sabata, pour justement garder une certaine humidité, pour garder la construction, pour pas que ça sèche trop vite et qu'on puisse plus la modeler et que l'œuvre ne soit pas finie, et en même temps qu'elle soit non pas trop souple pour garder la forme qui monte jusqu'à presque 1m30.
7: C'était intéressant que Joël choisisse cette série de photos, parce que moi j'aime beaucoup ces artistes, Valentin Schlegel, et tout son travail justement aussi d'art de vivre au sens large, en créant aussi tous ses outils, ses couteaux, des sortes de sifflets, qui s'intéressait beaucoup aux outils. Donc c'est vrai que ça résonne pas mal avec cette pièce dans cet espace-là. Et puis j'avais jamais vu le travail de Natacha en vrai, et c'est pareil, on est beaucoup dans la matière, dans la gestuelle, dans des choses qui sont presque de la matière première pure, quoi, qu'elle vient pareil étaler, contrainte. Donc c'est vrai qu'on est vraiment bien dans le modelage et dans le processus créatif, et particulièrement lié à l'argile, quoi. Et ensuite, il y a deux casques qui sont là, je les appelle les casques, et partie d'observation de home. Moi, mon travail, c'est beaucoup autour d'éléments de protection du corps. Il y a beaucoup de choses de l'ordre du casque, de la carapace, qui jouent avec l'idée de seconde peau. Donc, ça peut être l'observation d'animaux, d'insectes. Enfin, voilà, ça passe par plein de références visuelles. Et donc là, c'est un mélange entre les homes médiévaux et avec des gestes assez simples de travailler ces sortes de becs et de voilà, ça c'est un peu associé avec à la fois plutôt des formes de cétacés et de becs d'oiseaux. Enfin voilà,
9: on reste sur la thématique de l'hybride qui va fusionner,
7: c'est ça,
9: autant dans sa carapace que dans son casque, et transformer dans une nouvelle forme de vie qu'on peut voir ici sur un assemblage.
2: Là, on passe dans une deuxième salle, la salle vraiment iconique, on peut dire, de Molly Sabata, qui donne sur le Rhône via son balcon. Le soleil est puissant et découpe déjà des grandes surfaces lumineuses. On peut dire qu'on rentre dans le moment expressionniste de Molly, où la lumière varie beaucoup. De toute façon, c'est une maison qui est traversée. Vous l'avez entendu, Molly Sabata, elle est traversée par le Rhône pendant les crues, elle est traversée par la lumière, elle est traversée par tout le reste et aussi toutes les personnes qui ont travaillé ici.
9: Et donc les œuvres, on les découvre avec une luminosité différente en fonction de comment la lumière rentre à travers ces fenêtres avec la luminosité du Rhône qui se reflète aussi.
2: Et on rencontre là 5 des 6 œuvres

0: pourrait être de la fonte, ça pourrait être de la céramique, ça pourrait être plein de choses. Et c'est ce qui a motivé aussi d'ailleurs l'invitation de Paloma, c'est que je suis toujours très perdu face à la matérialité de ces pièces, qui sont des créatures qui pourraient sembler sortir du Rhône aussi voisin. Paloma, elle a été donc invitée en résidence pendant 2 mois dans notre plus grand atelier, qui est un atelier logement, pour le décrire un petit peu aussi, donc un endroit où l'artiste choisit lui-même sa temporalité. Mais ses œuvres, elles sont aussi poncées, elles sont bombées de peinture, enfin plein de techniques avec lesquelles on n'a pas beaucoup envie de dormir. Donc pour vous présenter un peu davantage Molly, il y a aussi une annexe qu'on met à disposition des artistes qui travaillent des techniques peut-être un peu plus toxiques. Donc c'est bien de savoir qu'il y a cette soupape de production en complément des ateliers. Et je crois qu'on ne l'a pas dit jusque-là, mais des ateliers, il y en a 4 à Molly Sabata. On peut accueillir jusqu'à 4 artistes.
1: Et sur l'œuvre qu'on est en train de regarder, on a l'impression qu'on pourrait poser l'oreille comme s'il y avait une espèce de nouveau coquillage qui sortirait du Rhône et qui voudrait nous dire quelque chose. On a envie d'y poser l'oreille.
0: C'est très organique. Quand on était de l'autre côté, c'était plutôt effectivement une silhouette noire. Là, d'un coup, je vois des turquoises et des couleurs aqueuses comme ça que j'avais d'ailleurs jamais vues avant. Donc, elles continuent à s'inventer. Alors, c'est une salle, donc vous pouvez imaginer 5 sculptures qui jouent d'ailleurs différemment entre le mural et le sol. Ça, c'était important puisque c'est une série que Paloma a intitulée « Quasi Bodies ». Des presque corps, et du coup qui cherchent aussi leur manière de se tenir dans cet espace.
2: Je suis Paloma Bosquet, je viens de Brésil, et j'étais ici pendant l'été pour une résidence de 2 mois où j'ai fait des sculptures, ils sont 6 oeuvres. Pour l'exposition Quasi, et j'ai fait un projet avant de venir qui s'appelle Quasi Bodies. Et ce projet répond à une conversation que je suis en train d'avoir avec Joël. Et il s'agit de sculptures qui sont des formes qui sont en train d'être quelque chose, qui sont en devenir. Ils sont en train de se transformer en ces moments. Ils sont comme photographiés dans ces moments de transformation.
3: De transition.
2: De transition. Ils sont toujours en transition. Ils restent en transition. C'est ça.
3: Et toi, tu aimes figer l'état de transition.
2: C'est ça. C'est bien. C'est exactement ça. Parce que bon, je travaille avec des fibres naturelles. Ils sont des fibres de coton et du lin. Et je superpose ça avec la résine époxy. Donc il y a une tension entre qu'est-ce qui est naturel et qu'est-ce qui est artificiel. Mais les matériaux sont aussi mélangés. Et on ne peut pas savoir qu'est-ce qui est naturel, qu'est-ce qui n'est pas naturel. Donc il y a une confusion aussi dans la matérialité, mais aussi dans les formes qu'on ne peut pas finir de savoir qu'est-ce qu'ils sont. S'ils sont animaux, s'ils sont un plan, c'est quelque chose entre la figuration et l'abstraction aussi. Donc il y a toujours cette position d'être, il y a un élément de mystère. Parce que nous ne savons pas tout. C'est impossible de savoir tout, non? Et j'aime bien ça, j'aime bien qu'on peut accepter qu'on va avoir une relation avec des choses sans savoir tout. Et ça, c'est bon. Ça, c'est pas un problème. Ça, c'est pas quelque chose, une menace. C'est pas de le jour, non? D'avoir une relation avec des choses.
3: Ça peut être un mystère positif.
2: Oui, une acceptation. On a besoin d'accepter que c'est pas tout clair. Non? Il y a des mystères et ça sépare de choses, c'est comme ça.
3: C'est pour ça que tes formes,
4: elles sont en cours de transformation, mais qu'elles ne sont pas

0: fini dans leur forme, parce que c'est ce que tu veux exprimer, c'est cette temporalité intermédiaire qui permet tout et en même temps qui est figé là dans une forme particulière.
1: Mais chacun y voit ce qu'il veut.
2: Ouais.
1: En tout cas, ce qui est intéressant, c'est que tu crées une technique nouvelle.
2: Ouais.
1: Que en effet, ça questionne sur le matériau utilisé. Parce que c'est vrai que quand on arrive devant cette pièce qui est grande, on se pose la question, est-ce que c'est du bronze, est-ce que c'est de la céramique? Et finalement, quand on découvre que c'est une toute autre technique que tu as créée toi, que tu as inventée toi, ça interpelle autant dans sa forme que dans sa matérialité.
3: Donc une photographie d'Agnès Varda, on l'a vu, il y a deux objets assez énigmatiques dans cet accrochage ici. Et là, c'est l'occasion de parler de la Fondation des artistes, donc, qui administre aujourd'hui Molly Sabata. Et cette fondation a des collections. Évidemment, en tant que commissaire d'exposition, j'ai très vite voulu regarder quels étaient les objets conservés dans ces collections. Et là, vous avez un dessin signé par Georges Apostou. Il est de 1983, il est identifié celui-ci, mais on a aussi une... Alors il est identifié, mais on ne connaît finalement pas tant son statut. Est-ce que c'est une esquisse? Est-ce qu'il y a eu une sculpture à partir de ce dessin? Est-ce que c'est un croquis? Donc il y a quand même une sorte de mystère autour de son statut.
1: On a l'impression que c'est au fusain, en tout cas, qu'il y a un travail assez rapide. Donc c'est pour ça qu'on peut se poser la question, est-ce que c'est un travail de une œuvre de travail?
3: En cours, ouverte.
1: Une réflexion.
3: C'est effectivement un contour plutôt de corps, peut-être du nodalisque, en tout cas un corps qui est plutôt allongé que dressé. Et oui, en vis-à-vis, un corps de bois aux connotations christiques assez marquées, mais en même temps tronquées. Et cette œuvre-là, elle est attribuée à Georges Apostou, mais on n'en a pas la certitude. Et en général, les œuvres dont on ne sait pas tout, on a du mal à les montrer dans un contexte institutionnel. Et je trouve ça beau à Molly Sabata de rappeler que ben, si on ne sait pas quelque chose, vaut mieux le dire. Et c'est peut-être dans l'échange, dans la rencontre, qu'on va apprendre. Donc Molly a vraiment été là une soupape pour partager des choses sur lesquelles on ne sait pas tout.

0: Pierre David, je suis à la fois artiste et directeur de Molly Sabata. Cette année, avec l'exposition Quasi, nous fêtons les 99 ans de Molly Sabata. Peut-être faire un petit historique de Molly Sabata, parce que c'est aussi une aventure d'artiste assez exceptionnelle, puisque la résidence a été créée au départ par un couple d'artistes, Juliette Roche et son mari Albert Glaise, qui ont acheté cette maison en 1927 pour en faire une résidence d'artistes. Alors à l'époque, on ne disait pas une résidence, on disait une colonie. Bon, voilà, maintenant on dit résidence. Et ce n'est pas une maison d'artistes qui ensuite est devenue un lieu d'accueil des artistes. Ça a été vraiment un projet pensé dès le début par un couple d'artistes mécènes. Et ce qui est vraiment une spécificité à Molly Sabata, qu'on continue de cultiver aussi. On parle beaucoup de la Molly Family, c'est-à-dire les artistes qui sont passés par Molly Sabata, qui reviennent, qu'on sollicite pour d'autres projets, entre autres pour un prix qu'on va créer l'année prochaine, on peut le dire, c'est un peu un scoop, qui va s'appeler le prix Glaise Roche, et qui est un prix où ce sont les artistes qui proposent des artistes. Juste pour dire que donc Albert Glaise et Juliette Roche créent Molly Sabata en 27, et Juliette Roche, alors Albert Glaise meurt en 52, et Juliette Roche va mourir en 81, elle a presque 100 ans, sans enfant, et à ce moment-là, elle demande à ce que soit créée une fondation. Et donc va être créée une fondation reconnue d'utilité publique qui sera alors adossée à une autre fondation qui s'appelait la FNAGP et qui aujourd'hui s'appelle la Fondation des artistes. Et pendant 40 ans, la Fondation Albert Glaise va porter le projet de Molly Sabata avec des formats différents. Moi, je suis arrivé à la direction de Molly Sabata il y a 16 ans maintenant, mais je suis aussi artiste et j'ai mon atelier à Molly Sabata, ce qui est une particularité aussi d'un lieu qui est dirigé par un artiste, ce qui n'est pas si courant que ça en France, avec le fait que je suis donc très présent, comme Joël Riff qui est le commissaire d'expo. C'est une sorte de co-direction en fait, avec plutôt sur un modèle anglo-saxon d'un directeur et d'un curateur, comme ça se fait dans le monde anglo-saxon. Et la fondation Albert Glaise a été dissoute il y a maintenant un an, et Molly Sabata a été léguée par dévolution à la Fondation des artistes. Donc nous retournons au sein de la fondation qui avait hébergé la fondation Albert Glaise à ses débuts.
1: Alors Laurence Meynier, je suis la directrice générale de la Fondation des artistes, l'heureuse dévolue de terre, je ne sais pas si ça se dit, de la résidence de Molly Sabata depuis quelques mois. La fondation que je dirige vient de fêter ses 50 ans et elle est née de deux legs de femmes. Donc on retrouve aussi un dispositif féminin parce que Juliette Roche, c'est elle qui est à l'origine du leg.
2: L'initiative.
1: Voilà, donc quand même la générosité des femmes est à souligner et j'insiste. Et dans notre cas, c'est Adèle de Rothschild, alors, qui n'était pas artiste mais qui était une riche collectionneuse.
2: Une grande mécène.
1: Grande mécène, qui lègue en 1922 son hôtel particulier pour la cause des artistes vivants. Et puis, 20 et quelques années après, ce sont deux sœurs artistes, une peintre et une photographe, qui vont à leur tour léguer leur propriété, cette fois à Nogent-sur-Marne, également pour la cause des artistes, avec une volonté très particulière et pleine de sens, c'est que la maison de l'une des deux devienne une maison de retraite pour les vieux artistes. Et c'est en 1945 que la Maison Nationale des Artistes, aujourd'hui devenue un EHPAD, est créée, donc bien avant que nous n'existions. Et il faut attendre 1976 pour qu'un certain Bernard Antonioz, qui était le mari de Geneviève de Gaulle-Antonioz et qui était quelqu'un de très proche de Malraux, de François Giroux, un acteur important dans l'ombre, mais très important pour la reconstruction de la scène artistique après-guerre.
2: Influent dans la réflexion.
1: Complètement. Complètement. C'était un intellectuel, un ami des écrivains, etc. Et il occupe un bureau rue Berryer, donc au siège de la Fondation, dans ce fameux hôtel particulier légué en 1922 par la baronne de Rothschild. Et il commence à se pencher sur l'histoire de ces deux legs. Et il a cette intuition assez remarquable de se dire, mais finalement, ces deux legs, ils vont dans le même sens.
2: Toujours dans la même vocation de soutenir les artistes.
1: Complètement.
2: La création et la diffusion.
1: Dans le champ des arts visuels. Donc nous avions, avant la résidence de Molly Sabata, six missions qui correspondent à des moments cruciaux de la carrière d'un artiste plasticien. Quand il sort de l'école d'art, lorsqu'il veut voyager, lorsqu'il veut montrer son travail, lorsqu'il veut produire, lorsqu'il cherche un espace de travail, c'est-à-dire un atelier, et dans son grand âge, dans une maison de retraite qui lui est dédiée. Donc en fait, on intervient dans chacun de ces champs avec des dispositifs qui permettent à ces artistes finalement de remplir l'une de ces missions. Donc on peut retrouver des artistes à plusieurs moments de leur carrière, au moment où ils cherchent un atelier, à un moment où ils vont exposer dans notre centre d'art, ou quand ils cherchent de l'argent pour produire une pièce. Et puis, il nous manquait une chose, parce que la dimension internationale, en fait, se traduit chez nous par le financement de bourses de résidence à l'étranger, mais nous n'avions pas de résidence en France. On a des ateliers et des ateliers logements, mais ce n'est pas la même chose que des résidences. C'est-à-dire un contexte qui est hospitalier, qui permet à un artiste de venir passer un temps de recherche, de réflexion ou de production. Et ça n'existait pas dans le périmètre de la Fondation des artistes, jusqu'à ce que Molly Sabata vienne nous rejoindre et vienne ajouter une septième corde à notre arc, qui est cette possibilité d'avoir une résidence en France, ce qui vient compléter évidemment la dimension internationale et qui fait tellement sens, parce qu'aujourd'hui, les artistes, dans leur parcours, ils passent forcément dans des résidences. Ils font des sauts de puce comme ça, d'une résidence à l'autre. Et c'est comme ça qu'ils se construisent un parcours, des affinités, des amitiés, des rencontres. Donc c'est un passage obligé. Et Molly Sabata, enfin, je suis à la fois extrêmement heureuse parce que je connais bien Pierre, Joël, l'équipe qui porte ça avec une conviction, un engagement sans faille. Mais je vois moi surtout les artistes qui viennent nous voir, par exemple, pour l'aide à la production. Et je leur parle, évidemment, chaque fois. Et une fois sur deux, ils connaissent. Ils sont de la Molly Family. Ils sont passés ici. Donc en fait, il y a comme quelque chose d'assez évident dans ce rapprochement qui a mis du temps, mais qui s'est fait sereinement et qui permet aujourd'hui, et ça c'est notre grande satisfaction à Pierre comme à moi évidemment, d'assurer la pérennité de Molly Sabata.
2: Et cette exposition quasi, c'est aussi la mise en exergue, la mise en valeur de tout ça, puisqu'il y a des collections de la Fondation qui affichées en même temps dans cette exposition, avec des résidences d'artistes qui ont créé ici et d'autres qui sont accueillies. Et donc c'est le croisement de tout ça qu'on découvre dans cette exposition quasi.
3: On rentre dans la troisième salle. Alors là, je vous parlais de découpe expressionniste. On a carrément le spectacle des reflets du Rhône qui font vibrer tout le haut des murs en crépi. On peut peut-être décrire aussi l'atmosphère de cette maison qui, par ailleurs, a brûlé en 1983. Donc, ce qu'on en voit, c'est quelque part un volume vidé de son architecture initiale, puisqu'il y avait un étage. Et là, on n'en a que les volumes qui, par ailleurs, pour une exposition, sont un fabuleux contexte.
4: S'y prête tout à fait pour pouvoir justement mettre des sculptures ou des installations à différentes hauteurs pour laisser justement vivre toutes ces hauteurs.
3: Et là, on est justement, on n'est pas hors de tout, on est bien quelque part dans cette maison. Je pense qu'il faut vraiment, faut travailler avec elle et il faut embrasser.
4: De garder ces marques de maison, autant dans la résidence que dans les expositions, c'est un clin d'œil aussi à ces deux fondateurs.
3: Exactement, on peut effectivement dézoomer un petit peu pour même nommer Juliette Roche et Albert Gleiss, qui ont donc fondé en 1927 une plateforme pour recevoir les artistes. Ça a été donc une maison pour les autres. Eux n'ont jamais vécu ici et je pense que c'est vraiment ce qui distingue Molly dès ses débuts. C'est pas un endroit qui s'est transformé en autre chose après. Dès le début, il y a une mission d'hospitalité pour recevoir les artistes. Et ça, c'est renversant, c'est ce qui continue à émouvoir toute notre équipe.
4: Avec la chance de pouvoir quand même faire de la diffusion pour avoir des expositions qui sont le pendant d'artistes qui ont résidé, mais pas que.
3: Exactement. Alors oui, plusieurs choses à rappeler. Je pense que recevoir, c'est aussi ouvrir au public. Donc la mission d'hospitalité, elle est là. On n'est pas n'importe où pour le rappeler, puisqu'on est actuellement là, présentement, dans la chambre d'Anne Dangar, qui est une figure incontournable de l'histoire de Molly Sabata et qui est une potière qui a résidé ici même de 1930 à 1951. Donc ça me fait plaisir de revenir là-dessus.
4: Et rien de plus beau que de lui rendre hommage en continuant dans sa chambre à elle, de continuer à exposer des œuvres qui ne sont pas de la poterie mais qui sont du travail de la terre.
3: Oui. Alors c'est vrai que c'est une salle plutôt minérale. On a de la céramique au mur quand même, puisque vous avez là un horizon plutôt imbibé de 8 petites figures de terre cuite émaillées qui sont rythmées par trois peintures. Les céramiques sont de Bettina Sanson. Elle est française basée à Aubervilliers. Les peintures sont de Aimée Parrott, qui est britannique basée à Brighton. Et toutes les deux m'ont fait part de leur fascination pour les profondeurs et les abysses d'où on préfère ressortir. Et là, que ce soit les toiles qui reçoivent l'empreinte de monotype et qui sont d'ailleurs rehaussées de peinture, ou les céramiques, on va dire, modelées, ces deux matériaux témoignent des profondeurs dont elles ressortent.
4: Et elles se font vraiment écho, les faits d'être en correspondance les unes à côté des autres, autant dans les couleurs pastels que dans l'intention. On ressent en effet ici une expression particulière qui est une réflexion intérieure, mais qui remonte vers une certaine lumière.
3: Je pense à donc Zachary, que vous entendrez peut-être, le médiateur de Maurice Abata, qui très vite après la première visite me parlait beaucoup de l'empreinte comme un motif qui peut circuler dans toutes les salles. Et là, les petites têtes de Bettina sont marquées uniquement d'empreintes de coquillages ou bien de mailles métalliques, mais jamais de ses propres doigts. Il y a toujours un intermédiaire. Et sur les toiles qu'on voit, les toiles de coton, c'est du monotype, donc il y a l'empreinte d'une composition, mais qui est plaquée indirectement sur la toile. Donc je pense que c'est un beau motif, effectivement, pour parcourir cette exposition. Et l'empreinte, vous l'entendez par rapport à ce que je vous disais au départ, évidemment, ne se fait que dans de la matière encore crue, encore malléable.
5: Je m'appelle Bettina Sanson, je suis artiste plasticienne. J'ai quelques affinités parce que j'étais au Beaux-Arts de Lyon, mais il y a 20 ans. Et puis, en fait, je suis vraiment ravie de découvrir cette série ici. Et je comprends maintenant pourquoi ce choix-là, parce que je suis assez sensible, en fait, justement, à l'environnement, à comment les œuvres, en fait, en général, interagissent, enfin, agissent dans un lieu. Et souvent, quand je vois une expo, je vais d'abord voir l'ensemble, en fait, le lieu. Et du coup, c'est des pièces, ça s'appelle Spume Head, donc tête d'écume. Et c'est des, en fait, ça vient d'une pratique un peu de test, d'atelier que je faisais sur des bouts de table. Et puis à un moment donné, j'ai utilisé des coquillages. J'ai retrouvé des coquillages et puis j'ai décidé en fait de ne modeler, de modeler, enfin spontanément en fait, c'est devenu des têtes, de ne pas utiliser les doigts et de uniquement utiliser d'autres outils comme les coquillages. Et du coup en fait ça va générer, en fait je perds le contrôle de ce que je
4: de
5: la forme et je suis dans une forme qui mobilise beaucoup émotionnellement parce que j'avais l'impression vraiment de les maltraiter et en même temps de les soigner tout en les faisant émerger des formes et parce que constamment j'ai des figures et en fait je roule les coquillages, on voit pas toujours l'empreinte claire parce que c'est roulé pour sculpter et ça c'était peut-être une des toutes premières. Et j'avais l'impression de travailler sur une gueule cassée. Je m'excusais quasiment.
4: Là, dans cette exposition, du coup, t'es avec d'autres artistes, ils se répondent les uns et les autres. Et dans une salle, on a 8 de tes têtes qui sont là, chacune avec des spécificités différentes, mais toutes dans la même logique de dire « je ne les touche pas avec mes doigts, mais je prends des coquillages qui vont laisser des traces et qui vont les modeler. »
5: Et c'est une manière, en fait, j'aime toujours, j'ai un travail extrêmement varié, dans tout le parcours sur 20 ans, c'est que j'aime beaucoup laisser faire le non-contrôlable ou le hasard. Et là, c'est une manière d'éloigner le geste humain et du coup de les rendre étrangers et de perdre le contrôle et à un moment donné, parfois de s'énerver un peu. Et du coup, c'est des têtes qui sont comme ça, parfois très comprimées, avec des... Donc c'est vraiment éloigner l'intentionnalité. Tout en faisant intervenir des émotions un peu contradictoires. Et après, au niveau des émos aussi, je teste plein de choses, donc il y a aussi parfois des surprises. Mais je laisse toujours beaucoup vraiment faire le hasard, et du coup, il y a des excès, comme ici, il y a un peu des excès d'oxyde, où il y a des...
4: Mais c'est ce qui va permettre de faire ressortir des couleurs différentes.
5: Oui, exactement. Je superpose aussi beaucoup des émos, donc il va y avoir parfois des réactions entre eux.
4: Se repousser, qui peuvent s'additionner, voilà. Qui vont du coup avoir une forme qui, elle-même, en plus de la forme sur laquelle ils sont, vont exprimer plutôt soit quelque chose qui se rassemble ou qui se dissocie.
5: Et j'en avais fait plusieurs comme ça, dans une terre très sombre, mais avec un émail un peu bleu, très lumineux.
4: Oui, parce que les terres que tu utilises pour tes différentes têtes ne sont pas forcément les mêmes.
5: Oui, oui, il y a de la porcelaine, du grès, plus ou moins chamotté, et donc un grès rouge qui cuit plutôt noir. Et j'aime bien faire ressortir des enveloppes que j'ai mis dessous, donc la rouge, un peu comme du sang, enfin. Et ensuite, bon, ça c'est de la porcelaine. Et ça, c'est une terre qui reprend un peu la formule d'une terre chinoise, la terre de Yixing, qui est une terre de poterie.
2: Oui, très ocre, très...
5: Oui, très, qui est pas brute, donc c'est vraiment de la poterie brute, et qui a la particularité d'être microporeuse. C'est l'oxyde de fer qui donne cette couleur, qui, en brûlant, en fait, c'est vraiment microporeux, donc ça fait des théières qui se gorgent du tanin. Et donc c'est pour ça que là, je mettais juste une goutte d'émail et ça vient filtrer.
2: Là, ça va être l'émail que tu vas choisir qui va lui être absorbé par cette micro.
5: Voilà, et qui va vraiment filer comme ça. Disons que j'aime laisser émerger toujours quelque chose qui m'est étranger à moi-même. Donc souvent, je travaille la nuit dans un état de parfois pas toujours...
2: Somnolent.
5: Parfois somnolent.
4: Et... qui permet de ne pas être dans le contrôle, qui lâche le mental et qui permet d'être sur un geste peut-être instinctif ou intuitif, oui. Qui va être en écho avec des matières différentes et qui va faire ressortir ces formes comme si finalement elles étaient à l'intérieur de la matière et que grâce à toi, elles vont en sortir.
5: Exactement. C'est bien parce que tu arrives bien à rassembler. Moi, j'ai tendance à me disperser.
2: C'est un peu complémentaire.
5: Mais exactement. Voilà. Donc, les écumes, parce qu'il y avait tout un truc autour de ce terme-là. C'est-à-dire que les spumes, donc en français, le spume, en fait, c'est l'écume qu'on a au bord de la bouche lorsqu'on fait une crise d'épilepsie ou d'une autre crise neurologique. Et en anglais, c'est l'écume. C'est aussi l'écume de mer.
2: Oui.
5: Et ce que je trouve vraiment intéressant, c'est que dans l'écume, ce qu'on appelle l'écume, il y a à la fois l'écume qui est provoquée par le mouvement de l'eau, et il y a l'écume qui est provoquée par... qui est souvent sur les plages, qui reste beaucoup plus longtemps, qui est une sorte de mousse, un peu comme la mousse qu'on a au bord de la bouche, et qui est en fait englobée dans une forme de c'est une déjection en fait d'animaux, enfin de plancton, qui fait qu'en fait ça va figer l'écume. Et voilà, donc c'est un petit peu ça en fait, c'est généré par un mouvement, par une forme de truc qui les dépasse et
4: qui les construit, les déconstruit comme toi quand tu le fais, c'est-à-dire que le mouvement de l'eau, de la mer ou du Rhône par ici, va déformer la matière ou rassembler la matière jusqu'à arriver à une forme qui va être mise sur une berge. La berge est ici, c'est l'exposition à Molly Sabata où du coup ils arrivent après avoir été dans différents mouvements qui les ont contrariés, mais finalement pour devenir, retrouver une unité, souvent comme on dit en biodynamie, c'est à travers le mouvement et le chaos qu'on retrouve son essence.
5: Oui,
4: je pense qu'il y a une part d'essence qui se retrouve à l'intérieur de tes œuvres.
5: Dans mon travail en général, parce que je ne fais pas du tout des petites pièces comme ça d'habitude, c'est des plus grandes pièces, mais il y a toujours de l'improvisation et à la fois un mouvement ascendant et une forme d'érosion. Qui est assez proche de quelque chose qui est pris dans les vents, pris dans les vagues ou des choses comme ça.
3: La quatrième salle. Alors, je leur donne des numéros parce qu'on se promène ensemble, mais il n'y a jamais d'ordre de visite. Cette salle, elle est quasi impossible. J'aime bien le dire, puisque c'est la rencontre de quatre artistes dans une configuration audacieuse. Qui en même temps répond aux conditions que chaque artiste m'a partagées pour faire apparaître ses œuvres. On a donc au départ des sculptures qui s'apparentent à du mobilier, d'une technique de rocaille. Elle est un peu frétillante, elle est un peu grossière à certains endroits aussi. On sent que quelque chose est en train de se former, c'est très minéral.
4: C'est très minéral, on est entre le design, le minéral, la sculpture.
3: Et Tom Castinel, puisque c'est son nom, produit depuis quelques années ces structures, ce mobilier. C'est la première fois aussi que tant d'éléments de cette série sont réunis. Et sur ce mobilier, vous voyez dans les parties basses des plâtres d'Arnaud Vasseux, dans les parties hautes des terres cuites de Raphaël Sabatier et coiffée sur le socle le plus haut, la sixième œuvre de Paloma Bosquet. Donc c'est ouais, vraiment un grand plaisir de pouvoir expérimenter un tel accrochage.
4: Oui, parce que du coup, on a des œuvres qui en hébergent d'autres et qui finalement ont créé une nouvelle parce qu'elles sont ensemble et ça permet d'avoir une vision différente, des hauteurs différentes, une proximité différente pour chacune des œuvres. Et le fait d'être dans un ensemble, ça permet de aussi jouer sur des couleurs, sur des textures et de donner en effet quelque chose qui est beaucoup plus terre à terre, puisqu'on est sur un accrochage qui est uniquement sur le sol. On n'a pas d'accrochage sur les murs. C'est vraiment pour, comme tu disais, accentuer cette densité et accueillir du coup le propos des artistes, des quatre artistes qui se complémentarisent sur cette salle.
6: Je suis Arnaud Vasseux, je suis artiste, plutôt sculpteur. Je vis à Marseille.
4: Et dans le cadre de cette exposition quasi ici à Mouly Sabata, tu fais partie des artistes qui sont regroupés pour échanger et évoquer différentes choses. Quelles sont les œuvres que tu nous présentes ici ?
6: De cette exposition autour de ce terme très très bien choisi, quasi, et qui m'intéresse puisque enfin moi je pourrais le regarder du côté de l'inachevé, du test, de l'expérimentation, de l'œuvre encore à venir ou en cours ou en train de se former. Donc ça c'est des notions qui me parlent puisque dire, dans mon travail de sculpteur je considère énormément les matériaux, les gestes, les interactions entre les supports, les matériaux, les conditions. Alors les conditions de la sculpture c'est aussi des conditions humaines, hein, c'est le temps, l'espace.
4: Les matériaux utilisés, hein, pour le transformer aussi, il a ses propres contraintes.
6: Tout à fait, les matériaux dans leurs contraintes. Oui, les matériaux, je dirais d'autant plus si on considère des caractéristiques de ces matériaux qui ne sont pas forcément celles qui sont considérées habituellement par ceux qui les manipulent, celles qui les manipulent, que ce soit des ouvriers, par exemple, puisque j'utilise aussi des matériaux du bâtiment, ou des artistes. Voilà. Donc un de mes matériaux de prédilection qui m'intéresse beaucoup, c'est le plâtre. Il y a toute une série, on va dire, d'œuvres là, qui sont présentées dans l'exposition, qui ont été choisies par Joël, d'œuvres réalisées en plâtre et qui là ont été mises en rapport avec dans le processus de fabrication avec le verre, avec du verre, qui est absent de la présentation, qui est absent du résultat, mais qui a été nécessaire pour leur conception, pour leur réalisation.
4: Comme pour les mouler, comme pour en tout cas participer à élaborer la forme, à la figer la forme, sans qu'elle reste présente dans sa représentation finale.
6: Tout à fait, donc il y a déjà la forme, alors effectivement elles sont toutes issues du vide, puisque c'était des contenants, c'était comme des outres en verre et ou des dames Jeanne, puisqu'il y a trois dames Jeanne également qui sont présentées, qui sont plutôt des dames Jeanne qui ressemblent à des grosses bouteilles, on va dire, mais qui ne sont pas rondes. En tout cas, dans tous les cas de cette série que j'ai appelée des plâtres photographiques, c'est le vide intérieur de ces formes en verre qui a été investi par le plâtre, donc qui a donc moulé la surface intérieure de ces éléments verts et qui, par une des caractéristiques de ce matériau, qui est donc la poussée, qui intervient généralement après la coulée, en moins d'une heure, on va dire, après la coulée, qui correspond donc aussi à un moment où le plâtre a déjà pris. J'utilise un plâtre de moulage, donc qui prend quand même assez rapidement. Eh bien, le matériau s'expanse très très légèrement, mais c'est une expansion qu'on ne peut pas contraindre et que le verre ne peut pas contraindre non plus. Et donc le verre éclate à ce moment-là. Et donc, dans ce process, le plâtre, qui est un process assez long, que j'ai mis au point donc, au CIRVA en 2012 et 2013, donc le CIRVA à Marseille.
4: Le CIRVA, on rappelle, c'est un lieu qui permet justement de faire de la création et de la production tout autour du verre. C'est vraiment la spécialité du verre, que ce soit dans le verre soufflé, évidemment, hein, dans sa transformation à travers le feu, pour pouvoir justement éclore la forme et la pousser dans toutes ses extensions.
6: Alors oui, j'allais dire unique en France et au monde, hein, c'est un centre international de recherche sur le verre artistique. Et donc c'est un lieu d'expérimentation continue avec des artistes et des designers, designeuses. Donc ça a été une chance pour moi là, pendant presque 2 années de pouvoir fréquenter cet atelier et de pouvoir explorer 4 pistes de travail, dont ces plâtres photographiques, hein, qui sont issus, on va dire, plutôt d'une observation sur place, c'est-à-dire que je n'avais pas le projet de les produire avant d'entrer en résidence au CIRVA, mais c'est un geste qui m'est apparu, on va dire, dans le temps de fréquentation d'atelier. Et au départ, j'étais plus intéressé par la pâte de verre que par le soufflage. Et puis finalement, j'ai voulu considérer ça parce que le souffle m'intéresse beaucoup. Et donc, ce qui est très particulier dans ces formes, c'est que non seulement elles sont soufflées, mais il y a un geste qui intervient au dernier moment et qui donc induit leur forme étrange, un peu froissée, qui est l'aspiration. Donc il y a au dernier moment, le souffleur, au lieu de souffler, aspire et crée un petit froissement, un froissement de la matière en verre, et qui participe, on va dire, de l'aspect organique de ces formes.
4: Et grâce à ça, tu peux mettre ton plâtre qui va se couler à l'intérieur du verre, qui va lui au même interagir avec le verre pour se figer, faire exploser le verre. Et aujourd'hui, dans l'exposition quasi, on ne voit plus le verre puisqu'il a explosé, mais on voit la forme finale, que le contenu devient le contenant.
6: C'est ça. C'est-à-dire que il y a le souvenir de la forme déjà, et puis dans un temps un peu plus long, ce qui apparaît, ce sont les traces extrêmement nettes et précises de toutes les fissures et brisures du verre. Donc c'est là où je me permets d'utiliser le terme photographique. Il n'y a aucune chimie photographique dans le process, mais il y a une apparence photographique.
4: De par le contact.
6: Exactement.
4: Qui va tout à permettre fait. Du coup une transformation de la matière et qui va faire un souvenir d'impression. Et c'est cette impression-là que tu vas appeler photographique du plâtre.
6: Exactement. Mais c'est au plus proche de la forme des bris du verre. Et donc c'est ce dessin qui apparaît en surface, qui est lié à un temps de séchage extrêmement long et qui permet d'inscrire dans le temps. C'est pas tout à fait magique, hein, ça s'explique par la migration, on va dire, de l'eau à la surface, vers la surface. Et ça a permis d'inscrire dans le temps effectivement un dessin, un relevé, une empreinte, on va dire, très très précise de ces fissures. Voilà.
3: Et là, on arrive dans une salle inédite, à plein d'endroits. C'est la 3e fois seulement qu'on utilise cette salle ou qu'on l'ouvre au public. C'est une salle que la maison nous a offert il n'y a pas si longtemps, puisque pendant des années, je n'avais pas connaissance de l'existence de cette salle. Une porte qu'on voit d'un côté, pour moi, donnait sur l'autre salle, et je ne savais pas qu'il y avait cet interstice qui s'est révélé suite à la chute d'un faux plafond. Enfin voilà, c'est Molly Sabata, sans surprise, j'ai envie de dire, parce que je lui fais confiance pour ça, pont des nouvelles salles, et je pense qu'il y en aura d'autres.
7: Et tout comme cette exposition quasi, nous vous laissons aller découvrir ce dernier espace par vos yeux et non plus par vos oreilles. Expomusez-vous s'autorise aussi d'être quasi en cours pour vous laisser rentrer dans cette exposition. Exposition à découvrir jusqu'au 31 octobre à Molly Sabata à Sablon. À bientôt pour une nouvelle parenthèse inspirante autour d'œuvres, d'artistes, d'expositions. Et d'ici là, osez, osez ouvrir la porte des musées, d'une galerie et ressentir ses propres émotions, interpellations, inspirations, être à l'écoute de ce que ça nous procure. Bonne aventure créative et belle découverte. Expo, Muse et vous, Expo Muse et vous.
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